0: Gentleman Driver, les habits du dimanche. Un coup de cœur ici même. 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
2: Un groupe, que dis-je, une famille, un phénomène qui parcourt le monde, les scènes et vos meilleures fêtes depuis maintenant 30 ans. Magic System, leur début, c'était à Abidjan, en Côte d'Ivoire, en 1996. 30 ans de carrière et une grande tournée anniversaire. Pour Asalfo, Manaja, Tino et Goudet, ils sont ce soir nos invités. Bienvenue et bon anniversaire Magic System.
3: Merci.
2: Bonsoir messieurs, quelle joie.
3: Bonsoir.
2: De vous avoir tous les quatre en studio. J'ai l'impression d'être un peu à Bercy avant l'heure.
3: Ah ben oui, avec Magic, Bercy ou pas, c'est l'ambiance. Il faut aller à fond.
2: Voilà. L'ambiance. Voilà. À l'africaine. Aux 30 ans, Magic System. L'aventure commence en 1996 à Abidjan, je le disais, en Côte d'Ivoire. Et ça n'a pas été des débuts faciles. J'imagine que, justement, en ayant eu du mal à vos débuts, vous devez apprécier d'autant plus le succès et la fête qui s'annonce pour les 30 ans du groupe, là.
3: Ben, exactement. Je crois que quand on a échoué avant de réussir, on prend plus goût à la réussite. Et le fait que nous soyons passés par l'échec avant d'avoir le succès que nous connaissons aujourd'hui nous a préparé, nous a forgé. Et aujourd'hui, nous profitons pleinement de ce succès. Et depuis 30 ans, voilà, c'est des moments de joie, des moments de communion avec tous ces publics qu'on a eu à rencontrer pendant nos tournées.
2: Si vous pouviez, là, si j'avais une petite baguette magique et je pouvais vous renvoyer 30 ans en arrière à Abidjan, sur l'épaule de chacun d'entre vous, plus jeune de 30 ans, qu'est-ce que vous lui diriez à ce petit gars d'il y a 30 ans qui peut-être s'inquiétait un peu en se disant « mais est-ce que c'est une bonne idée cette vie de saltimbanque ?» Qu'est-ce que vous lui diriez?
3: On lui dira « écoute, ça ne va pas être facile ». Mais ça va être très passionnant dès que tu pourras affronter tout ce qui va t'arriver et que tu pourras aller au-delà et que tu dois t'armer de beaucoup de passion pour pouvoir surmonter toutes tes peurs. Et nous, c'est nos passions qui nous ont fait surmonter toutes nos peurs.
2: Ah, j'aime bien ça. Voilà. Est-ce que vous avez un autre message à passer aux jeunes, vous, d'il y a 30 ans?
4: Moi, j'allais juste rajouter pour dire, malgré tout ce que tu auras comme succès et gloire, reste humble.
2: Ah oui, ouais, ça c'est important. C'est difficile quand on est comme vous. Alors vous êtes évidemment un énorme succès en France, hein, je le disais. Il n'y a pas une fête, un anniversaire. Et puis à la télévision, un 14 juillet, une fête de la chanson française. Vous êtes toujours là, vous êtes avec nous dans nos moments les plus joyeux. Mais c'est ça dans plusieurs pays du monde. Est-ce que c'est difficile de rester humble? Est-ce qu'à un moment vous avez eu peur d'attraper un peu la grosse tête?
5: C'est déjà le départ quand tu sais d'où tu viens. Ouais. Donc voilà, tu as une vision, donc tu es dans la continuité.
6: Nous, on a notre devise, que la joie de vivre. Voilà. Donc on apporte la joie de vivre à partout où on passe.
2: Exactement. Et la joie de vivre, en fait, ça empêche de prendre la grosse tête et d'être désagréable.
3: Oui, parce que entre le trop et le peu, il y a ce qu'on appelle la mesure. C'est ça. Et la mesure, c'est de pouvoir cerner tout ce qu'il y a autour de nous et de savoir que c'est grâce au soutien des autres que nous sommes là où nous sommes aujourd'hui. C'est clair. Donc c'est avec beaucoup d'humilité. Souvent, c'est pas parce qu'on est le plus talentueux qu'on connaît le plus de succès.
2: Oui.
3: Voilà. C'est souvent parce qu'on a l'amour des autres et que c'est cet amour-là qui te porte et qui t'amène plus haut. Donc quand tu sais faire la part des choses, il n'y a pas de raison que tu prennes la grosse tête. Le talent seul ne fait pas le succès. Il y a beaucoup de choses qui font le succès.
2: Alors justement, donc il y a une partie du succès, c'est quand même le talent, on est d'accord. Vous avez dit l'amour des autres et donc se rendre aimable des autres, c'est très important.
3: Le respect des autres aussi.
2: Ouais. Est-ce qu'il y a de la chance à un moment? Est-ce que vous pensez que Magic System, vous avez été au bon endroit, au bon moment, et que ça a déclenché les choses. On disait que c'était pas facile au début,
3: oui.
2: Et ça l'est presque devenu. Alors, c'est de la chance.
3: Ben, c'est de la chance. Et il faut le dire, il y a de la chance, parce que la chance, c'est une opportunité qui s'offre à vous et qui ne vient pas plusieurs fois à nous. On a surfé sur cette opportunité d'avoir une chanson qui a rencontré le consentement de tout le monde, une chanson que tout le monde a aimée. Et on a profité de ça pour vendre notre musique à notre manière, en collaborant avec d'autres artistes, ouais. En s'adaptant aussi à l'environnement dans lequel on nous a acceptés. Et en essayant plus ou moins de rentrer dans la mémoire collective de tout le monde. Parce que Magic System, c'est pas seulement Premier Gaou.
2: Non. Ah non,
3: bah, il y a aussi cette chanson avec Leslie qui nous a mis en contact avec tous les jeunes lycéens de l'époque. Mm-hmm. Cette chanson avec les 113, un Gaou à Oran, qui nous a permis d'être dans toutes les cités. Cette chanson avec Justine Labille et Jacob Devarieux du groupe Kassav qui nous a permis d'avoir toutes les Antilles. Donc, c'est plusieurs collaborations, plusieurs styles musicaux que nous avons mis ensemble pour être là où nous sommes aujourd'hui. Donc, il y a une opportunité et quand l'opportunité, on a la chance de la saisir, il faut maintenant mettre de la stratégie, c'est ce que nous avons fait.
2: Alors, la chance, l'opportunité, le talent, l'amour, dans les deux sens, il nous reste le travail. Oui, est-ce que c'est beaucoup de travail aujourd'hui, Magic System? Là, vous préparez une grande tournée 2027 pour fêter vos 30 ans. Évidemment, nous qui ne sommes pas artistes, on se dit, oh là là, les artistes, c'est la vie de rêve et tout. Racontez-nous à quel point vous travaillez.
6: Pourquoi c'est beaucoup, beaucoup, beaucoup de travail. Mais à chaque fois qu'on a Abidjan, c'est vrai qu'on a passé du temps. Mais quand on a Abidjan, on se retrouve, on va chez Salif pour travailler. Travailler les chansons, souvent des mélodies, on apprend beaucoup de choses. Mais le travail, c'est surtout le travail.
3: Je crois qu'en toute chose, vous savez que vous avez parlé d'opportunité, vous avez parlé de talent, vous avez parlé d'humilité et tout. Mais le socle de tout ça, comme on le dit, c'est le travail.
4: Justement.
3: Il faut travailler chaque soir, c'est pendant 2 heures qu'on va s'exprimer devant un public. Le public, ouais. Chacun vient avec ses attentes. Donc cela demande d'harmoniser déjà un conducteur pour pouvoir aller sur scène. Cela demande de créer des chansons parce qu'on ne va pas rester avec les mêmes chansons pendant 30 ans.
2: Mais c'est bien que vous le disiez, ça, parce qu'il y a peut-être des gens qui pensent que vous vous faites fabriquer vos chansons par d'autres.
3: Ah non.
2: Donc non, Magic System, non, vous êtes les créateurs de vos chansons.
3: Nous écrivons nos chansons parce que c'est ce qui fait qu'on vit nos chansons. Vous savez, quand on va en studio pour enregistrer une chanson, quand on rentre, qu'est-ce qu'on se dit? Il faudrait qu'on crée déjà une ambiance dans ce studio. C'est cette ambiance-là qui va contaminer ceux qui vont écouter nos chansons. Donc quand on écoute une chanson de Magic System, il y a quelque chose qui se dégage. Cette joie de vivre qui se dégage, c'est un esprit que nous avons conçu depuis le studio. Et ça aussi, c'est un travail. Donc, il y a beaucoup, beaucoup, beaucoup de travail. Même si on met un peu de philosophie dans ce que nous faisons, il y a beaucoup de travail derrière. Et c'est le résultat que vous écoutez chaque fois que vous entendez Magic System.
2: Ah bah alors là, je vous imagine dans le studio, enregistré Magic in the Air. Et je me dis qu'il devait se passer quelque chose. Ça vous dit, on l'écoute?
3: Ah ben,
2: allez, Magic System est dans Décibel. Bon anniversaire, 30 ans.

Magic System, Magic ouais. in the Air. Alors ça, c'est vraiment un énorme tube international. C'est devenu un hymne sportif oui. aussi. C'est une chanson sur laquelle on entend aussi Ahmed Chaouki. Mm-hmm. Voilà. Je voulais le citer parce que dans votre carrière, et oui. Vous nous l'avez dit hein, tout à l'heure, il y a énormément de rencontres musicales, de collaborations, des gens avec qui vous avez travaillé, des gens qui vous ont remixé, des gens qui sont venus chanter avec vous sur vos albums ou qui vous ont invité sur leurs albums. Je pense par exemple, on ne l'a pas encore cité, à Khaled. Oh,

0: Magic System. La question qui tue. Pour vos 30 ans, est-ce que vous avez une collaboration de rêve? Quelqu'un avec qui vous adoreriez collaborer? Et c'est pas encore fait, mais ça ferait un super cadeau de 30 ans.
1: Ben, il y a pas mal de projets sur lesquels nous sommes présentement. Je crois que c'est, on est en train de voir pour travailler du côté de l'Amérique latine, parce que ça commence à monter là-bas aussi. Belle ambiance. On a une pensée pour Théodora, pensée pour Shakira. Voilà, on a envie de bosser aussi avec l'autre partie du monde, parce que dans l'espace francophone, c'est vrai qu'on a essayé toutes les expériences. Ça serait bien aussi qu'on essaye avec les latinos, voir ce que ça peut donner. Donc le beau cadeau qu'on pourrait avoir, c'est de travailler avec un artiste latino qui, voilà, pourrait apporter un plus.
0: Très beau projet. Voilà. Hablo espagnol.
1: Oui.
0: Si. Bon. Oui, bien. Non, moi pas du tout. Moi, je ne peux pas faire de duo avec Bad Bunny. Je ne sais pas parler. Votre tournée, la grande tournée des 30 ans de Magic System. Est-ce que ça a un goût particulier, une tournée comme ça, une tournée de Zénith et d'Arena, parce que vous avez joué dans des lieux tellement grands, vous.
1: Oui, mais c'est toujours bien de repartir à la conquête de son public. C'est des concerts exceptionnels. Ce n'est pas un concert comme une tournée ordinaire, mais c'est un peu le bilan de toutes ces 30 années. Et vous savez très bien que ces 30 années, nous avons traversé toutes les générations. Aujourd'hui, il y a des pépés qui nous écoutent, il y a des papas qui nous écoutent, il y a des enfants qui nous écoutent. Donc pépé, mémé, maman, papa, tout le monde vient.
2: Petits-enfants.
1: Et voilà, et chacun aura sa part. Ouais. Donc c'est 2 heures de communion, 2 heures de... Ce n'est même pas un concert. Ouais. Venir à un spectacle de Magic System, ce n'est pas un concert. C'est une messe. C'est une messe de prière, de communion, de... Voilà, on va vivre des choses. On va partir de premier Gaou jusqu'à Magic Indière, en passant par Bouger Bouger, Chéri Coco, la danse des magiciens.
2: Zouglou Dance.
1: Tous les succès qui ont été égrenés pendant toute notre carrière.
0: Ah oui, donc immense plaisir pour le public. On connaît tout par cœur déjà, quoi.
1: Tous ceux qui vont venir, je crois que le lendemain, il faut s'arranger à avoir un jour de repos. Parce que quand on rentre...
0: C'est pour ça qu'on vous prévient un an en avance pour poser des vacances.
1: Voilà, poser des vacances. Parce qu'il faut se reposer après. Parce que un concert de Magic System, c'est une salle de sport géante.
0: Ça va vous faire le cardio.
1: Voilà, ça va vous faire le cardio, voilà.
0: Vous avez vendu 5 millions d'albums dans le monde. Ouais. Je pense qu'on peut rajouter 5 millions de repiques, parce qu'on a dû repiquer vos albums sur des cassettes, etc. Voilà. Ouais. Donc ça fait beaucoup. Ouais. Vous cartonnez aussi en streaming, vous avez plus d'un milliard de vues sur YouTube. Ouais. Ça aussi, c'est fou. Quand vous avez commencé, on n'écoutait pas la musique sur Internet. Qu'est-ce que vous pensez alors de ce passage-là? Je ne sais pas si c'est la même chose d'ailleurs, si le passage a été aussi difficile sur le continent africain qu'en Europe, parce que sur le continent africain, te sont traditionnellement, il y avait déjà un marché parallèle de la musique qui passait pas par les maisons de disques. En revanche, en Europe, oui, ça a bien embêté tout le monde parce qu'on achetait nos disques au supermarché très sagement. Comment vous l'avez vécu, vous, alors ce passage au streaming à la musique qui n'est plus forcément gravée sur des disques?
1: Ben, je crois que c'était un mal pour un bien, parce qu'en termes de piraterie, déjà en Afrique, on ne s'en sortait pas. Quand on était sur le support physique, on vendait des œuvres dont les retombées ne nous revenaient pas directement.
0: Oui, non.
1: Aujourd'hui, même si au niveau de l'Afrique, nous sommes encore en transition numérique, les choses vont encore mieux parce qu'il y a une traçabilité. Et ça peut nourrir son homme si c'est bien suivi. Ici en France, c'est vrai qu'au départ, on n'a pas vite accepté parce que on avait un lien avec le physique. C'était des rapports. Nous, on avait des séances de dédicaces dans les Fnac, dans des supermarchés avec nos fans et tout. Ça n'existe plus. C'est devenu trop du virtuel. Et d'ailleurs, on est en train de penser à faire revenir les vinyles, les CD. Pendant la tournée de Magic System, on va revendre ces supports-là parce que ça nous permettait de conserver un certain lien avec nos fans. Aujourd'hui, malheureusement, c'est du streaming. C'est vrai que commercialement, c'est plus facile, mais en termes de chaleur, en termes de rapport humain, il y a quelque chose qui nous manque quand même aujourd'hui.
0: Ouais, ouais, puis on a envie de garder quand même un souvenir.
3: C'est ça,
1: ouais. C'est ça.
0: Mais peut-être qu'aujourd'hui, en fait, en rentrant d'un concert, plutôt que d'acheter un t-shirt, on peut acheter le vinyle, quoi.
1: C'est ça, justement. C'est d'ailleurs pour ça qu'on va faire un gros marché de merchandising avec tous ceux qui vont venir, des casquettes, des t-shirts, des CD, même ceux qui ont des CD à la maison, qui n'ont peut-être pas eu la chance de les voir signer par nous, pour en revenir avec ça et qu'on puisse signer parce que ces moments-là nous manquent, ces moments de dédicace nous manquent. Et voilà, ça sera l'occasion de nous racheter ou de nous retrouver à nouveau pour ça.
0: Vous parliez tout à l'heure de Leslie et je vous avoue que ça a fait battre mon petit cœur. Que cette chanson avec Leslie, je crois que c'est comme ça, moi, que vraiment, je vous ai adopté définitivement. J'ai dit, ces mecs-là, ils sont super. On ne sait jamais dans la vie. Donc, il y a Leslie, Magic System. Ouais. C'est quoi vos souvenirs de cette époque? C'est vrai, vous avez dit, ça nous a connectés avec les ados en France. C'était vraiment ça? C'est l'effet que ça vous a fait?
1: C'est l'effet parce que, bon, vous savez, nous, on est beaucoup très famille en Afrique. Donc, quand on arrive, Leslie, c'est la première petite sœur, entre guillemets, française.
0: Ah, c'est la première artiste.
1: C'est la première, voilà, qu'on a.
0: Ouais.
1: Donc, on la prend comme une petite sœur. Et même pendant le tournage des clips, et ce qui faisait que même quand on ne se voyait pas, on a l'impression que la petite sœur n'est pas à la maison. Donc, on a gardé ce rapport. Aujourd'hui, elle est devenue mère de famille, nous on est devenus aussi des pères de famille, mais quand on se voit, c'est toujours les grands frères et la petite sœur. Et je me rappelle encore comme si c'était hier, cette chanson, on a passé d'excellents moments.
4: Voilà, dans la vie, on ne sait jamais.
0: Merci pour ce joli a cappella. Des frissons, mes amis. Parce qu'on dit Magic System, oui, c'est transgénérationnel. Et oui, ça fait quand même hyper longtemps que vous nous accompagnez. Et je remarque qu'à chaque fois qu'on met une chanson de vous, les visages s'éclairent, s'ouvrent, les gens se tournent les uns vers les autres et se parlent. Ça, c'est une belle victoire quand même. Je ne sais pas si quand vous êtes devenu artiste, vous pensiez à ça, ou si vous pensiez qu'à la musique. Mais c'est beau quand même d'avoir cet effet-là sur le monde.
1: Ben oui, c'est notre côté humain. C'est le côté là où on n'est pas dans du semblant, c'est des émotions que nous émettons. Et d'ailleurs, je crois que cette tournée sera l'occasion de se retrouver, parce que se retrouver sur scène avec Leslie, ça c'était en 2003.
0: Il y a 20 ans.
1: Ben voilà, il y a plus que 20 ans.
0: Oh là là, oui, 23, voilà. Mais je voulais laisser la virgule.
1: Donc, se retrouver sur scène avec Leslie, se retrouver sur scène avec Soprano, avec Kimbe, avec Mokobe, Rimka et tout ça. C'est des moments que nous voulons partager avec tous nos fans. Donc, on a hâte d'être
0: en tournée.
1: Voilà.
0: Vous avez compris le message, les amis, il va y avoir des surprises. 30 ans de carrière, 5 millions d'albums vendus, des milliards de vues sur YouTube, 3 albums de platine et puis des disques d'or, de platine, de diamant. Un single triple diamant export, c'est celui qu'on a écouté tout à l'heure, c'est Magic in the Air, qui est votre arme atomique de bonheur. Voilà, partout sur la planète. Mais on a quand même évoqué tout à l'heure le fait que dans vos 30 ans de carrière, au début, c'était pas la fête à la cafette, on va dire, Magic System. Et alors, autant, on se dit, voilà, un groupe qui démarre, c'est normal que ce soit un peu compliqué au début. Quelles épreuves, quelles difficultés vous avez connues, notamment à vos débuts à Abidjan? C'était quoi la difficulté pour vous?
3: Déjà, pour avoir un producteur, c'était déjà difficile.
0: Ouais.
3: Et après, vous savez que l'Afrique, du côté musical, il y a beaucoup de problèmes. Donc nous, on a fait notre petit bonhomme de chemin. C'était pas facile, franchement. On s'est débrouillé au quartier avec nos tam-tam.
0: Ouais.
3: Et puis un jour, on a eu la chance de connaître un producteur. On fait un premier album qui ne marche pas en plus. Donc ça devient encore une qu'est-ce que je peux dire,
1: un autre défi.
0: Oui, défi.

0: retrouve le parcours de premier gaou. Oui. Premier gaou n'est pas gaou. C'est deuxième gaou qui est gaou. Combien de maisons de disques ont refusé premier gaou?
1: Ah ben, je ne sais plus du combien, mais le nombre de producteurs déjà.
0: Ça, ouais.
1: Je crois qu'on est passé de main en main parce que personne ne croyait en ce titre.
0: Et vous, vous y croyez?
1: Ben oui, parce que c'est notre esprit, on y a mis voilà, des notes pour pouvoir donner quelque chose. Mais vous savez, quand vous avez échoué pour la première fois... En Afrique, c'est difficile d'avoir une deuxième chance. Donc, c'était pas évident. Et puis, bon, c'est arrivé. Les personnes qui ont cru en nous ont vu vite les résultats. Et puis, c'est parti.
0: Ouais.
1: Mais nous, on se projetait déjà parce que c'était un autre défi. Quand on connaît un tel succès, on s'est dit, mais comment on fait pour garder la barre haut comme ça? C'était quand même difficile, mais bon, on a essayé, et puis après ça a marché, mais comme Manadia l'a dit, c'est le côté de la professionnalisation qui n'était pas évidente en Afrique. Nous n'avions pas un secteur musical très professionnel, donc il a fallu que nous arrivions en France dans les années 2000, et là, on a connu ce qu'on appelle la professionnalisation de la musique.
0: En fait, vous avez transformé l'essai, quoi.
1: C'était de la passion quand on était en Afrique, mais quand on est arrivé ici, c'est devenu une profession.
0: Voilà. Quand on vous entend chanter Premier Gaou a cappella à l'Olympia en 2002, on se dit que, heureusement, que vous y avez cru.

0: Magic System était dans Décibel pour l'annonce de la grande tournée qu'ils donneront partout en France pour fêter leurs 30 ans.
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2: Une artiste qui ne sera pas la voix d'un seul tube.
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2: Quel tube, hein, cela dit. Soleil Bleu nous a fait danser tout l'été dernier et nous a permis de découvrir la voix de Louisa, jeune trentenaire franco-brésilienne, amoureuse de toutes les musiques, qui vient ce soir vous présenter son premier album. Et bonsoir Louisa.
4: Bonsoir.
2: Bienvenue dans Décibel. Chère Louisa, on s'était croisés aux dernières victoires de la musique. Et alors, je vous avais trouvé complètement à votre place. Et je sais pas, contente de faire partie de cette grosse cérémonie. Certaines et certains y étaient vraiment le ventre serré, pas bien, avec des gouttes de sueur là sur les tempes. Et vous, non, vous étiez bien avec vos deux copains de Bleu Soleil.
4: Oui.
2: C'est un bon souvenir.
4: Ouais, c'était un bon souvenir. En fait, je me suis, juste avant mon passage, juste avant qu'on rentre sur scène, il y a du coup le présentateur qui dit, et maintenant une habituée de la scène. En fait, il allait appeler Camélia Jordana, mais c'était juste avant nous.
2: D'accord.
4: Et en fait, je me suis dit, je me suis matrixé le cerveau en m'imaginant que j'étais une habituée des. Je dis mais oui,
2: des cérémonies.
4: Mais oui, je suis une habituée, je suis à ma place, c'est là, ici.
2: Bon. En tout cas, c'était une belle soirée.
4: Ouais, c'était une belle soirée. Puis je revenais du Brésil, donc ouais. J'étais dans une good vibe.
2: Ok. Alors, j'ai un peu menti tout à l'heure quand j'ai dit que c'est avec Soleil Bleu qu'on a découvert votre voix. En vrai, sur plein d'albums, on vous entend, Louisa. Nous, ici, dans Décibel, on avait craqué sur Hélicoptère, le dernier album de Féfé. Il était venu en parler dans l'émission et il avait parlé de Quelque part, votre duo. Quelque part.

0: Louisa et Féfé. Louisa.
1: Féfé.
0: Il est bien cet album, hein, ouais. Hélicoptère sous-côté. Allez écouter Féfé, vous serez heureux. Mahom aussi, qui vous fait chanter Le temps de l'amour.

0: Et ça, je me dis, c'est le CV d'une chanteuse qui a commencé par faire ses classes beaucoup sur scène. Et c'est comme ça qu'on rencontre sa famille musicale et des gens chez qui on va comme ça inviter sur un ou deux morceaux.
1: Ouais, alors là on a entendu trois, mais en vrai il y en a bien plein d'autres.
0: Il y en a énormément.
1: Il y avait Fakir aussi, il y a du coup Kewa, Style là, il y en a beaucoup.
0: Il y en a énormément.
1: Et la plupart, ouais, avant d'être chanteuse professionnelle, je squattais les scènes des autres en fait, je montais sur la scène des autres et j'attrapais un micro, c'était genre plus fort que moi. Il fallait que je partage les mélodies que j'avais dans ma tête, vraiment c'était vital quoi. Et du coup, heureusement, tout s'est bien passé. Et apparemment, j'ai fait des prestations assez correctes, puisque les gens m'ont proposé ensuite d'enregistrer oui. avec eux. Donc, la plupart du temps, ça s'est fait comme ça, oui. En volant le micro, en volant
0: au culot, en fait.
1: Au culot total.
0: Au culot et au talent. Parce qu'effectivement, ouais. une fois qu'on a chopé le micro, il faut assurer. Ça a été votre cas. Alors, c'est marrant, vous avez employé l'expression avant d'être chanteuse professionnelle. Qu'est-ce qui, pour vous, est le point de bascule, le moment entre la fille qui rêve de chanter et la fille qui est chanteuse?
1: Mais en fait, j'ai pas tant rêvé de chanter. C'est vraiment, comme je disais, c'est devenu vital, quoi. Vraiment, à un moment donné, je pouvais plus assister à un concert en tant que spectatrice. J'avais deux options. Soit il fallait que je parte du concert, soit il fallait que je monte sur la scène pour chanter, parce que vraiment, c'était physique, quoi. Je sentais que ça brûlait en moi. Il fallait absolument que soit je parte, soit que je monte sur la scène. Donc, c'était pas tant un rêve, mais vraiment une nécessité, quoi. Vraiment.
0: Mais c'est magnifique, c'est la première fois que j'entends ça, Louisa. Non, mais alors, moi, franchement, ça me touche énormément ce que vous dites, parce que en fait, je pense que les artistes pour qui c'est vital, pour qui c'est faire de la musique ou mourir, alors, c'est pas les plus équilibrés dans la vie, mais qu'est-ce qu'ils donnent, quoi, quand ils sont sur scène ou même quand ils sont en studio. Alors, c'est quoi le parcours qui vous amène à ça, à ce feu dans le ventre? Je sais que vous avez fait très jeune de la musique, vous avez aussi fait les Beaux-Arts. Bref, vous êtes une artiste avec un grand A. Racontez-moi un petit peu le parcours.
1: Bon, déjà, je suis née dans une famille artistique. Mon père, lui, il est musicien. Ma mère, elle est danseuse contemporaine. Et mon père fait du jazz et ma mère, du coup, danse contemporaine. Donc, les deux, dans leur médium, on parle beaucoup de liberté, quoi. C'est vrai que dans le jazz, on parle, du coup, d'improvisation. Oui. Et pareil, dans la danse contemporaine, dans ce contact. Et ma mère, elle nous a toujours, depuis petite, elle nous a amené à nous libérer corporellement et à réussir à s'exprimer sans peur avec notre corps, et elle nous faisait des gages en fait, genre ok, pour 2 euros là au milieu il y a un bouchon on était en voiture, il y a un bouchon, je mets la musique à fond et tu danses au milieu des voitures. Donc, quand t'es petit, pour 2 euros tu le fais, tu vois, ouais. Où on est là, on voulait trop l'énorme sucette dans la boulangerie, elle dit bah ok, vous voulez la sucette, mais là on doit danser la valse au milieu de la boulangerie pendant 5 minutes, et on était là bah vas-y, ok, tu vois, voilà, avec le recul j'ai dit
0: génial.
1: Génial. Et en fait, elle nous a libérés quelque part.
0: Ah bah là, c'est le vaccin contre tous les complexes.
1: Ouais.
0: Formidable. Et alors, c'est votre maman ou votre papa qui est brésilien?
1: C'est ma mère.
0: Ah.
1: Ouais. C'est la liberdade do Brasil. Et du coup, déjà, il y a eu ce côté-là où, depuis que je suis née, tu vois, on se met pieds nus, on danse dans la rue, elle nous a, voilà, y a eu ce truc-là. Et ensuite, mon père, dans la musique, j'ai beaucoup écouté, il nous a, voilà, il y a des disques magnifiques dans sa bibliothèque, du monde entier, c'est vraiment voilà, j'ai découvert le monde ouais. dans ses disques, et très comment dire, avec une écoute assez rigoureuse, quoi. C'est vrai, ouais. Que voilà, il fallait une écoute attentive, et j'ai vraiment, enfin voilà,
0: c'est l'écoute qui permet d'apprendre des choses aussi en écoutant les autres, quand on écoute vraiment.
1: Ouais, tout à fait. Je pense que mon père, il a eu plus une approche un petit peu plus sérieuse, en fait, dans son approche avec l'art, même dans le cinéma, tu vois. C'est vrai qu'il est très cinéphile aussi. Il fallait qu'on regarde le film depuis le générique, quand tu vois. Voilà, c'était très sérieux. Et moi, j'ai des tics maintenant, tu sais, quand je regarde des films avec des copains, j'ai dit non, mais on se tait.
0: Ah, il faut pas se lever au cinéma avant la fin du générique de fin, quoi.
1: Oui, non, mais même surtout à la pas. Maison, tu ouais. vois, ah, je veux ouais. dire, on est un tout, là, le film a commencé, genre, c'est silent, mais genre, vraiment, il nous regardait, genre... bref, je reproduis un peu ces tics, un peu des tyrans, comme ça, mais... Bref, au final, ça m'a permis aussi d'avoir un regard et une écoute attentive sur l'art en général. Donc j'ai toujours baigné dans la musique, mon père musicien, donc j'étais toujours dans les répétitions, dans les concerts, les tournées, et génial quoi, j'ai toujours c'est grandi avec ça. Et dès que mes parents ils ont capté que j'aimais bien chanter, du coup ils m'ont mis à la maîtrise de Bretagne, c'est un cursus horaire aménagé, du coup.
0: C'est très intensif là, ouais, ce sont des jeunes musiciens mais qui bossent comme des pros, hein.
1: Ouais, 4 heures par jour quand même, tous les jours, ouais, tous les jours conservatoire, mais c'était super parce que du coup j'allais à l'école que le matin.
0: Et conservatoire l'après-midi.
1: Ouais. Donc pour nous c'était le rêve, hein, c'était trop trop bien. Et là formation classique, voilà, ça c'est très très rigoureux aussi, mais c'est ce qui me donne la liberté aujourd'hui d'aller où je veux musicalement, quoi. Donc ça c'est vraiment génial.
0: Dans ce premier album, justement, hein, on va dans plein d'endroits, vous entendrez tout à l'heure, parce qu'on va se balader dans le disque, mais on va commencer avec la chanson qui vous a amené aux victoires de la musique et qui a été le gros tube depuis l'été dernier, c'est Soleil Bleu, donc en collaboration avec Bleu Soleil. Et alors, la légende raconte, Louisa, que vous avez écrit les paroles dans le RER.
1: Ouais, une partie des paroles, ouais.
0: C'est génial. Parce qu'alors, ça n'a rien à voir avec un RER, hein, pour ceux qui connaissent pas la chanson.
1: Bah ouais, mais justement, j'avais... Ouais. En fait, je revenais du Brésil, là. Le Brésil est toujours quelque part, hein.
0: Oui.
1: C'est évident. Et oui, séparation et... Ouais, c'est comme si j'avais fait un voyage astral, comment dire, une projection. J'ai fermé les yeux et je me suis... j'ai imaginé mon monde... parfait. Je l'ai écrit pour me faire du bien en fait, et j'ai pas du tout. Mais c'était inconsciemment. J'ai tout fait ça inconsciemment. Je pensais même pas un jour la chanter en live. Je pensais pas que encore moins que ça allait exploser comme ça. Donc je l'ai vraiment fait pour moi et sans imaginer que ça allait faire du bien à autant de monde. Donc ça c'est vraiment trop bien.
0: Louisa, élève de la maîtrise de Bretagne à Rennes, énormément de chants, etc. Ça, c'est toute votre enfance. Beaucoup de musique, donc on a dit du piano, de la guitare, de la harpe, de la danse, etc. Et à un moment, vous allez évidemment prendre votre envol, qui amènera un peu plus tard aux collaborations dont on a parlé et puis à ce premier album. Mais je sais que ce qui a beaucoup changé votre vie et finalement qui vous a transformé en l'artiste que vous êtes aujourd'hui, c'est les voyages.
1: Oui, tout à fait. Ouais. Tout à fait. C'est vrai que après la maîtrise de Bretagne, arrivé au lycée, j'osais pas chanter. C'est vrai qu'en France, il y a un peu ce truc du jugement, du regard de l'autre, et j'osais pas dire que je chantais. En plus, je faisais du classique, alors ouais. trop la honte. Du coup, mes potes au lycée ne savaient pas du tout que je chantais. Et puis en plus, j'avais d'autres aspirations. Je commençais à découvrir la musique électro, donc voilà.
0: Oui.
1: Et ensuite, mais il y avait quand même cette pudeur, un peu cette gêne, voilà. Et à 18 ans, je suis retournée au Brésil toute seule. Et là, les Brésiliens, ils ont une sorte de bienveillance de base, quoi que tu fasses, ils t'aiment. Et en fait, à 18 ans, ils m'ont redonné la force de juste rouvrir ma voix. Et à 19 ans, je suis restée à La Réunion pour 5 ans. J'ai fait mes études là-bas.
0: Les Beaux-Arts, ouais.
1: Et en fait, à La Réunion, là, du coup, là, la voix, elle s'est... Là, je l'ai plus refermée, là. Ouais. Je l'ai plus refermée. J'ai découvert, du coup, les jam sessions, donc la musique à improviser. Et à La Réunion, c'est très riche. Du coup, il y a vraiment énormément c'est vraiment, on appelle La Réunion, je pense.
0: Oui, ça réunit. Ça, vraiment. Ouais, ouais.
1: Il y a des influences du monde entier, des gens... quand on fait des jam sessions, c'est des vrais jams dans le sens où on invente tout du début à la fin.
0: C'est-à-dire que vous, quand vous chantez dans une jam, vous savez pas ce que vous allez chanter, vous improvisez des paroles, vous accompagnez...
1: J'improvise. Moi, quand je chante à la base, je chante dans une langue inventée. Les paroles, ça vient après, c'est venu un petit peu par défaut, par contrainte. Mais moi, donc, j'ai sorti plein de sons, j'ai sorti même un EP entier dans un langage inventé. chanter. Et c'est mon langage préféré. C'est, j'utilise ma voix simplement comme un instrument, en fait. Et avant de mettre du sens, parfois, je trouve que la musique, elle parle tellement déjà d'elle-même et les mots, ils peuvent être réducteurs, quoi. Et donc, c'est juste utiliser ma voix comme un instrument musical, quoi. Et du coup, voilà, j'improvise comme ça. Je peux, c'est ce qui m'intéresse, c'est ça, c'est la mélodie, la musicalité des sons et la percussion aussi de des sonorités, de des mots. Et quand je chantais à la maîtrise, on chantait en allemand ou en latin, donc moi je comprenais rien de ce que je chantais. Oui. Et c'est quand on lisait les partitions, il y avait une note et un son en bas, et moi j'ai appris la musique comme ça, en fait. C'est juste une note et une sonorité. Je pense que c'est comme ça que j'ai construit un petit peu ma perception de la musique, quoi. Et du coup, ouais, voilà, complètement improvisé. Il pouvait y avoir un clavier qui faisait du hip-hop, un violon classique avec un rythme de percussion maloya traditionnel de la Réunion, et puis on mélangeait tout ensemble, et puis on faisait une musique tous ensemble. Et c'est vraiment là, donc je suis tombée dedans, et personne pouvait m'arrêter. Je pouvais chanter pendant 3 jours non-stop, quoi.
0: Ben, ce foisonnement, on le retrouve hein, dans ce premier album. Il vient de sortir. Alors, les amis, évidemment, je vous le recommande. Pour se balader un petit peu dedans, vous dire que, bah oui, du voyage, il y en aura toujours avec Louisa et Jetlag.

0: Alors, Louisa, toutes ces chansons qui viennent de sortir, comment elles sont arrivées? Est-ce que tout ça est très récent? Est-ce qu'il y a des chansons que vous avez en vous depuis vos premiers voyages au Brésil, à La Réunion, etc.? On est comment dans le temps sur ce disque?
1: Alors c'est très mélangé, c'est vrai que j'ai des textes, je pense, qui traînent dans mon téléphone depuis 2 années au moins.
0: Ouais.
1: 3 ans, le temps passe tellement vite.
0: Louisa, elle est en train de regarder en fait l'arrière de sa pochette pour voir un peu les chansons. Celle qui arrive par exemple, La Vida Loca.
1: Alors La Vida Loca, celle-ci, elle s'est faite cette année. Je l'ai écrite cette année. Et en fait, quand j'ai commencé à l'écrire, j'ai pensé à inviter Carbone dessus. C'était le feat que je voulais faire avec Carbone parce que je trouvais que c'était un peu la vibe un peu solaire qu'il avait dans Imagine. On venait de se rencontrer, je l'ai trouvé super. Et quand je commençais à l'écrire, je me dis, ah, ça me fait penser à Carbone, viens, je l'invite. Et le jour d'arriver au studio, il me dit, ah, mais je sais pas, je crois que celle-ci, c'est un peu gagné d'avance. Moi, je chercherai un truc un peu plus mélancolique. Et du coup, on est parti sur totalement autre chose.
0: Vous avez fait étincelle ensemble.
1: On a fait étincelle. Du coup, on a rouvert nos tiroirs, on a fouillé ce qu'on avait, et puis on a inventé une nouvelle chanson. Étincelle, du coup, La Vida Loca, ça s'est fait cette année. Ouais. Il y a des bouts, j'avais déjà commencé à écrire, par exemple, Western Chinois. Je me souviens que j'avais Western Chinois. J'ai testé dans toutes les langues. J'ai testé dans toutes les langues. J'ai même fait une version avec un mélange de hongrois, de japonais, vraiment, j'ai fait vraiment plein de versions.
0: Mais si vous vous demandez Western Chinois,

0: qu'en fait, une chanson, avant le jour, la seconde où vous l'enregistrez, elle peut changer 600 fois.
1: Bah, même maintenant, hein, moi j'aimerais bien faire un album juste de remix de mes propres chansons.
0: Enfin, il vient de sortir, Lisa. Attendez un peu quand même. Faut attendre la réédition, quoi, dans quelques mois.
1: Ouais.
0: Ah ouais, mais c'est vrai. Mais oui, mais ça, c'est voilà, les vestiges du live, en fait, et de toutes ces jam sessions, etc. Pour vous, en fait, la musique, elle n'est pas figée.
1: Ah, c'est hyper difficile. C'est hyper difficile de se dire, ah, c'est fini.
0: C'est comme ça.
1: Ouais. C'est vrai qu'il peut y avoir vraiment plein de directions différentes et c'est très compliqué pour moi, ouais, de figer ça. Moi, je fais de la peinture et c'est un peu pareil de dire vas-y là on s'arrête. Du coup, je fais plusieurs versions de peinture. Enfin bon, bref, je vais pas partir.
0: On s'est baladé un petit peu à l'intérieur de ce disque extrêmement solaire et qui réunit finalement tout ce que vous aimez dans la musique. Vous avez réussi à le mettre dans votre disque.
1: Il a fallu me canaliser un petit peu. Oui, parce que j'aime le monde, en fait. J'aime le monde. On m'a dit, Louisa, premier album, viens, on essaye un petit peu de pas trop perdre le public. Mais voilà, d'essayer d'avoir quand même un fil rouge. Bon, évidemment, il y a le Brésil qui est là. Il y a ma double culture qui est celle-là. On peut pas y échapper.
0: Mais on ne veut pas y échapper.
1: On ne veut pas y échapper. Après, j'ai un grand amour de la musique tzigane, aussi Balkans, spécifiquement Roumanie. J'ai réussi un petit peu à l'intégrer à la fin d'un morceau qui s'appelle Nuages, que j'ai fait en featuring avec
0: La Daniva.
1: Avec La Daniva, ouais.
0: Ah, on écoute quelques notes, et j'adore ce morceau.
1: Trop bien.

0: On est presque dans un film de Costa Rica.
1: Je suis fan, c'est mon rêve de jouer dans un film de Costa Rica et de chanter avec lui. Je te jure, c'est.
0: Mais il faut lui dire, Emir, she's here.
1: Oui.
0: Elle est là.
1: Non, mais
0: elle
1: en plus, est là, Louisa.
0: Il me connaît, genre, j'ai squatté une de ses scènes aussi.
1: Ah, bah oui. Faut dire, les concerts d'Emir Costa Rica et le No Smoking Orchestra, c'est quelque chose.
0: C'était
1: hein.
0: Ça.
1: Ah
0: ouais.
1: À la Réunion en 2016.
0: Ah ouais.
1: Je suis montée sur la scène dans un festival et j'ai chopé le micro. Je savais pas trop qui c'était à cette époque-là. Et je vois, il joue de la guitare, il me regarde et il vient me voir, il fait What's your name? Et
0: j'ai dit. Vous le faites bien, vous l'imitez hyper bien, je l'ai interviewé, il a vraiment cette voix.
1: Je dis Louisa. Et là, et notre chanteuse, Louisa! Et les gens, ils pensaient tous que j'étais slave ou roumaine. Ah ouais. C'est comme j'improvisais aussi mon langage quand je chantais. C'était ouais. Marrant.
0: Que de bons souvenirs. Alors ça, c'est un très, très beau souvenir de scène. Ça veut dire que donc la tournée qui s'annonce, autant que ce soit là, sur tous les festivals d'été, je l'ai dit, hein, vous êtes une des artistes les plus programmées cette année. Et puis ensuite, donc, il y a votre tournée à vous. Tout est déjà prêt dans votre tête.
1: J'ai trop hâte. Bah, déjà, nous, on va vivre la première aventure du tourbus. Pas sur toute la tournée, mais sur quand même une bonne partie. Et moi, j'ai jamais voyagé en tourbus, donc j'ai très hâte de découvrir ça. Plus c'est mon équipe de musiciens, on est des bons jammers. Du coup, voilà, on va faire de la musique. Ça se trouve, il y a un album qui va naître.
0: C'est possible, hein, que ça vous inspire
1: dans
0: en vrai.
1: Ouais.
0: Et puis je citais ces énormes festivals. Ça va être des foules assez énormes et denses et compactes. Ça vous excite? Ça vous donne le trac?
1: Écoute, j'ai là du coup à force d'avoir fait quand même beaucoup de scènes.
0: Oui.
1: Je suis de plus en plus libérée. C'est vrai que moi les deux premières années quand j'ai commencé à faire de la scène, du coup ça remonte à 2018-2019. J'étais terrifiée à parler au public. Je disais quasiment rien. Je disais bonjour, au revoir. Au milieu, je disais le nom du groupe. Oui. Mais voilà. Et là, de plus en plus. Maintenant, ça fait tellement du bien de pas avoir peur, d'être libérée, de parler, parce que je pouvais chanter devant 20 000 personnes, mais parler au public, en fait, quand j'ai réalisé que je devais faire l'animation aussi,
0: oui.
1: J'avais pas eu conscience de ça, en fait, au début, avant mon tout premier concert. Tu sais, je me disais, bon, je suis chanteuse, je vais chanter, mais non, en fait, il faut animer.
0: C'est vrai.
1: C'est un autre métier, quoi. Et là, maintenant, j'aime bien, je me suis trouvé un petit clown, et ça me fait du bien, du coup, là, maintenant, bon, préparez-vous, peut-être, je vais vous mettre des tunnels. Avant, je parlais pas, maintenant,
0: elle va faire des chroniques.
1: Même ça nous arrive genre d'improviser complètement une musique maintenant en live. Parce que ça aussi c'est un truc que j'avais pas conscience avant de faire mes premières scènes. C'est qu'on allait devoir faire tout le temps les mêmes chansons en concert.
0: Ah oui, la fameuse setlist.
1: Ouais, et c'est vrai que comme je viens de la musique improvisée, des jams et tout, ce que j'aime, c'est créer la musique instantanée, quoi. C'est de la découvrir au moment où je la fais. Et là, de savoir que j'allais faire tout le temps les mêmes morceaux, ça m'a un petit peu, c'était un peu la désillusion. Donc là, avec mes musiciens, c'est cool. Ça nous arrive des fois d'improviser une musique sur scène et ça, c'est génial.
0: Ah, donc n'hésitez pas à prendre des billets pour plusieurs dates de concert de Louisa. A priori, oui. Il y aura des surprises à chaque fois. Et donc, entre les chansons, c'est le retour de la petite fille qui dansait dans les embouteillages. Ça y est, libérée, délivrée. Louisa, je vous souhaite le meilleur avec ce disque, avec cette énorme tournée. Et à la prochaine, Louisa. Merci.
1: Merci beaucoup.
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2: Mettez vos oreilles dans le vide avec le duo Belle Dame. Bientôt trentenaires, Tommy et Nathan, son frère jumeau, au Savoyard de la Vallée de l'Arve et surtout musiciens. Ils ont créé Belle Dame. Ils écrivent, ils composent, ils chantent et jouent. Guitare, clavier et machine. Et fin 2025, Belle Dame a sorti ce single Dans le vide.

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2: Et sur votre radio ici à 20h, c'est Décibel, avec ce soir les chansons préférées de Benabar. Mais dites donc, c'est une excellente raison d'annuler ce dîner auquel, franchement, vous n'aviez pas envie d'aller.

0: fille.
1: On s'en fout, on n'y va pas. Bah, il a raison, franchement, restez à la maison et écoutez pendant une heure Benabar qui partage sur votre radio ici les chansons qui ont marqué sa vie, qui l'ont inspiré, ému, charmé. Et bah, c'est parti. Et bienvenue, jeune homme.
2: Salut, Émilie, comment ça va?
1: Ça va bien.
2: Merci
1: et toi?
2: Merci de me recevoir une fois de plus.
1: Oui, bah,
2: c'est un plaisir.
1: Bah,
2: c'est un
1: oui,
2: plaisir d'être là.
1: Nous aussi, c'est un plaisir parce que je me doutais, en te demandant de choisir une dizaine de chansons, que tu allais me surprendre, mais je pensais pas que tu avais carrément un concept en tête pour cette émission, parce que c'est ça en fait.
2: Mais oui, parce que je me suis un peu posé la question, parce qu'évidemment j'aurais pu te sortir tellement de grandes chansons françaises, ouais. Et puis je me suis dit que c'était pas très intéressant, et puis en plus réparer une injustice vraiment terrible qui touche un peu les grands anciens. Je pense par exemple, là je vois Julien Clerc sur les anciens par rapport à moi. Je suis pas en train de dire que Julien Clerc est vieux, hein, que je sois pas fâché avec Julien Clerc, que je respecte infiniment.
1: Voilà.
2: Et par exemple les souvenirs, c'est sur un de ces derniers albums, et, ouais. Et c'est toute cette génération-là qui ont des tubes tellement énormes que ça cannibalise un peu les autres, et ouais. Je trouve ça parfois dommage. C'est comme Salvatore Adamo, il a fait plein d'albums depuis avec des perles dedans.
1: Mais oui, il a fait genre 50 albums, ouais, Salvatore, voilà. Adamo. Oui, et tout le monde lui parle.
2: Ben oui, de Tombe la Neige.
1: Donc c'est ça le concept que Benabar a sorti, les amis, pour vous ce samedi soir. Les chansons moins connues des artistes super connus de la chanson française. Ben j'aime beaucoup ce que tu nous as préparé. Et puis, alors, tu me permettras quand même, pendant cette heure aussi, de diffuser une ou deux chansons de ton nouvel album que j'ai beaucoup aimé. Voilà,
2: ah bah merci, c'est très gentil.
1: Bah oui, bah non, mais c'est normal. Alors on va commencer, tiens, avec Serge Lama, qui a été notre invité il n'y a pas longtemps. T'as choisi une chanson donc qui n'est pas d'aventure en aventure, ni les petites femmes de Pigalle,
2: voilà.
1: Qui s'appelle Les Glycines.
2: Alors qui est aussi là pour le coup une chanson méconnue, enfin moins connue que les autres, mais assez ancienne, parce que Serge aussi, comme les autres, a fait plein d'albums depuis.
1: Ouais.
2: Et cette chanson, j'ai eu la chance de la chanter dernièrement devant Serge, et je me suis aperçu en la chantant la profondeur de cette chanson, qui est quand même une chanson très brutale. C'est un gars qui était amoureux de sa cousine, c'est une chanson très dure et qui symbolise vraiment le talent d'auteur de Serge, qu'on a tendance à oublier.
1: Oui,
2: derrière l'homme de scène, la carrière énorme,
1: Napoléon,
2: le chanteur,
1: tout ça.
2: Voilà,
1: ouais,
2: tout ça.
1: Ouais.
2: Et c'est un auteur très fin, et cette chanson, elle est violente dans ce qu'elle raconte, dans les sentiments, et ça, je trouve ça assez inespéré d'avoir ce côté très variété française, très entraînant, très daté un peu dans les arrangements, ce qui n'est pas pour me déplaire, parce que
1: oui.
2: J'adore cette période-là.
1: Oui, il y a un côté un peu suranné, mais qui est chouette.
2: Ouais, ouais, que j'aime bien, ouais.
1: Ouais.
2: Et puis, ce que ça raconte, parce que c'est une chanson même un petit peu dérangeante. Et alors, sans rentrer sur la grande antienne qu'on a aujourd'hui on pourrait plus le dire, machin. C'est vrai qu'aujourd'hui, une chanson comme ça, on pourrait la faire, on n'irait pas en tôle, mais on se poserait des questions à un moment. Et on se dirait, oui, t'es sûr. Et même celui qui l'écrit avec toute la bonne foi du monde. Et c'est assez enthousiasmant de réécouter des chansons comme ça.
1: Les Glycines, Serge Lama, c'est le premier choix ce soir pour vous. De Benabar, croyez-moi, vous allez vous régaler.
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0: incroyable cette chanson de Serge Lama. Benabar, merci. On dirait du Jacques Brel en fait.
1: Oui, ça, Serge fait partie de ceux qui ont été vraiment influencés par Mba, comme tout le monde d'ailleurs. Et puis surtout, il y a ce côté qu'il a avec Brel, mais avec plein d'autres de sa génération aussi, d'incarner la chanson comme un vraiment interprète.
0: Oui, comme un acteur qui joue un rôle.
1: Il joue ce rôle-là.
0: Ouais. Mais ça, c'est un truc que tu fais aussi.
1: Ouais, moi je me suis pas mal, beaucoup inspiré, je sais pas, mais en tout cas, j'ai beaucoup reçu de tous ces gens-là. Mais Sardou aussi le fait vachement. Ouais. Il y a comme ça une catégorie de chanteurs et de chanteuses qui jouent le rôle au premier degré. Quoi.
0: Ouais. Il y a Sanseverino dans ta playlist. Alors ça m'a fait très très plaisir parce que je trouve que dans les médias traditionnels, grand public et tout, on ne parle pas assez de ce mec. Il est bourré de talent. Comment tu l'as connu, toi, Sanseverino ?
1: On s'est connus en 95.
0: Ouais.
1: On jouait au Sentier des Halles.
0: Oula, ouais, petite salle parisienne.
1: Ouais, c'est ma première salle. Moi, je jouais avec Pat Scholl et Stéphane, il jouait avec les Voleurs de Poules.
0: Vous aviez vos groupes et tout, ouais, des
1: débuts,
0: quoi.
1: Partie des facéties. On avait fait une semaine ou deux dans cet endroit-là. On avait joué assez facéties. Il y avait le chanteur, c'est Jean-Philippe Daguerre qui fait beaucoup de théâtre, qui a fait Monsieur Hoffman, tous ces trucs-là.
0: Okay.
1: Qui a des milliards de trucs de théâtre, là, de Molière.
0: Et là, vous vous entendiez bien, Sanseverino et toi ?
1: Ouais, on s'est tout de suite bien entendu. Puis il y avait une bande de copains. On était plus nombreux sur la scène que dans le public. Mais en vrai, parce que c'est une formule un peu qu'on utilise. Mais comme la scène est tout petite, et puis à l'époque, c'était vraiment très alternatif. Il y avait toujours des cuivres, des trucs. Donc c'était une époque, sublime.
0: Alors c'est marrant parce que autant toi, très tôt, on t'a catégorisé dans le côté chanson française. Lui, Sanseverino, il a une espèce de place un peu à part où on se dit, mais il est un peu rockabilly, parfois il est un peu cajun, musique du sud des États-Unis, etc. Et la chanson que tu as choisie s'appelle Les rockers aiment la Java.
1: Ouais.
0: Donc là, on est dans le croisement, justement, de dire oui, on peut avoir chacun une petite boîte, mais on peut aussi en sortir.
1: Stéphane a consacré une grande partie de sa carrière à échapper à tous les trucs. Dès qu'on lui disait quelque chose, il essayait de faire autre chose directement. Je pense qu'il a un côté de claustrophobie de carrière. Et puis, il est hyperactif, il n'arrête pas de tourner, donc il a besoin d'avoir 50 projets en même temps. Je sais pas comment il fait d'ailleurs. Enfin, je sais qu'il en bâcle la plupart. Hein, si on vaut la peine.
0: Mais en tout cas, écoute, bisous.
1: Les quelques qui essayent de travailler un petit peu, un minimum, c'est toujours très réussi.
0: Les rockers aiment la Java. Sanseverino à découvrir ce soir dans Décibels. Et puis celles et ceux qui connaîtraient déjà cette chanson, je pense que vous êtes très contents de l'entendre passer à la radio. C'est pas tous les soirs. Hein.

0: Oh là là, en plus elle est spectaculaire la fin de la chanson. Alors je voudrais revenir au début de la chanson, juste vous dire que le petit rototo que vous avez entendu est celui de Sanseverino, et certainement pas Benabar qui, de joie de voir arriver son copain Sanseverino, avait lâché un petit rototo. Pas du tout, c'est dans la chanson, parce que c'est un rocker, donc il boit une bière et voilà, il rote un petit peu au début de son intro. Voilà, je tenais à le dire.
1: Oui, oui, voilà. Bah merci. Parce
0: mais
1: que
0: la barre est très bien élevée.
1: Oui, oui, j'ai une réputation à la soutenir.
0: c'est très important. Oh, une fille, allais-je dire, parce qu'il n'y en a quand même pas des masses dans tes choix de chansons de ce soir.
1: Oui, il pourrait y en avoir plus.
0: Il pourrait y en avoir plus.
1: Ça s'est fait comme ça.
0: Mais il y en a une, et pas des moindres, la grande Sophie, que la plupart des gens connaissent pour son tube « Du courage, du courage », mais qui a fait plein de belles chansons, pour le coup, qui écrit des bouquins aussi, enfin voilà, qui est une belle autrice. Elle a même écrit une chanson pour Françoise Hardy, je crois.
1: Enfin, oui, voilà, oui,
0: vraiment. Et t'as choisi cette chanson qui s'appelle Ne m'oublie pas, une chanson au piano.
1: Qui est magnifique. Là, je sais pas si vous l'avez au piano, ouais, vous l'avez, enfin, il y a plusieurs versions.
0: Enfin, l'intro est au piano, quoi.
1: Ah oui, c'est ça.
0: Tu vois, ouais. C'est une chanson qui est oui. On va dire, que comme la grande Sophie est quand même une guitariste,
1: ouais, ouais, c'est ça, oui.
0: Mais là, c'est plutôt le piano qui est mis en avant dans la chanson.
1: Et
0: quoi.
1: Puis elle a un truc très singulier. Alors déjà, là, on est dans le pur copinage entre Stéphane, Cali, enfin tous les gens qui sont là, d'ailleurs.
0: Écoute, tout le monde fait du copinage. Voilà, pourquoi nous, on n'en ferait pas,
1: ouais, autant l'assumer.
0: Bah, on va pas être les derniers débiles à dire, oh non, non, non, on n'est pas comme ça. Donc c'est ta pote.
1: C'est ma pote depuis longtemps. On a commencé aussi ensemble avec Sophie. Et elle est un peu la même période qu'avec Stéphane, d'ailleurs. Et elle a un truc très particulier, très singulier. Elle aussi, elle échappe un peu à tous les trucs. Elle aussi, elle a sa carrière qui est très présente. C'est une fille qui avance vraiment artistiquement. C'est une vraie artiste.
0: Ouais.
1: C'est-à-dire qu'elle est un peu perchée. Elle a un peu, elle fait des trucs des fois, je comprends pas trop. C'est une productrice. C'est elle qui produit ses disques, pas forcément toute seule, mais elle va du rock à la chanson très éthérée, avec un côté très féminin par moment et puis très très rentre dedans par d'autres moments. Enfin, c'est une artiste étonnante, Sophie, hein, franchement.
0: Ouais, alors écoutez, ne m'oublie pas, parce que la grande Sophie, effectivement, ce serait dommage de la laisser sur le côté.

0: chanson d'amour un peu avec le pas de côté de la grande Sophie, c'est ce que tu nous disais en fait.
1: Cette
0: Benabar,
1: chanson elle m'étonne par les arrangements, la façon dont elle est produite.
0: T'as vu, elle est très piano quand même, pour
1: très
0: une
1: piano,
0: fille à guitare.
1: Ouais, exactement. Ouais. Et puis tout son travail sur les voix, et puis quand on sait comment partent les chansons, elle, c'est vraiment à la guitare, ne m'oublie pas, là. Et puis là, d'un seul coup, ça prend une toute autre dimension, c'est assez épatant. Ouais.
0: Et alors, je me suis dit, parce que figure-toi qu'on prépare cette émission pas n'importe comment.
1: Genre, vous bossez.
0: Pas avec les pieds, genre, on bosse un peu.
1: C'est vrai?
0: Oui, bah, la radio, ici, tout ça. Non, t'as pas entendu parler?
1: Si, ça bosse. Ah, si, si.
0: Ici, ça bosse. Ici, ça bosse. C'est notre nouveau slogan. Ici, oulala, ça bosse. Et je me suis dit que ça irait très bien avec ta chanson, quoi qu'on dise. C'est sur Le Soleil des Absents, donc ton nouvel album, où tu louais les goûts de production de Sophie. Bah, là aussi, toi, t'es parti sur des chemins un petit peu de traverse.
1: Et ça, c'est grâce à François Delabrière.
0: Ouais.
1: Parce que moi, j'ai pas du tout ce talent, enfin même cette volonté qu'a Sophie de produire. Moi, Sophie, elle peut passer deux jours sur un son de basse.
0: Ouais.
1: Au bout de 20 minutes,
0: ça
1: j'étouffe.
0: Okay, très bien.
1: Donc moi, je travaille avec des professionnels qui adorent ça. Donc ils sont des malades qui adorent faire ce truc-là. Et c'est François Delabrière. Et en effet, alors je peux le dire, ça parle de mon album, donc c'est un peu de la pub, mais c'est pas moi, j'y suis pour rien. Il a vraiment fait un boulot remarquable, je trouve, sur ce disque.
0: Ben, je trouve aussi. C'est pour ça qu'il faut l'écouter et qu'il faut, pourquoi pas, aller te voir en concert. Puisque ça va pas tarder, là t'es en pleine répétition, en ce premier jour de printemps, et ça commence le 18 avril ta tournée à Forges-les-Eaux. Ensuite tu seras à Toulouse, au Hall de la Cartoucherie. Ça c'est un lieu tellement beau, le 26 avril.

0: du jeu, quoi.
1: C'est bien parce que tu pars gagnant, ça fait plaisir.
0: Non, parce qu'il y a aussi des fois des bonnes surprises.
1: Mais oui.
0: On met une chanson, je dis celle-là, est-ce qu'elle va emmerder tout le monde? Et puis non, apparemment, elle a l'air d'accrocher. Mais bon, il faut se laisser faire aussi par le public, ça. C'est le client qui est roi.
1: C'est ça. Et le public a toujours raison. Bah, comme ce soir, le premier public, c'est moi. Et vous, ensuite, évidemment, derrière vos radios, on va dire que celle-ci, c'est une gagnante. Quoi qu'on dise.

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0: Eh, bravo Benabar.
1: Merci.
0: Le soleil merci des absents, c'est le nom de ton dernier album. Et donc pour les retardataires, je vous explique ce qui nous arrive. Benabar choisit toutes les chansons ce soir dans Décibel, sauf les siennes, ça c'est moi qui les ai choisies. Il nous a déjà fait écouter Serge Lama, San Severino et la Grande Sophie. Arrive Louis Chédid, Gérard Lenormand et son copain Cali. Alors restez dans le coin, à tout de suite.
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0: Et il n'a pas pris sa mission à la légère. Notre invité de ce soir, Benabar, est venu pas juste avec 10 chansons qu'il aime, mais tout un concept. J'adore, c'est vrai, un concept Benabar. Les chansons pas trop connues des chanteurs très très connus de la chanson française. Est-ce que toi, par exemple, tes chansons préférées, ce sont pas forcément celles que le public ou les radios ont plébiscitées?
1: Oui, et surtout, il y a des chansons qui sont magnifiques que je peux plus vraiment entendre. C'est, je sais pas, Mistral gagnant, qui est une chanson magnifique que je peux entendre, bien sûr. Mais c'est pas une chanson que j'écoute quand je suis tout seul, quand j'écoute Renaud, parce qu'on l'a tellement entendu. Full Sentimental, Bohemian Rhapsody, quand j'entends ça dans les TGV, tu sais, dans les gares. Alors c'est super, les mômes qui jouent ça, tu vois, évidemment.
0: Oui, au piano,
1: à fond.
0: Oui.
1: Et, mais moi, j'en peux plus de cette chanson, tu vois. Et donc, il y a plus des chansons qu'on a trop entendues et ça laisse de la place aux autres, ouais, parce qu'on retrouve des petites perles. Ouais.
0: Et je pense que ça fait plaisir aussi aux artistes quand on leur dit, par exemple si on croise Louis Chédid, puisque c'est le prochain à arriver dans ta liste, je pense qu'on lui a dit 10 000 fois, oh là là, ainsi soit-il, oh là là, Anne Masorane. Toi, ta chanson de Louis Chédid, alors je l'adore, elle s'appelle « Les gens ».
1: Ouais.
0: Elle est incroyable, c'est une chanson à concept aussi.

0: concept.
1: Ouais, c'est une chanson à concept. Oui, où il déroule tout autour des gens. Ouais. Et puis, ça, c'est assez significatif de l'écriture de Louis. C'est-à-dire que ça rejoint un peu ce que je disais tout à l'heure. Il y a cette volonté d'avoir des chansons assez ensoleillées, assez joyeuses, oui. Un peu j'y vais pas trop, un peu comme ça. Et puis, quand on écoute la chanson deux fois, on s'aperçoit que ça raconte un truc. Et ça, c'est un talent particulier qu'a Louis, parce qu'il y a ceux, en effet, qui font des chansons juste entraînantes et puis basta. Et d'autres, des fois, on voit trop qu'il y a le travail du texte. Et Louis, il est vraiment, il a trouvé vraiment une place très inattendue.
0: Bah, grâce à toi, cette chanson passe ce soir à la radio. Louis Chédid, qui vous décrit les gens. Et croyez-moi, les gens sont nombreux et multiples. Allez, c'est parti.
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0: Les gens, Louis Chédid, alors pourquoi Les gens n'est pas devenu un énorme tube? Pourquoi T'as beau pas être beau est devenu un énorme tube? Parce que elles ont des similitudes, ces chansons. Il y a les chœurs, il y a le côté comme ça, répétitif, donc d'une chanson qui pourrait être un tube. Benabar, est-ce que t'as une théorie là-dessus, sur la vie de la chanson qui devient ou pas un truc archi-fédérateur?
1: Pas vraiment. Il y a une réalité qui est les expositions, donc notamment la radio, c'est
0: Passage
1: sûr.
0: Passage radio, ouais.
1: Pour que qu'on le public puisse, enfin dont on fait tous partie quand c'est pas notre chanson, a une idée sur la chanson, y compris ne pas l'aimer, il faut l'avoir entendu 3, 4 fois, 5 fois, et notamment les chansons avec du texte dans les couplets, comme la chanson de Louis, ça c'est quand même une réalité qui est un peu triviale, mais bon, c'est une réalité. Et puis après, je crois vraiment au truc, tu sais qu'on dit, il a rencontré son public, elle a rencontré tel film, ça je crois qu'il y a aussi ces moments de croisement où il se passe un truc assez inexplicable entre les auditeurs et les artistes. Mais par contre, c'est sûr que si tu t'entends pas la chanson 5-6 fois, c'est impossible.
0: Exactement. Donc celle-là, mettez-la dans vos playlists, par exemple, Les gens de Louis Chédid. Et je pense que ça peut devenir un tube, au moins chez vous. Gérard Lenormand, alors encore une fois, je vous rappelle le concept de Benabar ce soir. Vous connaissez tous les chanteurs, vous connaissez sans doute pas toutes les chansons. Si tu ne me laisses pas tomber, bah moi je la connaissais pas, cette chanson de Gérard Lenormand. Bah moi j'adore Michel, par exemple, qui est, je trouve, une des plus jolies chansons sur l'adolescence, l'amour, les premiers amours et tout. Ouais. Si tu ne me laisses pas tomber, c'est aussi une chanson d'amour.
1: Oui, c'est une chanson d'amour, et bah moi comme toi, en fait, je la connaissais pas avant, j'ai découvert il y a une disque au Resto du Cœur.
0: Ah,
1: parce que moi, les Restos du Cœur permettent ça, en
0: aux
1: fait.
0: Aux Enfoirés.
1: Oui, comme on choisit pas les chansons.
0: Oui.
1: Il y a des chansons qui arrivent, ok, donc on les travaille. Et puis il y a des trucs, évidemment, des atomes crochus au moins. Et cette chanson-là m'a bouleversé tout de suite. Et en effet, ça a été un single à la grande époque.
0: Ouais.
1: Mais ça n'a pas été un énorme tube comparé aux autres grands tubes de.
0: Mais nous, on est beaucoup trop jeunes. C'est pour ça qu'on était peut-être pas nés.
1: On n'était pas nés à cette époque-là. Tu rigoles, quoi. de Gérard, parce que ça aussi, Gérard, il a des tubes tellement énormes que ceux qui sont. Parce que moi, je me contenterais du succès de qu'a eu ce tube-là à l'époque.
0: Oui.
1: Mais les autres, c'était tellement écrasant. Et en effet, cette chanson, elle me touche par tous les points, d'ailleurs. Le texte, l'interprétation, la musique.
0: Tout.
1: Ça m'émeut.
0: Préparez-vous à être attrapé par Si tu ne me laisses pas tomber. Gérard Lenormand, choisi pour vous.
1: Délicieux arrangement de l'époque.
2: 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Ouais.

0: me laisse pas tomber, Gérard Lenormand et notre invité de ce soir, Benabar, qui a choisi cette chanson, donc un peu grâce aux Enfoirés, parce que si tu l'avais pas chantée aux Enfoirés, cette chanson, peut-être que...
1: Ouais, je l'ai découverte et en effet, c'est toujours bien de découvrir des chansons comme ça. Ouais. Et puis ils ont fait tellement d'Enfoirés qu'à chaque fois, il faut trouver un peu des nouvelles chansons dans le répertoire. Donc, ils sont obligés de toujours fouiller un petit peu plus loin. Alors, pour le bon ou pour le meilleur, il y a à boire et à manger, évidemment.
0: Ah ouais.
1: Et des fois, tu as des pépites. Et en effet, que grâce aux Enfoirés, ils sont un peu exhumés. Ouais.
0: Tu te souviens avec qui tu l'avais chanté, cette chanson?
1: Je l'avais chanté avec Laurie. On était au milieu du public sur une poutre qui bougeait un petit peu.
0: Toujours ce côté Koh-Lanta des Enfoirés.
1: Exactement.
0: L'épreuve des poteaux. Tu vas chanter, Benabar, maintenant.
1: C'était un tableau, je me souviens, qui était en mode, c'est les photos noir et blanc quand ils construisaient les buildings à New York.
0: Oui.
1: Là.
0: Okay. Ah oui, dessus, donc t'étais vraiment sur une poutre.
1: Dans le public, et puis il y avait tous les copains sur la scène. Bah, ça allait de Matt, Pokora, il y avait Bruel, tous les autres. Enfin, il y avait un paquet de monde. Et la première fois, je t'avoue que je l'ai bien foiré.
0: Cette année, t'as chanté La Grande Zoa.
1: La Grande Zoa, oui.
0: Quand vient le mardi,
1: oui, la grande Zoa. Je sais pas si j'en ai parlé d'ailleurs l'autre fois quand on s'est vu.
0: On a fait l'apéro des Enfoirés. Ouais,
1: oui, l'apéro. Je te parlais justement de La Grande Zoa.
0: Oui,
1: et qui fait partie de ces chansons-là où, quand on la chante, on s'aperçoit à quel point cette chanson est géniale et surréaliste, parce qu'à la fin, donc, La Grande Zoa, qui est un homme. Donc, avant, il y a un homme parce qu'en fait, il est donc antiquaire, il vend des meubles 16e. Sa famille aime pas trop qu'il se maquille, etc. Donc, la première partie est très sucrée. Et puis, la deuxième, ça rentre dans une réalité d'un travesti de l'époque. Et à la fin, donc, déjà, il sort avec son boa. Donc, son boa boit du whisky et lui boit du coca. Puis, à la fin, il se fait bouffer par son boa.
0: C'est horrible.
1: Donc, l'histoire est complète. Cette chanson qui semble comme ça, un peu bébête.
0: Pas du tout, en fait.
1: Et en fait, c'est une chanson assez vertigineuse.
0: Ouais. Oui. Alors, vous vous dites, mais moi, je veux entendre Benabar chanter La Grande Zoa. Et sachez qu'en plus, il n'était pas tout seul sur le morceau.
1: Oui, oui.
0: Le CD et le DVD de la balade des Enfoirés sont disponibles. Et quand vous achetez le CD ou quand vous achetez le DVD, c'est 17 repas pour les Restos du Cœur. Et en plus, vous voyez Benabar chanter La Grande Zoa.
1: Oui,
0: donc voilà.
1: Ça, rien que pour ça, franchement.
0: Très important. On continue à faire le tour des chansons que tu as choisies pour nous, mon cher Benabar. Ton ami Kali est dans ta liste. Je précise que c'est ton ami parce qu'on vous voit quand même souvent ensemble. Moi, je vous ai vus ensemble à un concert toulousain, hommage
1: à Nougaro.
0: Grand talent de Nougaro, voilà. Et je vous ai vraiment senti hyper proche tous les deux.
1: Oui, ouais, on est très, très amis avec Bruno. Et d'ailleurs, l'autre fois, il me disait, j'en ai marre, en déconnant.
0: Ouais.
1: À chaque fois que je monte à Paris, parce que alors, Bruno, il vit vraiment dans ces montagnes.
0: Ah oui.
1: Et
0: il est dans le sud,
1: au sud de Perpignan,
0: ouais.
1: Et il redescend là-bas, il monte souvent bien sûr, mais il est vraiment resté là-bas, c'est-à-dire que il y a son côté Francis Cabrel, c'est-à-dire qu'il a jamais été happé par la vie parisienne.
0: Ouais.
1: Et il me dit, dès que je monte à Paris, on me dit, mais tu peux pas faire un truc avec Benabar, etc. Donc évidemment tous les deux on dit oui, mais c'est vrai qu'à un moment on se dit, bon, il va falloir qu'on essaye de voir rencontrer d'autres gens. C'est comme dans un couple, au bout d'un moment.
0: Le couple.
1: Voilà. Faudrait qu'on devienne un peu plus libertaire.
0: C'est ça. Alors avant vos histoires d'échangisme avec Kali, dis-moi pourquoi tu as choisi, encore une fois, une chanson un tout petit peu moins connue que ces gros tubes comme C'est quand le bonheur ou Elle m'a dit. C'est une chanson qui s'appelle L'amour est éternel.
1: Parce que cette chanson, alors des fois c'est inexplicable, parce que là je chorusse un peu, je suis un peu mon intellectuel sur les chansons, et puis il y a quand même des fois aussi le côté simple d'une chanson, tu sais, qui te frappe en plein cœur.
0: Ouais.
1: C'est pour ça que des fois on adore des chansons alors qu'a priori rien ne nous en rapproche.
0: C'est des petits coups de foudre.
1: Voilà, il y a un coup de foudre, il y a un truc, je sais pas pourquoi. Et cette chanson-là, typiquement, après, tu sais, et puis des fois, il ne faut pas trop analyser. Hein, et cette chanson, elle me touche infiniment.
0: Kali, L'amour est éternel. Si ça a touché Benabar, il y a des choses.

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1: Qu'est-ce qu'il est romantique. Oui, l'amour est éternel jusqu'à ce qu'il s'arrête. C'est un des plus romantiques, en fait, Kali.
2: Ah oui, et puis il l'a dans tous les sens du terme, dans le côté romance amoureux, et puis aussi dans une vision de la vie romantique.
1: Ouais.
2: Il est vraiment comme ça, il a un côté 19e siècle, Bruno, qui n'est pas du tout factice, qui est c'est un homme entier qui triche pas, non pas par grandeur d'âme ou quoi que ce soit, mais parce qu'il en est vraiment incapable. Ouais, Bruno, ça je l'ai vérifié à plusieurs reprises, et c'est un vrai romantique. Oui, t'as raison.
1: Ouais,
2: au sens littéraire du terme. Ouais.
1: Exactement. Ouais. Oh là là, Kali, notez-le, l'amour est éternel. En gros, notez toutes les recommandations musicales de Benabar. Mmh. Franchement, si vous aimez la chanson française, là, il vous a fait vraiment une liste aux petits oignons. Mais d'ailleurs, t'écoutes autre chose, toi, que de la chanson française?
2: J'essaye d'écouter d'autres trucs, pas mal de classiques.
1: Ouais.
2: J'essaye d'écouter ce qui se passe un petit peu, mais pas beaucoup, à vrai dire, franchement.
1: Ouais, hein.
2: Parce que, déjà, on en parlait hors micro, il y a tellement de trucs qui sortent, donc j'essaye régulièrement, professionnellement, entre guillemets, d'écouter ce qui se fait, quand même.
1: Ouais.
2: Bien sûr, mais déjà, quand t'as écouté les copains, on se le disait.
1: Oui, c'est ça, tous les potes qui sortent un truc.
2: Déjà, t'as passé la moitié de la journée à écouter de la musique, donc. Et puis j'ai fait un peu la passe malgré moi sur pas mal, le rap par exemple, j'y connais rien. Alors ouais. Mon fils il me fait découvrir des trucs qui sont super, hein, mais on peut pas.
1: Oui,
2: en fait.
1: T'as pas pris le train à ce moment-là.
2: Il suffit pas d'une vie pour écouter tout ça. Mais je suis assez frustré en fait de pas pouvoir entendre plus de trucs.
1: Quand tu seras à la retraite.
2: Ben voilà.
1: Voilà. T'écouteras Aya Nakamura, tout ça, tu vois.
2: Ah bah ça, je connais un petit peu.
1: Aya, tu connais.
2: J'ai une fille de 16 ans, donc je connais un peu Aya.
1: Oh, tcha tcha. Là, rien à voir, c'est Michel Delpech, du coup, puisque quand même, on va retourner dans ta sélection à toi. Michel Delpech, qui nous a quittés il y a 10 ans.
2: Oh, oui.
1: J'ai compté ça, c'est fou. Ce lundi-là, même chose que tous les autres artistes que tu as choisis ce soir, c'est certainement pas sa chanson la plus connue. Et alors, il va falloir que tu m'expliques pourquoi c'est celle-ci qu'on écoute.
2: Parce que c'est vraiment une... Michel a fait dans les années 70 un peu ce qu'a fait Renaud dans les années 80, c'est-à-dire que c'est des Polaroïdes.
1: Mm-hmm.
2: Alors c'est pas le seul, hein. Il y a aussi Eddie Mitchell, enfin bien sûr Sardou, évidemment, hein. Mais Michel particulièrement, parce qu'il est très cher à mon cœur, parce que c'est quelqu'un qui compte pour moi, et où on peut, peut-être des historiens dans 100 ans, on dira, si vous voulez savoir comment c'était les années 70, prenez les chansons de Michel Delpech, les années 80, les chansons de Renaud, et là typiquement, il a choisi un angle, je laisse découvrir le public, parce qu'il y a quelque chose de vraiment, c'est un récit, quoi, et qui est tellement fin, qui est tellement délicat, enfin qui ressemble vraiment à Michel d'ailleurs.
1: Ouais. Un côté historien, côté sociologue même parfois, de Michel Delpech. Ce lundi-là, découvrez sur votre radio ici grâce à Benabar qui programme ce soir Décibels.

0: Je m'excuse auprès de tes auditeurs. On vient de leur flinguer leur soirée.
1: C'est samedi soir. Tu te rends compte, Benabar,
0: c'est la fête. Ouh là là.
1: Et à la fois, c'est vrai, quelle précision dans l'écriture. Et en même temps, il fait pas des triples saltos. Il met que des mots très simples pour décrire des émotions tellement complexes. C'est fort quand même.
0: Exactement. Et puis cette façon qui est tellement, j'en suis tellement admiratif, de pouvoir dès le début, le premier couplet, sa vie avec Michel.
1: Tu vois le mec. Tu vois sa femme.
0: C'est comme j'ai mon rhumatisme qui devient gênant. D'un seul coup, on est dans le salon. On voit un film de Claude Sautet immédiatement et tout ce qu'il raconte avec des trucs vraiment très terre à terre, quoi.
1: Les tranquillisants.
0: Ouais. Je trouve que c'est quand même un petit bijou, même si moi en la réécoutant là, c'est quand même terriblement déprimant. Mais c'est quand même une jolie chanson.
1: Hein. Mais oui, signé donc Michel Delpech. On va t'écouter toi maintenant, mon cher Benabar. Alors, est-ce qu'elle est joyeuse, les coups ?
0: Alors, les coups, elle est plutôt joyeuse, je crois. Voilà. Mais j'espère faire partie de cette... un des héritiers de cette catégorie de gens qui essayent de faire des chansons entre guillemets réalistes, mais un peu joyeuses, quoi. C'est-à-dire qu'on n'est pas là non plus pour que se pleurer dessus, quand même.
1: Non, mais c'est vrai que tu fais partie des chanteurs qui rentrent dans la cuisine, dans le salon, dans la chambre, et qui nous racontent, nous, en fait.
0: C'est ça que j'ai appris d'eux, je crois, ce goût. Et puis surtout, en tant qu'auteur, l'efficacité de ce genre de truc-là. Ouais. Parce que, tu vois, c'est comme la chanson que j'adore, que j'aurais pu mettre d'ailleurs, elle était dans la première version. Elle est d'ailleurs.
1: Oui.
0: Quand elle s'en va chez le boucher.
1: Pierre Bachelet.
0: Et ça, d'un seul coup, moi, ça me. Parce que là, on y est d'un seul coup chez le boucher. On n'est plus dans le romantisme éthéré. On est vraiment dans ce truc-là. Elle est d'ailleurs. Quand elle s'en va chez le boucher, c'est parfaitement contradictoire, mais c'est ça qui est aussi émouvant.
1: Alors, Benabar, les coups. C'est sur Le Soleil des Absents, son nouvel album. Et le concert parisien de l'Olympia est en complet, les amis, pour le mois d'avril.
0: Ma mère a acheté 1400 places, faut quand même le dire.
1: Il en reste pour le Dôme, le 20 mai 2027.
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0: on adore cette guitare, ces claps et tous les coups qu'on croise dans une vie, chantés par Benabar.
1: La guitare, c'est François Poggio.
0: Eh ben bravo François Poggio.
1: Qui a brillé sur cet album.
0: C'est beau, hein. L'album, c'est le soleil des absents.
1: Je dis oui, c'est beau ton album, oui, c'est exact.
0: Bah oui, c'est vrai.
1: Ouais, c'est très bien.
0: Je dis pas que des conneries depuis une heure. Et donc, ton prochain concert parisien au mois d'avril est en complet, parce qu'avec ta vanne sur ta mère, personne n'a entendu que tu jouais aussi au Dôme de Paris, Palais des Sports, le 20 mai 2020. 27.
1: Voilà, et ma mère n'a pas encore acheté les billets. Donc
0: grouillez-vous, c'est ça. Mais la billetterie est ouverte. Alors on termine notre soirée ensemble avec Julien Clerc. Alors même chose, Julien Clerc, il y a une foultitude de tubes, de Ma préférence, à Femme je vous aime, tout ce que tu veux.
1: On ne peut plus les compter.
0: On ne peut plus, mais Les Souvenirs, ce n'est pas sa chanson la plus connue, c'est avec celle-là qu'on termine l'émission. Pourquoi ?
1: C'est une chanson que j'aime beaucoup et puis qui fait partie de ses derniers albums, qui a déjà pourtant une bonne dizaine d'années, sur l'album Fou peut-être, je crois, de mémoire. Et Julien Clerc, ça fait partie de ceux qu'on continuait à enquiller, des disques à avancer, à poursuivre leur travail. Ce qu'on tolère des acteurs, par exemple, plus ils vieillissent, ces acteurs, plus on les aime bien, comme Levin, ou les écrivains. Et les chanteurs, il y a un moment où c'est un peu quelque chose de juvénile, et puis après... Tu vois, après, c'est comme si on perdait de l'inspiration ou des capacités.
0: Oui, ou alors on leur demande de jouer leur tube d'avant, mais on veut pas tellement, on a envie de leur dire, ne vous emmerdez pas avec votre nouvel album, chantez celle qu'on aime.
1: Voilà.
0: Oui, oui.
1: Et alors, ça fait partie du jeu. Et puis, Dieu sait, c'est moi, quand je vais voir Julien Clerc, j'ai envie d'entendre quand même ma préférence. Mais il a continué à travailler. D'ailleurs, il continue, sans arrêt. Et cette chanson fait partie de ses... En plus, ironie du sort, c'est une chanson écrite par Aznavour, le texte. Donc là, on est dans la grande filiation.
0: C'est magnifique.
1: Répété.
0: C'est avec ça qu'on se dit au revoir.
1: Ça a été un plaisir, une fois de plus, d'être avec toi.
0: Merci beaucoup. Benabar vous a chouchouté en ce samedi soir. Voici Les Souvenirs de Julien Clerc. À bientôt, Benabar.
1: À bientôt.

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1: Julien Clerc et ses souvenirs, c'est là-dessus qu'on se dit au revoir pour ce soir, les amis. Et oui, Décibel, c'est terminé. Merci à l'équipe de l'émission. Il y avait Iris Guitoni, Emma Quenardel, Nicolas Bonzon et Franck Moilier. Bon samedi soir à l'écoute d'ici. Benabar, donc content de nous avoir régalé pendant une heure dans Décibel, annonce un concert gratuit à la Butte du Fort à Bénodet pour le 15 août prochain. Ne ratez pas ça.
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4: Bonjour, merci d'avoir choisi votre radio ici. C'est Willy vient déjeuner chez vous, numéro 1077. Et oui, ça filoche, mes amis. J'espère que vous avez passé une belle semaine. Je suis très heureux de vous retrouver pour un nouveau numéro de votre grand talk show d'actu du week-end. Pas comme les autres. Ici, on apprend l'actu avec nos invités. Des questions simples, des réponses simples. Le tout avec bonne humeur et sex appeal. Et aujourd'hui, pour ce numéro, je suis en direct des locaux de Ici Gironde, à Bordeaux. La Gironde a souffert d'un feu de forêt certainement le plus spectaculaire de ces dernières années. Aujourd'hui, ça va mieux. Et c'est ça le message qu'on avait envie de vous faire passer ce midi. Venez en Gironde, venez dans le sud-ouest. De nombreux touristes ont tout annulé suite à ces feux. Oui, mais ici, il y a 40 000 personnes qui dépendent du tourisme. Il y a des pros qui vous attendent. Alors, quel est le moral des troupes? Où en est-on du côté des incendies? Pourquoi venir? Comment venir? Toutes les réponses d'ici 13h. Et bien sûr, vous le savez maintenant, on fait cette émission ensemble. Alors d'habitude, je vous donne toujours un numéro de téléphone, mais là aujourd'hui, je vais vous en donner deux. Alors notez bien. 0810 055 056. Ça, c'est le numéro habituel. Si vous voulez réagir à tout moment, c'est la libre antenne du week-end. Vous connaissez maintenant comment ça se passe. Vous êtes tous les bienvenus. Aucune tenue correcte n'est exigée. On prend tout le monde. Et si vous êtes des auditeurs fidèles de votre radio Ici Gironde, vous connaissez ce numéro de téléphone, 05 56 19 10 10, 05 56 19 10 10. Appelez-moi sur ce numéro. Si vous êtes des professionnels et que vous attendez le touriste, venez faire votre pub, c'est gratuit, profitez-en. Si vous êtes habitant de la région, appelez-moi aussi pour me dire comment vous traversez tout ça. 05 56 19 10 10, il y a Laura qui vous attend ici à Bordeaux. Elle est au standard, elle est sympa Laura, elle est fraîche, à mon avis, elle met du déodorant Nartin. Ça se sent tout. Allez, les filles fraîches, elles mettent du Nartin. 05 56 19 10 10, appelez-moi et vous repartez aujourd'hui encore avec votre sélection pour y avoir une carte carburant d'une valeur de 200 euros. Voilà, mes amis, un talk show utile, une radio utile, un cadeau utile. Mon Dieu, je suis formidable. Alors, zou, démarrons, jingle.
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4: Et ouvrons notre émission spéciale Venez en Gironde. Bonjour Xavier Danet.
5: Bonjour à vous.
4: Bienvenue ici mon cher Xavier. Alors vous êtes le maire d'Arès. Alors pour celles et ceux qui ne sont pas du tout du coin comme moi, Arès c'est où, c'est comment?
5: Alors Arès c'est au bord du bassin. C'est la plus belle ville du bassin.
4: Bien sûr, du monde.
5: Vous me le dites, j'aurais jamais osé le faire. Mais vous me le faites donc, oui.
4: Très bien, plus belle ville du monde, Arès. Est-ce que vous avez été impacté par ces incendies? Comment ça s'est passé pour vous là, la commune, les habitants, est-ce qu'ils ont été touchés? Comment ça s'est passé?
5: Alors ça s'est passé, mais c'est une... quelle image je peux donner? Ouais. C'est une image de guerre, effectivement. Ouais. Moi, ma ville, c'est 4800 hectares, 4000 impactés. C'est-à-dire, j'ai 4000 hectares de forêt qui ont complètement disparu par les cendres. Donc, j'ai plus de forêt du tout sur la commune. Donc, oui, et la population a été évacuée en totalité.
4: Alors, justement, je voulais qu'on en parle un petit peu de ça. Une commune évacuée, il y a combien d'habitants?
5: Il y a 6700 habitants, 20 000 personnes et les touristes.
4: Voilà, donc 6 000. Donc, ça s'est passé comment? Un soir, on vous appelait, on vous a dit, monsieur le maire, il faut que tout le monde parte?
5: Alors, oui, en pleine nuit, on m'a dit à 2h30 du matin, il faut que tout le monde parte. Donc, j'ai tempéré. Et effectivement, je ne souhaitais pas affoler la population plus que ça. Je souhaitais que ça se fasse dans de bonnes conditions. Donc, j'ai repoussé l'échéance jusqu'à 10 h le lendemain matin. Okay. Et à 10 h le lendemain matin, effectivement, les forces de l'ordre étaient là afin de faire évacuer la totalité de la population.
4: Incroyable. Tout le monde est parti. Il n'y avait plus personne.
5: Tout le monde est parti. On devait être une dizaine sur la commune. Donc, d'une commune de 6700 habitants, une commune
4: avec
5: de 10
4: habitants.
5: Avec un hôpital privé, deux EHPAD, du NERA. Donc, tout cela a été évacué en 6 heures.
4: En 6 heures et sans incident.
5: Et sans incident notable, tout à fait.
4: Voilà. Et vous, alors, monsieur le maire, sur le pont 24 heures sur 24, alors, bien évidemment, pendant ces feux, il y a plein de fois, on a félicité, on a remercié évidemment les pompiers, puis tous les bénévoles, tous ceux qui ont aidé, les agriculteurs, tout ça. Mais les maires, moi, j'ai souvent vu des maires comme ça, comme vous, de maires de petites communes, pardon, je mets des guillemets, de petites villes, mais qui étaient sur le pont. C'est là où on voit à quel point, quand même, vous êtes important.
5: Oui, mais c'est-à-dire que c'est là que prend toutes les responsabilités. Bah ouais. On a fait que notre job, je dirais. Et effectivement, le premier travail d'un élu local et d'un élu de la République, c'est de sauvegarder l'essentiel, c'est-à-dire le vivant. Ouais. Et on peut dire que... vous avez félicité les pompiers, je ne peux que souscrire à ces félicitations et les abonder. Effectivement, nos pompiers ont été des héros. Ils nous ont sauvés, ils ont sauvé toutes les vies. Alors oui, on n'a pas sauvé la forêt, oui, on a détruit, quelques maisons ont été détruites. C'est malheureux, c'est dramatique pour ceux qui ont perdu leurs habitations, mais on a sauvé l'essentiel, on a sauvé la vie. Et ça, on ne peut que les en féliciter. Je ne sais pas, même les Castucs diraient que c'est extraordinaire, mais c'est vraiment extraordinaire.
4: Extraordinaire, ouais. Donc évacué pendant combien de jours, là, votre commune
5: Pendant 10 jours.
4: Moi, j'ai vu des images de vous, là, samedi dernier, quand les gens ont pu revenir. Vous étiez à Carrefour, en train de saluer tout le monde. Vous étiez très ému, hein, aussi, hein.
5: Ah ben oui, effectivement, la pression, l'adrénaline fait tenir l'homme et le moment de l'émotion est arrivé. Effectivement, je n'ai pas pu retenir les larmes parce que quel bonheur de revoir tout le monde revenir sur sa commune, de refaire vivre la commune et de voir d'entendre leurs remerciements à travers les remerciements qu'ils me formulaient. C'était l'ensemble des personnes que vous avez citées, effectivement, les bénévoles, les agents de la commune, les sapeurs-pompiers, bien sûr, les forces de l'ordre aussi. Ça a été mis en branle très rapidement et de façon relativement efficace.
4: Est-ce que vous avez accepté tout le monde ou vous avez profité pour dire à deux, trois cons de la commune, ne revenez plus?
5: Non, j'ai accepté tout le monde. Non, je les ai acceptés.
4: Il y a des chiants aussi, donc on va les citer.
5: J'ai ma liste, non.
4: Non, mais c'est bien. C'est quoi le message que vous voulez faire passer là? Tiens, le message qu'on peut faire passer, Xavier, ce midi là? Parce que cette émission, elle passe dans toute la France, là, dans le monde entier. Donc pour celles et ceux qui ont annulé, décalé leur venue là dans la région, qu'est-ce que vous pourriez leur dire?
5: Alors moi, je peux leur dire qu'effectivement, l'essentiel a été sauvegardé pour pouvoir accueillir les touristes. C'est quoi l'essentiel? C'est d'abord notre frange littorale. Effectivement, Arès est une partie littorale. La frange littorale est complètement préservée. Donc, avec une qualité de l'air, et l'ARS nous la réalise régulièrement, pour pas dire quotidiennement. Oui, l'air est pur sur le bassin, l'air est pur là où ça a été incendié, donc il n'y a pas de problématique de ce point de vue-là. Les commerces, la vie économique, parce qu'il faut parler. Alors certes, on a eu un drame sur la sylviculture, où là, mais pendant deux, trois générations, il n'y aura plus rien. Et là, il faut avoir une pensée pour eux, et permettez-moi de l'avoir à ce moment-là de l'émission. Mais après, oui, tout le reste, toute l'économie doit revivre. Elle n'a pas vécu pendant 10 jours. Elle a du mal depuis une semaine où on est rentré à se relancer. Donc j'en appelle à tout le monde, d'abord aux habitants des lieux, faites vivre encore plus vos commerces, faites vivre encore plus vos artisans, et puis aux autres, venez, encore plus à même à vous accueillir avec un sourire extraordinaire.
4: Venez, mais vous avez quand même annulé la fête de l'huître.
5: Oui.
4: Qu'est-ce que c'est que cette histoire, Xavier?
5: Oui, alors cette histoire, alors j'aurais bien voulu vous accueillir à la fête de l'huître, ça sera l'année prochaine. Allez. Mais cette année, je ne voyais pas, on a 10 000 personnes par soir. Et 10 000 personnes par soir, ça engage également les forces de l'ordre, ça engage également les sapeurs-pompiers, et ça engage également l'hôpital privé. Tout ceci ont été éprouvés, durement éprouvés, et il me semblait normal que l'on puisse également les préserver de toute difficulté pendant cette période de l'année. Donc on fera différemment, on fera des marchés avec l'ensemble des commerçants de la commune pour les amener à effectivement se relancer. Mais la fête de l'huître, elle sera encore plus belle l'année prochaine.
4: Merci mon cher Xavier. Vous pouvez rester si vous voulez, vous êtes pressé.
5: Restez encore un petit peu,
4: on ne sait jamais. J'aime bien vous avoir sous la main, monsieur le maire, Xavier Danet, donc le maire d'Arès en Gironde. Si vous voulez demander des choses au maire, il est là, il est sous la main. 05 56 19 10 10, si vous voulez obtenir, je ne sais pas, des passes droits à Arès. Il est là, hein, il n'y a pas de souci. Il accepte les... Vous acceptez les pots de vin, monsieur le maire?
5: Non, alors j'accepte de l'eau.
4: Très bien. 05 56 19 10 10. Si vous êtes de la région, si vous êtes professionnel de la région, si vous habitez en Gironde, appelez sur ce numéro, tiens. Et puis dites-moi un petit peu comment ça se passe, parce que je veux vous entendre là-dessus, puisqu'aujourd'hui, c'est une émission spéciale. Venez en Gironde jusqu'à 13h. En attendant, tiens, on va écouter David Bowie. Il est là en disque, monsieur. Avec China Girl. Merci d'être sur votre radio ici. À tout de suite, mes amis.

0: avec China Girl. Aujourd'hui, nous sommes à Bordeaux, spécial Gironde, et on passe une chanson qui parle d'une jeune fille chinoise. Mais écoutez, tout ça est rudement bien fichu. Jingle, allez, zou, zou, zou, allez, pop,
1: pop, pop. 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
0: Alors, quand il y a eu ces méga-feux qui ont vraiment choqué tout le monde, ici, Gironde a lancé une opération de solidarité, a appelé ses auditeurs et elle leur a dit voilà, si vous avez des solutions de logement, d'hébergement, bah appelez-nous pour aider celles et ceux qui n'ont plus de toit. Et alors en quelques heures, même pas en quelques heures, vous avez été plus de 600 à proposer une solution d'hébergement sur le long terme. C'est là où on voit à quel point les auditeurs de cette radio quand même ont un cœur énorme. Et parmi les auditeurs qui ont proposé ça, il y a Cécile. Ça va ma Cécile ?
3: Oui, ça va, bonjour.
0: Bonjour ma Cécile, tu nous appelles d'où ?
3: Moi là, en ce moment je suis à Bazas, mais ouais. Je suis dans le sud Gironde.
0: Dans le sud Gironde. Alors Cécile, donc toi oui. Tu fais partie des auditeurs et des auditrices qu'on vite appelé pour proposer
3: oui,
0: une solution,
3: pas
0: c'est ça ?
3: Oui, pas assez vite en fait. J'étais en Bretagne lors des incendies, donc je n'ai pas su comment faire pour proposer mon aide, mais c'est quand ouais. Je suis rentrée en Gironde que j'ai appelé, j'ai écouté voilà. Gironde et j'ai entendu bon. Une annonce comme quoi on pouvait proposer son aide et j'ai appelé. Mais depuis, voilà. Ça fait une dizaine de jours, mais je n'ai pas eu de demande.
0: En fait, tu sais, toutes les solutions de relogement, en fait, on les garde ici, puis après on les a transmis à la préfecture, c'est ça ? Voilà,
3: oui,
0: au département,
3: oui,
0: c'est ouais. Voilà, c'est eux qui vont gérer parce que nous, effectivement, après, on rentre dans des choses, oh là là, beaucoup trop compliquées, Cécile, mais c'est sûr qu'on va te rappeler. Pourquoi est-ce que t'as voulu faire ça?
3: J'ai entendu dire qu'il y avait 200 000 personnes évacuées. Mmh. Je me suis dit, mais tous ces gens sur des lits de camp dans le hall des expositions de Bordeaux, mais c'est terrible, quoi. Et moi, j'ai une maison où il y a des chambres libres. Donc, j'ai dit, mais allons-y, qu'ils viennent chez moi. J'ai plein de places, je suis à la campagne, ça va, quoi.
0: Ben voilà.
3: Et donc, c'est normal de garder une maison vide avec des gens qui n'ont pas de logement.
0: Ouais. On en parlait hors antenne avec Xavier Danet, là, le maire d'Arès, qui est resté avec nous. Xavier, c'est vrai que, et Cécile, on est du coup l'incarnation. Les gens sont, dès qu'il y a des catastrophes comme celle-là, ça fait du bien de voir des gens qui se serrent les coudes.
4: Hein. Absolument, cette solidarité entre Français, au-delà d'ailleurs, parce qu'elle est internationale, ça réchauffe le cœur, effectivement. Et on s'en aperçoit quand les moments difficiles de notre société, où effectivement, cette solidarité, cet élan d'humanisme, est réel et donc on peut que les en féliciter aussi parce qu'effectivement on ne sait pas comment venir en aide et effectivement chaque offrir une maison, offrir à des victuailles, offrir de la peinture parce qu'on a eu un peu de tout cela réchauffe le cœur de ceux qui sont meurtris.
0: Cécile, merci beaucoup, je voulais juste te remercier parce que tu as été un peu la porte-parole ce midi de toutes les personnes qui comme toi ont appelé donc pour cette solution d'hébergement. Cécile, merci, et puis une fois que tout sera réglé, tu pourras me garder une chambre à vie chez toi, apparemment, Cécile.
3: Il n'y a pas de problème.
0: C'est super. Voilà, t'as vu, en deux secondes, bam. En deux secondes, je me suis trouvé ma résidence secondaire. Cécile, bravo en tout cas. Et merci infiniment, Cécile, de Sauternes. Hein. C'est ça, Cécile ? Elle est partie.
3: Oui, c'est ça.
0: Voilà, ciao, ciao. Au revoir, ma Cécile. Allez, dans un instant, dans cette émission spéciale, venez en Gironde, la Gironde, pour des vacances fécondes. C'est pas mal, non ? C'est une espèce de slogan que je viens d'inventer. Je vais vous présenter non pas un invité pas banal, mais deux invités pas banaux. C'est juste après Zazie, et peu importe, elle est là tout de suite, mes amis.
2: Peu importe.

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2: Allez, comme promis, place à nos invités pas banaux du samedi pour cette spéciale en direct de Bordeaux. Bonjour Caroline Sakiero-Vicaigne.
3: Bonjour.
2: Bienvenue ici ma Caroline et bonjour Frédéric Schuller.
4: Bonjour.
2: Bienvenue ici aussi. Alors comme je suis galant, on va quand même commencer par Caroline. Vous êtes représentante de l'Union Régionale des Professionnels de Santé Masseur Kinésithérapeute. Et vous avez fait quoi gracieusement à certains pompiers pendant ce méga feu en Gironde, ma chère Caroline ?
3: Ben, on voulait vraiment les aider. On se sentait pas très utile pendant qu'eux éteignaient les feux. Donc on s'est dit, bah, quoi de mieux qu'un bon massage et de les aider à faire de la récup.
2: Voilà. Et il fallait leur masser où ? C'était quoi les principaux bobos ?
3: Bah, beaucoup de fatigue, de la récupération musculaire, mal de dos, mal aux jambes, mal aux pieds. D'ailleurs, on pense à nos amis podologues qui nous ont accompagnés. Souvent, on les oublie, mais ils étaient là aussi et c'était chouette de les avoir avec nous.
2: Mais c'est fou, hein, parce que vous avez été... ce qu'on disait encore avec monsieur le maire d'Arès, qui est resté avec nous, Xavier, de toutes ces personnes comme vous, Caroline, qui avaient eu comme ça le cœur sur la main, l'envie d'aider. Ça vous est venu tout de suite ? Vous avez dit, il faut que je fasse un truc ?
3: Alors, il y a eu plusieurs initiatives personnelles dans plein d'endroits de la part de kinésithérapeutes. Et les kinésithérapeutes, de toute façon, sont très solidaires de façon générale. On est toujours au service des autres. Et il y avait vraiment cette envie d'être utile. Donc, on s'est dit, allez, on se lance.
2: Vous savez combien de pompiers vous avez massés ?
3: Environ 3000.
2: Oh là là, 3000 !
3: Pompiers, gendarmes, agriculteurs, DSI, des bénévoles de la Croix-Rouge aussi.
2: Oui, mais vous n'avez jamais massé de pauvres petits animateurs de radio ? Ma chère Caroline, jamais. J'arrive là. Je termine l'émission à 13h. J'arrive vers 13h là. Bougez pas, ma Caroline, Frédéric est là. Frédéric Schuller. Vous êtes le propriétaire de Truc de Chef. Vous y faites quoi,
4: Truc
2: de Chef ?
4: C'est quoi, Truc de Chef ? C'est une cuisine bistronomique. J'ai monté ça il y a à peu près 10 ans.
2: Ouais.
4: Et donc vous pouvez manger. Alors c'est des emplacements quotidiens le midi et puis beaucoup d'événementiels, que ce soit des mariages, des cuisinades. Et voilà, on cuisine de A à Z, comme dans une cuisine professionnelle, à part qu'on a 4 roues.
2: Voilà. Et alors vous avez fait quoi avec vos 4 roues, là ? Vous avez proposé quoi aux pompiers, à nos héros, là ?
4: Ben, nous, l'avantage, justement, du food truck, c'est notre mobilité. Donc, quand on a appris

0: fou. Alors, on en revient encore. Et on, voilà, on en revient encore là-dessus. Hein. Voilà, les Français solidaires qui serrent les coudes. Ça, c'est, ça fait du bien à entendre ça. Vous savez combien de plats vous avez servi, mon cher Frédéric?
1: Ouais, sur les 11 jours, on a fait à peu près 8000 repas.
0: 8000 repas, voilà, 8000 repas donc offerts par Fred et toute son équipe. Frédéric, est-ce que les touristes sont revenus là?
1: Mais là, moi je n'y suis plus parce que nous, notre food truck opère sur Bordeaux.
0: Ah oui,
1: En d'accord, tout cas, de ce que je sais, puisque je garde toujours contact avec les pompiers qui sont sur site, ils reviennent faiblement, timidement. Ah ouais. Mais il faudrait vraiment que cet élan de solidarité continue, enfin de la part des touristes, parce que... Parce que la région reste magnifique et que les gens sont toujours là pour les accueillir.
0: Évidemment. Caroline Sakiro-Viken, qu'est-ce que vous pouvez dire aussi aux gens là qui nous écoutent? D'abord, est-ce que vous recevez encore aujourd'hui là d'autres pompiers? Parce que je suppose que tout le monde est encore sur le pont, hein, faut faire encore attention.
2: Alors nous, le dispositif il a été clôturé, mais on a quand même laissé aux casernes plein d'adresses de kinés pour que ils puissent continuer à être suivis et qu'on les abandonne pas. Et puis on espère que ce dispositif qui a été utile puisse être pérennisé après et qu'on puisse déployer tout de suite en fait pour être pour être là dès le départ.
0: Bon, bah écoutez, je voulais juste en profiter, la profiter de cette émission et de mon passage à Bordeaux pour vous remercier et vous féliciter. Et puis vraiment, ça fait chaud au cœur tous ces gens-là qui se tiennent la main, qui se serrent les coudes et qui aident comme on peut. Donc bravo Caroline. Donc Caroline Sakiro-Viken, voilà la représentante donc de l'Union régionale des professionnels de santé masseur kinésithérapeute, et Frédéric Schuller, propriétaire du truck de chef. Merci beaucoup d'être passé nous voir. Merci. Et bravo encore pour tout ce que vous avez fait pour nos pompiers. Avant de passer à la petite pub, tiens, juste mon petit filoche à la maison de la radio à Paris. Je voudrais juste faire un petit coucou à Sandrine. Ça va, Sandrine?
3: Oui, très bien.
0: Tu vas bien, ma Sandrine? Tu nous appelles d'où?
3: Je vous appelle de la commune de Biganos, sur le bassin d'Arcachon.
0: Ah, ouais, donc tu es dans le coin, une fidèle éditrice de Ici Gironde. Tu voulais,
3: voilà,
0: tu voulais nous dire quoi, ma Sandrine, pardon?
3: Alors, je voudrais dire que par rapport au tourisme, ça va être difficile qu'il redémarre, tout simplement parce que, étant hôte à Airbnb, et je parle au nom de beaucoup d'hôtes, nous avons eu toutes nos annulations systématiquement d'annulées sur des villes évacuées comme celle de non évacuées, c'est-à-dire que Arcachon, La Teste, Bordeaux se sont vus leur location annulée en date du 29 juillet. Se mettant derrière le discours de Madame la Préfète de ne pas venir en Gironde.
0: Ouais, c'est vrai.
3: Et cela, des annulations jusqu'au 15 août ont été accordées.
0: Aïe, aïe, aïe. Bon, bah donc c'est pour ça que j'ai voulu faire cette émission là avec toute l'équipe d'Ici Gironde ce midi, pour dire à tous ceux qui nous écoutent de venir. Voilà, venez. Effectivement, il y a peut-être des messages à un moment donné. Voilà, c'est forcément Xavier.
3: Oui, ils sont depuis le 29 juillet. Ils sont partis ailleurs, les touristes.
0: Bon,
3: c'est ce qu'on nous a répondu. Et il faudrait que Madame la Préfète, à partir du 1er août. Et parler au nom de dire de revenir, parce que toutes les plateformes se sont mis derrière ton discours
0: Sandrine,
3: pour annuler.
0: Sandrine, le message est passé, on va dire à la préfète de dire aux gens de revenir. T'inquiète pas que la préfète elle va le faire. T'inquiète pas, je suis là, ma Sandrine, je m'en occupe. Merci beaucoup, ma Sandrine. Allez, on t'embrasse fort. Ciao.

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2: Allez, partons gaiement vers la deuxième demi-heure de votre grand talk show du week-end partout en France. Nous sommes en direct, hein, pas de best-of à la con ici. Ah non, non, ici l'été, c'est pas fermé. Aujourd'hui, je suis dans les locaux de Ici Gironde à Bordeaux, après les incendies qui ont durement touché la région. Bah, j'avais envie de vous dire, venez en Gironde. La Gironde et mon âme vagabonde. Pas mal, non? T'as vu, je devrais être publicitaire, moi. Donc, si vous êtes du coin, si vous êtes des pros, des professionnels, venez faire votre pub. Allez, c'est gratuit. Je m'y engage. 05 56 19 10 10. Ça, c'est le numéro de téléphone que vous connaissez, hein. Si vous êtes en Gironde, 05 56 19 10 10. Il y a Laura qui est au standard. Il paraît qu'elle est submergée d'appels. Je suis très heureux. Faites-la bosser un petit peu. Faites-la bosser. C'est la libre antenne du week-end. Mais d'abord, si vous n'avez pas suivi l'actu, pas de panique. L'actu vous suit. Il est temps pour moi de mettre les points sur les i.
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2: Et comme je suis en direct de Bordeaux, on commence avec le méga feu de forêt qui a blessé la région. Bordeaux, autrefois connu pour son vin rouge, est désormais aussi connu pour son vin chaud. Et oui, incroyable, plat typique de la région cet été, c'est la fondue. Saluons le courage des pompiers et des bénévoles qui ont été incroyables, sinon les forêts de Gironde auraient vraiment fini dans le même état que le crâne d'Alain Juppé. Hier, Sébastien Lecornu a annoncé venir en Gironde le 17 août. Putain, quand ça va pas, ça va pas. Au plus fort des feux, le chanteur Pascal Obispo a accueilli des gendarmes chez lui au Cap Ferret pour qu'ils se reposent. Mais ils ont fini par vite repartir. Oui, écoutez, ces dernières chansons, c'était encore pire que de lutter contre les incendies. Les gendarmes qui préfèrent d'habitude être au bistrot plutôt qu'Obispo. Le parolier Jean-Paul Dréau, auteur de la chanson Coup de soleil, est mort à l'âge de 73 ans. Mort d'un cancer de la peau, je suppose. Des confitures à la fraise, bonne maman, rappelée en raison de présence de bris de verre dans ses pots. D'où l'expression, le verre est dans le fruit. Voilà, ça c'est les confitures conne maman du coup. Attention, si vous faites de l'escalade, des mousquetons Décathlon vendus depuis 4 ans sont défectueux et peuvent vous faire chuter. Décathlon, à fond la force! Voilà, ça sera plutôt une fois par terre, c'est les formes à fond, ça y en aura partout. Là. Accusé de violence conjugale, le chef Jean Humbert a passé cette semaine 48 heures en garde à vue. Ce coup-ci, c'est lui qui s'est bien fait cuisiner. Le marionnettiste Michel Degeneffe, le papa de la marionnette Tataillé, est mort à l'âge de 77 ans. Une disparition qui laisse un grand vide, surtout dans le cul de Tataillé. En Bretagne, le procès d'un magicien amateur accusé de 27 agressions sexuelles, la fameuse braguette magique. De Harry Tripotter. Vanessa Paradis et Samuel Benchetrit, c'est fini. Le couple se sépare. Joe le taxi, il va pas partout. Et ben, il n'ira même plus chez Samuel Benchetrit. Enfin, le saviez-vous? Les premières oranges n'étaient pas oranges. Comme le chanteur Kinvi, qui n'était pas chanteur. Allez, heureusement, dans 145 jours, c'est fini 2026. Voilà, déjà la fin de 2026. Hein. Déjà, c'est bonne année bientôt. Allez, mes amis, si vous n'avez pas le moral, vous avez un petit coup de mou. Alors, des fois, on a des petits coups de mou. Eh bien, rassurez-vous, j'ai la solution pour vous. Xavier Danel, le maire d'Arès, est toujours là. Dans un instant, nous allons recevoir le patron de Médoc Tourisme, Nicolas Jabondeau. Alors, mes amis, comme vous êtes avec moi en studio, vous allez faire avec moi, quand je vais vous le dire, vous allez me faire padaba papala, d'accord? Quand je vous dis à vous, vous me faites padaba papala, d'accord, monsieur le maire?
3: C'est là, sans
2: problème. Ça va vous remonter le moral, tu vas voir. C'est bon, vous êtes prêts tous les deux? Allez, attention, on y va. Tiens, écoute le jingle. Voilà.
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2: À vous. Et voilà, t'as vu? Tout le monde va mieux. Ça va mieux ou pas, monsieur le maire? Je te l'avais dit. Allez, on continue cette émission spéciale en Gironde, mes amis. Venez en Gironde. D'abord, on va écouter Étienne Dao avec Duel au soleil. Il va encore faire très beau aujourd'hui dans la région. Venez. Dans un instant, le patron de Médoc Tourisme. À tout de suite, mes amis.

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1: Allez, toujours en direct de ici Gironde à Bordeaux. Aujourd'hui, notre thème, c'est venez en Gironde. Venez, venez. Il y a eu ce méga-feu qui nous a vraiment tous choqués. Mais il faut revenir, voilà, parce qu'il y a 40 000 professionnels qui dépendent du tourisme et qui vous attendent ici. Xavier Danet, le maire d'Arès, est toujours avec nous. Sa commune a été totalement évacuée. 7 000 personnes, il a fallu évacuer, voilà. Il nous en a parlé tout à l'heure. Et maintenant, nous allons accueillir Nicolas Jabondeau. Bonjour, mon cher Nicolas.
2: Bonjour, Willy.
1: Bienvenue ici. Vous êtes le patron de Médoc Tourisme. Alors, comment ça se passe? Est-ce que vous avez été, vous aussi, durement impacté par ces incendies ou pas? Parce que voilà, quand on n'était pas de la région, comme c'est mon cas, on avait l'impression que toute la région était impactée.
2: Ouais, effectivement, c'est vrai que les cartes qu'on voyait sur les médias, elles étaient un peu trop étalées.
1: C'est ça.
2: Le feu a touché un territoire très large, mais il y a que seulement 4%. Ouais. De la Gironde qui a été touchée par les incendies, ça il faut le dire et le redire. 96% de la Gironde est intacte à ce jour. Effectivement, à Médoc Atlantique, alors c'est une destination qui est au nord, juste au nord du bassin d'Arcachon, de Lacanau au sud jusqu'au Verdon-sur-Mer tout au nord, donc la pointe de Grave, on fait face à la Charente maritime. Voilà, et effectivement, il y a une petite partie de la commune de Lacanau qui a été touchée par les incendies, mais aucune maison, aucune habitation.
1: Sans faire de polémique, mais vous regrettez parfois peut-être un petit peu la communication un peu brouillonne, mais c'est normal, voilà, il y a le choc, il y a le feu de l'action, tout ça, bon, mais est-ce que vous regrettez un peu Idodeline?
2: On a fait avec. Ce qui est formidable dans nos métiers, dans le tourisme, monsieur le maire aussi me contredira pas, c'est qu'il n'y a pas une journée qui se ressemble et que voilà, il faut. Bon, ouais. On a fait avec. Ça a duré peu de temps finalement, puisqu'il y a eu une évacuation préventive de la commune de Lacanau, notamment pour les hébergements collectifs, qui a duré du mardi au vendredi. Voilà, c'était beaucoup trop, mais en même temps, c'était pas non plus. Et l'activité reprend tout doucement, voilà. Effectivement.
1: Donc le Médoc, Saint-Émilion-Arcachon n'ont pas été touchés.
2: Non, voilà, absolument
1: c'est ça,
2: pas.
1: C'est ça. Je l'ai dit, il y a 40 000 personnes qui bossent dans le tourisme dans la région, c'est ça?
2: Oui, c'est ça, voilà. 40 000 personnes. Sur le Médoc, c'est le secteur économique numéro un, mais comme sur le bassin d'Arcachon, je suppose aujourd'hui, et dans la Gironde aussi, de toute façon.
1: Ça va être rattrapable là, du coup? Non, hein. Enfin, rattrapable, c'est compliqué.
2: Bah effectivement, les personnes qui ont été évacuées, elles ont dû annuler. Il y a eu aussi pas mal d'annulations, on l'a vu avec l'auditrice tout à l'heure, de les locations de vacances, mais aussi dans les campings. La semaine qui s'annonce, pourtant, est bonne de fréquentation.
1: Ah, ouais.
2: Pour preuve aussi, le monde sur la route ce matin, les TGV sont pleins, les trains sont plats.
1: Bon, donc les gens commencent
2: aussi
1: à revenir.
2: Oui,
1: voilà,
2: effectivement.
1: Les gens commencent à revenir. Alors allez-y, mon cher Nicolas, faites de la pub. Moi, je ne suis pas du coin. Qu'est-ce qu'il y a à voir dans le... C'est quoi le Médoc? C'est pourquoi faut que je vienne?
2: Le Médoc, c'est le paradis.
1: C'est le paradis.
2: À l'ouest de Bordeaux, Alors vous avez un second paradis qui est le bassin d'Arcachon plus au sud. Il y a le maire d'Arès, donc je vais pas dire le contraire. Mais au nord, vous avez le Médoc. Le Médoc, ce sont des plages océan infinies avec des spots de surf de renommée mondiale, internationale. Vous avez des forêts de pins qui sont absolument extraordinaires. Plus de 400 km de pistes cyclables. Deux grands lacs naturels d'eau douce, dont le plus grand lac naturel d'eau douce de France, entièrement en France, c'est le lac d'Ourthe-Carcan. Et puis plus au nord, nous avons notre tour Eiffel à nous, le phare de Cordouan notamment.
1: Ah oui, c'est votre tour Eiffel,
2: à l'entrée du plus grand estuaire d'Europe, avec du patrimoine UNESCO à Soulac-sur-Mer, qui est une station balnéaire absolument fantastique. Et puis quand on redescend sur l'estuaire, nous avons des paysages avec des carrelets, avec des huîtres du Médoc aussi à déguster.
1: Bon, voilà. C'est pas mal. Dis donc, il y a pas mal de choses. Vous l'avez dit, vous êtes une région où il y a beaucoup de pins, il y a l'océan, il y a le vin. Vous allez être impacté de partout là, avec ce changement climatique. Là, vous y pensez là?
2: Bah, on y pense, on intègre ça petit à petit. Bon, là, il y a eu un coup d'accélérateur cet été, mais effectivement, c'est des réflexions qu'il faut qu'on ait. Il y a la Réunion, l'île de la Réunion, je parle de l'autre côté du globe, mais effectivement, qui a déjà intégré ces risques climatiques dans sa communication touristique. Je pense qu'il faut qu'on le fasse aujourd'hui en disant que tout simplement, on en est conscient et qu'on sait s'organiser pour faire face à ces événements climatiques. s'il s'en produit.
1: Xavier Danet, vous qui êtes le maire d'Arès, vous y pensez aussi, forcément. Mais comment on s'y prépare là pour l'avenir là ?
0: Il faut s'y préparer dès maintenant, c'est-à-dire, on en parlait tout à l'heure en antenne, effectivement, on a connu les incendies. Demain, on connaîtra de la pluviométrie extraordinaire et on sera sous l'eau.
1: Donc, parce que vous dites qu'il n'y a plus. Allez-y, expliquez.
0: Les pins, ils ont été plantés par Napoléon à l'époque et c'est Napoléon qui avait décidé de planter des pins simplement pour assécher les marées. Aujourd'hui, on va se retrouver avec des marées, on va se retrouver, d'autant plus que la pluviométrie a complètement été modifiée. Il y a deux ans, j'ai dû évacuer l'hôpital parce qu'on était sous l'eau. Et j'ai bien peur que cet hiver, si on ne change pas fondamentalement notre façon de gérer notre forêt, de prévoir des réservoirs de biodiversité en amont de l'urbanisation, on sera sous l'eau. Donc, on aura la forêt de hier, sera incontestablement pas celle de demain. Mmh. Il ne faut surtout pas qu'elle soit celle de demain. On a 42 000 hectares à déboiser, donc ça va prendre un peu de temps. Prenons ce temps-là, mais il faut qu'on le décide dans les 6 mois, hein, c'est foutu. Après, on va se faire avoir. Donc, on a 6 mois à décider la forêt que l'on veut de demain et que l'on souhaite et qu'il est nécessaire pour demain, et avec ces réservoirs de biodiversité qui vont nous permettre de filtrer cette eau avant qu'elle arrive sur l'urbanisation et qu'elle nous inonde. Le paradoxe, aujourd'hui, on est avec trop d'eau, trop de sécheresse plutôt, les feux, et demain, dès cet hiver, on aura trop de pluie.
1: Restez avec nous, Nicolas, restez avec nous. Xavier Danet, donc le maire d'Arès, restez avec nous. Nicolas Jabondeau, donc de Médoc Tourisme, restez aussi avec nous. Je crois que je vais passer un petit jingle et que juste après, on va parler camping. Tiens, jingle, allez, pop. Là, je suis payé au jingle, moi.
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1: Dès que je passe un jingle, ça tombe dans ma poche. C'est pour ça que j'en passe plein. Bonjour, Vincent Hipp.
5: Oui, bonjour.
1: Bienvenue ici, mon cher Vincent. Vous êtes le gérant de l'Air Hôtel L'Océan, un camping. Comment?
2: Vous saluez Vincent. Salut Vincent.
1: Eh ben, tu peux lui dire bonjour.
2: Nicolas.
1: Il y a Nicolas qui vous dit bonjour, Vincent.
5: Ouais, salut, si vous avez
1: des choses personnelles à vous dire, allez-y, hein, c'est le moment.
5: On se connaît, voilà.
1: Voilà, vous êtes le gérant de l'Air Hôtel L'Océan, un camping à Lacanau. Un camping qui a été évacué quelques jours fin juillet, c'est ça?
5: C'est ça, absolument. Ouais. Le 28 juillet, exactement. Je me rappelle cette date.
1: Voilà, bah oui, ça je me doutais. Mais depuis le 1er août, c'est bon, c'est rouvert. Les touristes sont là, ils se sont fait attendre. Comment ça se passe là ?
5: Bon, les touristes sont revenus gentiment. De toute façon, il y a beaucoup d'inertie dans le tourisme, donc de ceux qui sont partis, sont partis. Alors il y en a certains qui sont revenus naturellement, hein. Ça nous fait plaisir, les clients fidèles. Et ça, c'est important. Et puis aussi, on a aussi plein de clients qui nous ont fait confiance. Et puis, qui ont été un petit peu à l'affût des communications, de réouverture. Ouais. Et qui ont annulé leurs annulations, puisqu'ils avaient
1: retrouvé les plans B. Très bien. Mais vous avez encore des coups de fil de personnes inquiètes qui hésitent?
5: Ah oui, c'est vrai que on a quand même pas mal d'inquiétudes qui a subsisté malgré le fait qu'effectivement depuis nous finalement les incendies à Lacanau Océan, on les a pas vraiment sentis, on les a pas vraiment vus à part effectivement ces images qu'on tournait ce fameux nuage le vendredi précédent notre évacuation et qui ont un petit peu fait peur. Mais c'est vrai que même avant l'évacuation ou après l'évacuation, nous ici à Lacanau Océan, on a la plage, le sable, enfin la plage, il fait très très beau, on n'a pas eu d'odeur de fumée, et donc c'est vrai que ça a été assez surprenant. Malgré tout, dans la conscience collective, pour les gens qui connaissent pas notre région, c'est vrai que on se dit ok, les incendies, c'est un peu partout.
1: C'est ça.
5: Les propos de Nicolas sur les cartes qui ont été vraiment faussées de ce côté-là, on avait l'impression que Lacanau était entièrement brûlé, ce n'était pas le cas. Et donc il y a un peu d'inquiétude, et surtout sur la partie fumée, mais rassure parfaitement nos clients de ce côté-là.
1: Voilà, mon cher Vincent, je voulais juste vous avoir un petit peu, parce que je voulais aussi avoir votre point de vue, et effectivement, il y a eu, je pense, mais on ne va pas accabler les gens, mais il y a eu effectivement cette communication peut-être un peu brouillonne, où effectivement on a l'impression qu'il n'y avait plus de région, mais vous, ça va, les touristes sont en sécurité, vous avez pu rouvrir votre camping, alors allez-y, donnez-nous le nom, l'adresse, le numéro de téléphone, faites-moi un prix si je viens tout à l'heure.
5: Si vous voulez, effectivement, on est en haute saison, donc on a toutes nos animations, la piscine est ouverte, l'eau est bien chaude, elle est bien à 28 degrés, il fait un temps superbe la semaine prochaine, il faut en profiter. Vous venez en tente ou en mobilhome, on a pour les petits budgets en dessous de, autour des 1000 euros la semaine pour les emplacements de tente. Alors après, les mobilhomes, on a encore un peu de disponibilité et ça peut aller, ça part de 1004 jusqu'à 2500 euros, mais pour, dans toutes les prestations et tout le confort qu'on peut imaginer dans un camping 5 étoiles.
1: Très bien, mon cher Vincent. Est-ce que pour s'il y a des auditeurs de la radio ici qui viennent, est-ce que vous pouvez leur offrir une huître de bienvenue?
5: Alors, on a effectivement tous les mardis le marché à la Cano avec un marchand d'huîtres et donc on sera ravis. Voilà, d'offrir une huître,
1: une huître de bienvenue. Une huître de bienvenue si vous allez au camping de l'Air Hôtel d'Océan. Et franchement, j'ai bien dealé le truc. Hein. Bravo, mon cher Vincent. Vincent Hipp, donc camping à Lacano. Merci, mon Vincent. Allez, j'espère que tout le monde va revenir passer de belles vacances. Nicolas Jabandon, merci beaucoup d'avoir été avec nous. Donc, le patron de Médoc Tourisme. Restez, mon Nico, il n'y a pas de souci. Est-ce que vous aimez Damiano David, Nicolas? Dites oui, ça m'arrange parce qu'il est là.
2: Oui,
1: super. Bien, hein, Next Summer. T'adores?
2: Ah oui,
1: c'est là, regarde. Elle est là, regarde. Allez. Et si t'aimes pas, on arrête la chanson, hein, tu dis. Hein. T'aimes pas,

0: Mariano David sur votre radio ici avec Next Summer. Dans un instant, on clôture cette émission spéciale. Venez en Gironde, la Gironde pour une peau rubiconde. C'est juste après ça.
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1: De retour ici, c'est Willy vient déjeuner chez vous en direct tout cet été. La pause fraîcheur du week-end, elle est là. Les samedis et dimanches entre midi et 13h. Alors vite, comme ce sont les 5 dernières minutes, terminons cette émission spéciale. Venez en Gironde. Bonjour Jonas Mouret.
2: Bonjour, bonjour à tous.
1: Bonjour Jonas, bienvenue ici. Vous êtes développeur web, saisonnier aussi à Lacanau. Voilà, à Lacanau. Et vous faites partie... Voilà, et vous faites partie des Chicanos. Alors c'est qui les Chicanos ?
2: Alors les Chicanos, alors moi je suis pas directement avec les Chicanos, mais les Chicanos étaient tous ces volontaires engagés sur le terrain dans les pick-up, les citernes et tous ces volontaires et toute cette harmonie qui s'est passée sur le terrain.
1: Exactement.
2: Donc ça c'est les Chicanos
1: et voilà. Et vous avez fait quelque chose d'à côté, mais je voulais juste qu'on dise un mot de ces Chicanos. Je crois qu'il y avait jusqu'à 600 personnes qui ont aidé les pompiers. Il y avait des saisonniers, des artisans, des agriculteurs, des restaurateurs, des moniteurs, donc mobilisés pour éteindre les fumerolles ou surveiller les départs de feu, 24 heures sur 24. Sauf que avec l'excitation, la panique, il fallait faire vite, tout ça était un peu désorganisé. Et donc vous avez eu l'idée de créer quoi, mon cher Jonas ?
2: Alors du coup, ce que j'ai fait, c'est que j'ai eu l'occasion d'aller sur le terrain plusieurs fois avec Tristan, là, avec qui je travaille, là, au California Surf Camp, et on est parti.
1: Oui.
2: Je suis un ancien pompier volontaire.
1: C'est ça.
2: Et j'ai vite compris que ça allait être très désordonné, et si on voulait vraiment essayer de vaincre tous ces départs de feu, c'était de coordonner un peu tout ça. Donc j'ai eu l'idée ensuite de créer une application qui permet en fait de donc un administrateur, qui en l'occurrence était Paul Régnier à la mairie de Lacanau, qui coordonnait toutes les opérations, et tous les gens qui étaient sur le terrain pouvaient signaler des départs de feu, des choses comme ça. Et ensuite, Paul pouvait coordonner tout ça en créant des missions et qui appelait justement tous les effectifs qui étaient présents sur le terrain d'aller à tel endroit, et on pouvait quantifier, dire on envoie 2 pick-up là-bas, par exemple, et au-delà de 2 pick-up, dès que des gens voulaient aller sur la mission, ça disait, non, c'est pas possible, il y a suffisamment de moyens. Ça a évité de justement enlever des effectifs sur des fronts qui étaient sensibles encore.
1: Voilà, et je précise que votre application, mon cher Jonas, vous l'avez faite gratuitement, gracieusement. Hein.
2: Ah oui, tout à fait. Oui. Voilà. Le but, c'était de faire. J'étais bénévole. Voilà, j'ai voulu aider à ma hauteur. Et voilà. Donc on l'a fait gratuitement, bien évidemment.
1: Voilà. Et ça a bien marché, ça. Parce que j'ai ouï dire que franchement, vous avez été extrêmement efficace avec cette application. D'ailleurs, elle s'appelle comment l'application ?
2: L'application, c'est Ecovar, c'est Coordinateur en action.
1: Ouais.
2: Et donc
1: Attends, mon Jonas, ça a coupé un tout petit peu. Donc Cova, ça veut dire ?
2: Coordination des opérations pour les volontaires en action.
1: Voilà. Et donc, elle a été très efficace, cette application, c'est ça, hein ?
2: Elle a été très efficace grâce, justement, aux Chicanos, à la mairie de Lacanau. Aussi, nous ont fait les retours terrain à chaque fois. Et donc, on a pu modifier tout ça et en direct redéployer les applis pour que, justement, ça réponde vraiment aux besoins sur le terrain, quoi.
1: Ouais. L'application, là, elle va rester active tout le temps, tout l'été?
2: Oui.
1: Comment ça va se passer, là?
2: Oui, là, l'application, elle va rester active tout l'été, bien évidemment. Et après, on pensait éventuellement faire, si les réserves communales se créent dans différentes mairies, de leur proposer d'utiliser ces applications qui peuvent être utiles.
1: Eh ben, dis donc, bravo, bravo. Hein. Qu'est-ce que vous pouvez dire, mon cher Jonas, là, parce que comme cette émission aujourd'hui, c'était en mode venez en Gironde. Qu'est-ce que vous pourriez dire à tous les auditeurs qui vous écoutent partout en France, là, mon cher Jonas ? Parce que vous êtes saisonnier, vous faites quoi ?
2: Moi, je suis saisonnier. Je travaille au California Surf Camp dans la technique.
1: Ah, dans la technique. Très bien. Donc là, vous dites quoi aux gens, les gens qui hésitent un peu à venir, là, engueulez-les un peu.
2: Ah, non, mais je vais pas les engueuler quand même, mais c'est, faut pas hésiter à revenir. Bah, déjà pour soutenir toutes ces communes qui ont été touchées par ce feu horrible et ça va juste rebooster l'économie et surtout, c'est que l'endroit est magnifique et que là, il y a des conditions, des passionnés de surf, là, on va avoir des bonnes petites conditions. Donc, faut venir profiter au maximum. Là, il fait bon et c'est incroyable. La Gironde.
1: Voilà, puis je suppose que vous restez quand même très très au fait. Hein, voilà, je suppose que la forêt est sous surveillance, évidemment, hein, bien évidemment. Mais
2: tout à fait.
1: Voilà, merci. En tout cas, bravo, mon cher Jonas. Donc, je rappelle que vous avez Merci à vous, mon cher Jonas, que vous avez donc développé une application qui aide les pompiers à éteindre les feux de forêt. Donc cette application s'appelle Cova. Xavier
2: Alors,
1: Danel.
2: C'est pas les pompiers, oui. C'est les volontaires.
1: C'est les volontaires, pardon. Oui, oui, pardon.
2: Qui sont engagés, donc les Chicanos et compagnie. Ouais. Et Exactement. Donc voilà, mais et je tenais aussi donc à remercier Paul Régnier, la mairie aussi de Lacanau et Monsieur le maire qui nous ont vraiment fait confiance et voilà. qui ont mis l'application directement sur le terrain.
1: Merci beaucoup, mon cher Jonas. Et puis, on en profite aussi pour saluer tous ceux qui sont encore victimes de feux de forêt. Parce que là, je crois que dans le Var aussi, c'est encore un petit peu compliqué là-bas. Donc, je pense que dans quelques jours, je ferai aussi une émission peut-être à Ici Provence, à Aix-en-Provence. Parce que voilà, l'idée, c'est de venir modestement et puis de mettre en lumière comme ça dans la France entière, vu que cette émission passe partout, pour dire bravo à toutes ces personnes, hein, franchement. Moi, franchement, je suis très touchée parce que c'est vrai qu'on râle tout le temps. Nous, les Français, on râle, on n'est jamais content, on est toujours en train de dire on est égoïste, machin. Ouais, mais quand il y a des trucs comme ça, bah, chacun y va de son petit coup de main et franchement, ça fait chaud au cœur. Donc voilà, c'était le message que je voulais vous faire passer ce midi. Venez en Gironde, mes amis, venez en Gironde pour des vacances, tout sauf immonde. C'est pas mal aussi, ça.
3: Ouais, très bien.
1: Si la région me donne pas un chèque là, pour tout ce que je viens de dire, merci infiniment, Xavier Danet. Merci beaucoup, hein, le maire d'Arès. Merci infiniment d'être passé nous voir.
3: Merci à vous. Et donc, n'hésitez pas, effectivement, voilà. de venir en Gironde et de venir découvrir le premier Ofniport au monde qui est à Arès.
1: Et, voilà.
3: et on doit fêter les 50 ans cette année. Donc, venez fêter les 50 ans avec nous cette fin d'été.
1: Merci beaucoup. Merci, Nicolas Jabandon, donc le patron de Médoc Tourisme aussi. Les gens doivent venir. Venez, quoi.
4: Mais
1: voilà.
4: Oui, venez, n'hésitez pas. Merci, Willy. Super émission.
1: Avec bonheur. Je sais que je suis super. Merci infiniment de me l'avoir confirmé. Ainsi, donc, se referme sur Ici Gironde, cette antenne exceptionnelle. Auprès de vous, tout contre vous, avec vous, depuis ces 15 jours. Merci à toute l'équipe de Ici Gironde. Venez en Gironde et puis c'est tout. Allez, hop, allez.
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3: Bonjour et bienvenue dans votre magazine Ma France, par ici les économies. Notre objectif chaque semaine, vous redonner du pouvoir d'achat. Alors aujourd'hui, on va aller au théâtre, se faire une toile, voir une expo, lire, regarder une série, mais sans se ruiner. Et on va vous dire comment faire avec notre invité. Bonjour Antoine Vitek.
4: Bonjour, merci pour votre invitation.
3: Bienvenue, vous êtes créateur de contenu culturel sur le web. Votre compte, c'est Culturez-vous sur les réseaux sociaux, plus de 500 000 abonnés, je crois.
4: C'est ça.
3: Culturez-vous.com, ça c'est votre site internet. Je vous propose pour commencer de répondre à une première question d'une auditrice.
5: Bonjour, je m'appelle Claire-Henri, j'habite à Paris et moi j'adore la culture, j'adore aller au ciné. Et voilà, maintenant que j'ai plus 26 ans, bah, je trouve que c'est devenu très très cher.
3: Aïe aïe aïe, et oui, c'est vrai que c'est devenu très très cher maintenant qu'elle a 26 ans, moins de carte de réduc, etc. Est-ce que c'est une idée reçue que de profiter de toute la richesse culturelle de notre pays, ça demande certains moyens?
4: Oui, je pense que c'est une idée reçue, effectivement. Alors, c'est vrai qu'il y a des expositions qui sont parfois très chères. Mais on rappelle que déjà, comme elle le disait, pour les moins de 26 ans, la plupart des musées sont gratuits. Et puis même après, quand on a passé cet âge, on arrive à trouver plein de bonnes astuces. Notamment, il y a plein de musées de Beaux-Arts. Je pense au musée des Beaux-Arts, par exemple, de Nantes, de Rennes, le musée Le Petit Palais à Paris, qui sont gratuits pour tous, quel que soit son âge.
3: Ça, j'aime bien quand on commence comme ça, parce que déjà, vous nous rassurez en disant, voilà, c'est une idée reçue. Il y a plein de possibilités de profiter de la culture dans notre pays et on va profiter de votre présence pour tout envisager. On va parler ciné, théâtre, concert, lecture, jeu, donc sans se ruiner. C'est un peu votre challenge aujourd'hui, Antoine. On commence avec les expos et les musées, le premier dimanche du mois par exemple.
4: Oui, alors pas dans tous les musées, mais dans la plupart des musées publics. Effectivement, dans le premier dimanche du mois, c'est le jour du mois où il faut aller dans les musées pour en profiter gratuitement.
3: Ouais, ouais, ça c'est pas mal. Vous disiez aussi, vous avez cité, je crois, Nantes ou Reims. C'est vrai qu'en fonction de la ville dans laquelle on est, il y a des musées permanents et parfois l'entrée est gratuite. Ça, c'est une politique locale en fait.
4: Oui, tout à fait. Ça dépend vraiment des musées et des collectivités. Alors c'est plutôt le cas des collections permanentes. Les expositions temporaires sont souvent payantes, mais les collections permanentes sont souvent gratuites. Ouais.
3: Et puis on peut les redécouvrir d'une année à l'autre, une collection permanente, on a oublié, on n'a pas tout vu. Moi, j'aime bien aller plusieurs fois dans le même musée.
4: Totalement. En plus, les musées, souvent, sortent des œuvres des réserves, en remettent d'autres. Donc, il y a toujours un roulement qui arrive, des œuvres qui ne peuvent pas être présentées sur la durée pour des raisons de conservation. Donc, en y retournant d'un mois à l'autre, des fois, on trouve des nouvelles œuvres à découvrir.
3: Et en préparant cette émission, alors, vous m'avez donné une astuce que j'ai trouvée géniale. Vous m'avez dit, on n'y pense pas souvent, mais on peut aussi aller dans une galerie d'art.
4: Bah oui, parce que souvent les galeries d'art, on se dit c'est réservé aux collectionneurs ou alors ceux qui ont un gros portefeuille pour acheter des œuvres. Mais en fait, c'est des lieux qui sont ouverts à tous. N'importe qui peut pousser la porte d'une galerie d'art. Et souvent, les galeristes sont très intéressés d'avoir des curieux qui viennent, de prendre le temps aussi d'expliquer les artistes qu'ils ont dans leur collection. Donc c'est vraiment des lieux où il faut oser aller. Et puis des fois, on est surpris de découvrir des œuvres qui sont pas si chères que ça. Donc ça peut être aussi l'occasion de se faire des petits plaisirs.
3: Mais ce que vous nous dites, c'est que on peut aller dans une galerie d'art sans avoir l'intention d'acheter, pour voir le beau, ça va pas déranger le galeriste?
4: Non. Alors souvent, c'est vrai qu'on a l'image du galeriste qui est derrière son bureau, on rentre et on ne sait pas trop comment se comporter, mais vraiment, faut pas hésiter à y aller, à pousser la porte, à regarder, et puis juste à demander aussi au galeriste. Souvent, on est très très bien accueilli.
3: Un autre lieu qu'on peut découvrir ou redécouvrir, et ça marche aussi quand on voyage dans les différents coins de France, ce sont les lieux de culte, les églises. C'est vrai que ça, c'est incroyable.
4: Ah ben ça, qu'on soit croyant ou non, faut vraiment pousser la porte des églises, déjà parce que l'architecture est souvent très belle. Et puis des fois, il y a des œuvres assez incroyables. Par exemple, en 2020, on a découvert, je sais plus dans quelle église de France, un tableau qui était de Botticelli. On ne savait pas. Et voilà, des experts ont réussi à l'identifier. Et voilà, donc comme quoi, des fois, il y a des œuvres d'art qui sont assez incroyables dans les églises.
3: Et puis, c'est aussi l'occasion gratuite, encore une fois, parce que c'est ce qui nous intéresse ici. Pouvoir d'achat et patrimoine culturel, de regarder l'architecture. Moi, mon fils Augustin, qui a 9 ans, il a travaillé sur l'art roman, l'art gothique, et c'est l'occasion de se remettre aussi au goût du jour, d'essayer de deviner, il y a plein de choses à apprendre.
4: Totalement.
3: Est-ce que quand on va d'ailleurs dans une église, on peut demander des infos? Vous pensez aux gens d'église qui sont là un petit peu sur
4: Alors, des fois, c'est possible. Alors, ils sont pas forcément toujours au courant, mais souvent dans les églises, il y a des petits fascicules à l'entrée qui permettent d'avoir des informations historiques sur l'évolution de l'architecture, l'histoire de l'église. Donc, on arrive toujours à trouver des petites informations. Et puis, au pire, googlez votre ami pour trouver sur Internet avec ces informations.
3: Ça marche aussi pas mal, effectivement. Voilà. Antoine Dutec, vous êtes créateur de contenu culturel sur Internet. Et vous avez aussi une astuce maligne à partager autour des ventes aux enchères.
4: Et oui, parce qu'en fait, les ventes aux enchères, c'est des œuvres qui vont sortir de collections particulières pour retourner la plupart du temps dans d'autres collections particulières. Et avant chaque vente, les œuvres sont exposées généralement 2 ou 3 jours pour permettre aux potentiels futurs acheteurs de les découvrir et de voir s'ils sont intéressés. Et souvent, bah, c'est l'occasion pendant ces 2 jours d'aller découvrir ces œuvres, même sans avoir l'intention d'acheter, on peut y aller. Avec un rapport en plus particulier, parce qu'en tant que potentiel acheteur, souvent on peut toucher les œuvres, on peut s'asseoir dans les meubles. Moi, j'ai le souvenir d'être allé chez Christie's et je cherchais, il y avait un texte d'un écrivain et en fait, je le cherchais, on me l'a proposé, on me l'a sorti, on me l'a mis dans les mains et je m'y attendais pas. Et voilà. Et donc, sans forcément chercher à acheter, on peut y aller et découvrir des œuvres assez incroyables.
3: Mais là, vous faites un peu comme si vous étiez un acheteur potentiel, quand même, du moins.
4: Non, pas du tout, parce que personne n'est censé savoir quelle est votre bourse et puis même, c'est aussi une façon pour les maisons de vente de se faire connaître au grand public.
3: Donc, les ventes aux enchères, les musées municipaux, les collections permanentes, les lieux de culte. Là, déjà, il y a pas mal de choses. Un mot peut-être sur Internet. Vous avez cité Google tout à l'heure. Tiens, j'étais en train de penser à Google Art et Culture, je crois. C'est ça. C'est pas mal, ça, non? Aussi, bah, pour rester à la maison, il peut découvrir plein de choses, dis donc.
4: C'est pas mal. Et même, c'est complémentaire des musées parce que c'est des. Ils ont scanné plein d'œuvres de façon hyper détaillée et on peut zoomer dedans, voir vraiment le trait de peinture, le détail des œuvres, ce qu'on voit même pas forcément à l'œil nu. C'est assez incroyable. Par exemple, le plafond de Chagall à l'Opéra Garnier, quand vous êtes dans la salle, vous le voyez d'en bas, mais là, on peut vraiment zoomer dedans, c'est fascinant.
3: Et là, chers amis qui nous écoutez, c'est totalement gratuit pour avoir testé. Vous pouvez rentrer par thème, par artiste, par époque. C'est aussi une manière de se faire une culture générale, culturelle, artistique, etc. Bon, Antoine, j'aimerais qu'on parle cinéma maintenant. Alors, c'est devenu un peu hors de prix quand même, les grosses salles. L'inflation, elle est bien passée par là. Bon, c'est aussi souvent là que se jouent les grosses productions et qu'on peut avoir envie d'y aller parce qu'on est avec les enfants, etc. Qu'est-ce qu'on fait? On choisit certaines séances, on prend une carte de réduc. Qu'est-ce que vous nous conseillez pour aller vraiment dans les gros réseaux?
4: Bah là, l'astuce, c'est de sortir son réveil et puis de se lever tôt parce que c'est vrai que les séances du matin sont souvent moins chères que celles du soir. Et puis, effectivement, bah, sortir des gros mastodontes. Souvent, les cinémas indépendants sont souvent moins chers.
3: Ouais, c'est vrai. Et puis, d'ailleurs, il n'y a pas de pop-corn dans les cinémas indépendants. Alors, pour certains, c'est un vrai problème, mais c'est une dépense en moins, malgré tout.
4: C'est vrai.
3: Voilà, on n'est pas tenté.
4: Il y a moins de tentations avec les enfants.
3: Exactement. Les cartes de réduction, donc c'est quand même pas mal. Y aller le matin, il y a les séances du matin, donc effectivement, sur les gros réseaux. Vous l'avez dit, les cinémas indépendants, il y a même des cinémas associatifs qui ont des prix vraiment solidaires. Et puis, il y a des prix, des réductions en fonction de la situation de chacun. Est-ce qu'on est étudiant, l'âge, etc. Il faut regarder ça.
4: Oui, et puis il ne faut pas hésiter à prendre les cartes de 5-10 places qui souvent sont quand même très intéressantes par rapport à un tarif à l'unité.
3: C'est vrai. Pour les plateformes de streaming, alors là, on est à la maison, c'est aussi des sources culturelles incroyables. Ouais. Maintenant, je ne parle pas des films qui arrivent très vite, mais aussi des séries qui sont des purs bijoux. On peut faire du partage d'abonnements sur les plateformes de streaming?
4: Tout à fait. On peut, si vous avez un compte d'une plateforme, vous pouvez le partager et donc récupérer un peu d'argent comme ça. Ou à l'inverse, vous pouvez vous greffer à l'abonnement de quelqu'un d'autre. Donc ça permet de faire des économies. Puis il y a des plateformes que j'adore comme Arte ou France TV aussi qui permettent aussi de voir en replay des documentaires ou des films qui sont très intéressants et tout ça, c'est gratuit.
3: Et là, c'est vrai que c'est complètement gratuit. Arte, France TV, on peut y aller les yeux fermés. Il y a vraiment de très très belles choses à voir.
4: Je pense aussi à une plateforme comme Mubi, qui est payante, mais pas très chère, et qui diffuse des vieux films. Donc, on ne va pas avoir les dernières sorties, mais si on est vraiment cinéphile et qu'on a envie de découvrir des classiques du cinéma, bah, ça permet à vraiment à un prix très très faible de découvrir
3: bien,
4: des
3: ça.
4: Choses.
3: Vraiment et comment ça s'écrit? C'est Mubi?
4: M-U-B-I.
3: M-U-B-I. Et c'est pas très cher
4: J'ai plus le tarif en tête, mais
3: en tout cas, c'est accessible.
4: C'est
3: quoi.
4: Très accessible, oui.
3: Oui, d'ailleurs, faites attention, vous qui nous écoutez, à ne pas multiplier les abonnements. Parfois, on a plusieurs abonnements. C'est bien de faire un ménage régulier dans les abonnements. Parce qu'on peut se retrouver avec parfois, on a Disney+, on a Prime Video, on a Netflix, et puis on oublie, en fait on les regarde pas.
4: Totalement, exactement.
3: On est d'accord là-dessus. Antoine Vitek, on va lire maintenant. Où est-ce qu'on peut trouver des livres pas chers?
4: Alors ça, c'est à les boîtes à livres. Il y en a aujourd'hui un peu dans toute la France où donc des particuliers déposent des livres dont ils n'ont plus envie, plus besoin, et donc on peut aller faire son petit marché dedans, c'est gratuit. Et puis, si vous avez des liseuses numériques aussi, c'est vrai que la plupart des classiques, faut savoir que quand un auteur est mort, 70 ans après sa mort, il tombe dans le domaine public, donc son œuvre est accessible à tous gratuitement. Et souvent, du coup, c'est comme ça que on se retrouve avec des folios pas très chers, et puis des liseuses qui proposent des classiques gratuits ou alors à quelques centimes.
3: Dans le domaine public, il y a notamment le site Gallica, sur lequel on trouve, mais tous les ouvrages qui sont tombés dans le domaine public, c'est assez incroyable. Beaucoup d'ouvrages qui sont tombés
4: Gallica,
3: dans le domaine public.
4: Gallica, en fait, c'est la plateforme de la BNF, qui a scanné des millions et des millions de documents.
3: Ouais.
4: On peut y passer un temps fou à dérouler la pelote de laine. Et il y a des choses assez incroyables. Ouais.
3: Alors, on peut aussi acheter ces livres d'occasion. C'est vrai qu'il y a beaucoup d'acteurs sur le web qui vendent de la seconde main.
4: Et on peut aussi les revendre.
3: Ça, c'est un bon plan.
4: Il y a des plateformes, JBR et autres, où on peut faire un carton, on scanne les livres, on voit le prix auquel ils sont achetés, et donc ça permet de les envoyer et puis depuis chez soi, depuis n'importe où en France, et de se faire un peu d'argent et puis de racheter d'autres livres comme ça après.
3: Voilà, donc si vous voulez donner des bouquins, vraiment vous voulez pas les revendre, il y a les boîtes à livres, il y en a partout, il y a même une carte interactive il me semble, vous tapez sur internet boîte à livres, et alors c'est des milliers en France. Et sinon effectivement, alors vous avez cité Gibert, il y a aussi Recyclivre, La Bourse Livre, qui sont des acteurs de l'occasion, et puis tout ce qu'on trouve dans le domaine public. Mais on va jouer aussi maintenant avec Anne Mazet. Bonjour Anne.
6: Oui, bonjour.
3: Bienvenue sur notre radio locale ici et la vôtre aussi. Vous êtes ludothécaire dans le Gers, et puis présidente de l'Association des ludothèques de France. Qu'est-ce que c'est, Anne, une ludothèque ?
6: Une ludothèque, c'est un endroit où vous allez trouver une collection de jeux et de jouets. Vous allez pouvoir y accéder suivant la structure qui vous accueille pour y jouer sur place ou bien pour emprunter ou bien les deux. C'est aussi souvent des soirées jeux qui sont organisées. Et il y a des ludothèques qui font aussi de l'itinérance, c'est-à-dire qu'on s'installe dans des salles des fêtes ou bien en plein air si la saison permet. Et ce sont des structures qui donc ont une collection de jeux et des ludothécaires qui sont formés pour vous accueillir et vous emmener.
3: Anne, on est d'accord que c'est un bon plan pour non seulement découvrir l'univers des jeux qui fait complètement partie du patrimoine culturel français. Il y a vraiment une offre qui est extraordinaire et du jouet, en effet, mais y compris quand on a un budget serré.
6: Tout à fait. La plupart du temps, les ludothèques sont financées par des fonds de subvention publique et soutenues par les collectivités territoriales. Et donc, dans ce sens-là, elles sont très attractives au niveau tarif.
3: Oui, ça fait vraiment partie de la mission. C'est quasiment une mission solidaire, en fait, et d'accessibilité, disons, à cet univers des jeux.
6: Exactement.
3: Ouais. Il y a beaucoup de ludothèques en France ?
6: Alors, il y a quelques années, on pouvait donner un chiffre, c'était facile, mais depuis que le jeu s'est démocratisé, et tant mieux, et popularisé, c'est un peu plus difficile, puisqu'il y a beaucoup de structures qui maintenant proposent du jeu. Vous avez des bars à jeux, vous avez plein d'endroits. Et donc, nous, à l'ALF, on en recense 1200, 1400, mais on sait très bien qu'il y en a beaucoup plus, quoi. Voilà. Donc, on a une carte sur le site de l'ALF, vous avez une carte qui référence toutes les ludothèques qui sont adhérentes à notre association, mais on sait qu'il y en a aussi plus. Donc voilà, une piste, vous allez sur le site de l'ALF et vous trouvez les ludothèques partout en France qui sont identifiées.
3: Antoine Vitek, vous connaissiez cet univers des ludothèques, vous le connaissez ?
4: Oui, j'aime beaucoup, et ça me fait penser aussi aux artothèques, où on peut de la même façon louer des œuvres pour les mettre chez soi, pour un petit abonnement de quelques dizaines d'euros par an. C'est assez incroyable, on peut avoir des œuvres originales chez soi et puis les rendre au bout de quelques mois.
3: Mais ça, c'est extraordinaire, vous avez raison d'en parler. C'est vraiment comme si on allait, louer n'importe quoi, et sauf que c'est une œuvre d'art.
4: C'est un peu comme si on allait dans un musée, qu'on décrochait l'œuvre qu'on préférait et qu'on la mettait chez soi pour quelques mois avant de la rendre, et c'est assez fabuleux. Et des fois, il y a des œuvres assez incroyables de grands noms.
3: C'est bien de le rappeler. Il faut absolument que je fasse une chronique là-dessus. Anne Mazet, donc, je le rappelle, vous êtes la présidente de cette association des ludothèques de France. Merci beaucoup, en tout cas, Anne, pour votre intervention. Un mail aussi, vous qui nous écoutez, pour nous contacter, c'est parici-les-economies@radiofrance.com.
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3: En version magazine, le thème aujourd'hui, la culture à petit prix. À mes côtés, Antoine Vitek, créateur de contenu culturel sur le web et notamment ce compte sur les réseaux sociaux Culturez-vous, suivi par plus de 500 000 personnes. Et Julien Dréano, porte-parole de Bière Éduque, vient de nous rejoindre. Bonjour Julien.
7: Bonjour Valère.
3: Bienvenue sur votre radio locale ici. Qu'est-ce que c'est Billets Réduc?
7: Alors Billets Réduc, c'est le site de référence pour trouver des bons plans de sortie à Paris et partout en France. On va y trouver du théâtre, de l'humour, des expos, des spectacles comme des comédies musicales et de la magie, ou des spectacles pour enfants. L'offre est extrêmement large, mais notre but c'est justement d'aider le public à s'y retrouver en mettant en avant les recos de sortie par genre et adaptés à tous les budgets.
3: Oui, c'est-à-dire que c'est à la fois un guide des sorties culturelles, on va dire, hein, près de chez soi, mais on y rajoute une couche réduction avec parfois des tarifs hyper hyper intéressants.
7: Hein. Exactement, la réduction peut aller de -20 à -50%, parfois plus.
3: Comment est-ce que vous faites pour proposer ces prix? Vous vous accordez avec les organisateurs de spectacles? J'imagine que c'est des enjeux de remplissage de salles. Comment ça se passe?
7: Exactement. En fait, le Billets Réduc, c'est un outil qui est au service des salles et des producteurs. Ce sont vraiment eux qui décident et qui décident vraiment quand et comment proposer des réductions. Donc, effectivement, souvent pour remplir des dates plus difficiles ou même pour faire connaître un spectacle.
3: Ça veut dire que quand on achète ses billets sur Billets Réduc, là, je regardais tout à l'heure avant de commencer l'émission, on peut aller au théâtre à 4 pour 40 euros, hein, selon les tarifs. On participe à précariser. Les organisateurs, on n'est pas dans ce problème-là, quoi.
7: Bah, au contraire, pour nous, c'est vu que c'est l'outil vraiment à leur disposition, c'est eux qui décident. Hein. Donc, ce que je disais tout à l'heure, s'il y a des dates un peu plus difficiles ou même des spectacles qui manquent encore un peu de visibilité, on sait qu'on a une richesse culturelle exceptionnelle en France et qu'il y a beaucoup, beaucoup de spectacles. C'est parfois difficile un peu d'émerger et de faire connaître son spectacle. Donc, de mettre en place des réductions pour lancer un spectacle, ça permet d'avoir une salle pleine dès les premières représentations. Une salle pleine, ça veut dire une meilleure ambiance, du bouche à oreille, des avis laissés sur le site et des spectateurs qui reviennent ensuite à un tarif normal. Donc, le but, ouais, c'est vraiment pas de valoriser la culture, mais au contraire, la rendre plus accessible tout en soutenant l'écosystème culturel et la diversité des compagnies et des profils, quoi.
3: Et Julien, vous le disiez, l'offre, elle est extrêmement large, du cirque, du théâtre pour enfants, des concerts et j'en passe. Mmh. Mais en plus, vous êtes vraiment dans tous les coins de France et ça, c'est important pour nous parce que on est bien sûr la radio de la proximité. Vous êtes partout.
7: On est partout. On essaye, en tout cas, en plus là, vraiment de développer vraiment les régions. C'est vrai que parfois l'offre est un peu moins connue ou elle est un peu, elle est un peu plus difficile d'accès. Donc effectivement, on développe toutes les villes de France, les grosses villes en priorité parce que c'est là qu'est l'offre. Mais effectivement, on est partout en France.
3: Merci en tout cas pour votre intervention, Julien Dréhano. Vous êtes porte-parole donc de Billets Réduc. Le site, c'est billetsreduc.com. Antoine Vitek, vous êtes créateur de contenu culturel sur le web. Donc votre site, culturezvous.fr.
4: .com.
3: Sur les réseaux sociaux surtout, hein, culturezvous. Avant de nous quitter, il y a une petite tradition, c'est le vrai-faux, notre quiz, pour qu'on finisse bien avec les idées claires sur ce thème de la culture. La culture, oui, mais sans se ruiner. Alors, première question, vrai ou faux, le premier dimanche du mois, tous les musées sont gratuits partout en France?
4: Alors, pas tous, mais la plupart, surtout les musées publics.
3: Surtout les musées publics. Ouais. Et il faut bien regarder les municipaux aussi, parce qu'il peut y avoir là de la gratuité permanente.
4: Exactement.
3: Il existe des musées gratuits toute l'année, même en dehors des grandes villes, c'est vrai ou faux?
4: Oui, tout à fait. Comme on disait, surtout les musées municipaux. Et je pense aussi au FRAC, les fonds régionaux d'art contemporain, qui sont gratuits partout en France.
3: Les fonds régionaux d'art contemporain. Donc là, ça vaut le coup d'aller regarder sur le site, j'imagine qu'il y a une carte.
4: Totalement.
3: En tout cas, une liste.
4: Exactement.
3: Fonds régionaux d'art contemporain. Les FRAC, on pourra vraiment profiter de la culture pas chère, c'est top. Aller au théâtre ou au concert à prix réduit, ce sont forcément de mauvaises places.
4: Ah non, forcément, il y a toutes les catégories, on les trouve sur Billets Réduc, notamment on en a parlé, et des catégories 1, des catégories or, à prix réduit aussi.
3: Donc ça veut dire que c'est pas forcément des places au rabais, c'est quand même bon à savoir. Ouais. Si c'est pour se retrouver derrière le pilier et qu'on voit rien, c'est un petit peu embêtant quand même. C'est noté. Les cinémas indépendants sont souvent moins chers que les grandes chaînes, c'est vrai ou c'est faux ça?
4: C'est vrai, c'est vrai.
3: Et pour les grandes chaînes, rappelez quelques tips pour y aller pas trop cher.
4: Aller le matin et puis prendre des abonnements ou des cartes de 5 ou 10 entrées pour payer un peu moins cher.
3: Les plateformes de streaming gratuites sont forcément illégales, vrai ou faux?
4: Ah, c'est faux. On pense à Arte, France TV et d'autres qui proposent des tas de contenus gratuitement.
3: On peut lire des milliers de livres légalement sans payer un centime, vrai ou faux?
4: C'est vrai, on l'a dit avec les boîtes à livres ou alors sur des sites comme Gallica ou d'autres.
3: On en parlait tout à l'heure, mais enfin, ça fait toujours du bien de le rappeler. Payer moins cher un billet culturel, c'est toujours négatif par rapport aux artistes, vrai ou faux?
4: Non, on le disait, il faut mieux qu'ils puissent jouer devant une salle pleine plutôt qu'une salle à moitié vide. Ouais.
3: Antoine Vitek, vous êtes créateur de contenu culturel sur le web, donc culturez-vous. Merci beaucoup pour tous ces éclairages. Rendez-vous sur culturez-vous.com pour découvrir votre univers. J'espère qu'en tout cas vous y voyez plus clair, hein, vous qui nous avez écouté sur votre radio locale ici. Alors pour écouter toute l'émission, la partager aussi, parce que ça peut aider pas mal de monde, je pense, de la réentendre et surtout la réécouter, c'est sur ici.fr. La semaine prochaine, bonne nouvelle, on va faire du sport, on va s'équiper aussi, mais sans se ruiner.
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1: Albert Noblecourt, un chef d'entreprise de 67 ans, se rend comme chaque matin à pied de son luxueux appartement qui domine le Champ de Mars à son bureau situé sur les quais de la Seine à Paris. Et comme chaque matin, le chant guilleret d'un canari attire son attention. Enfermée dans une cage, elle-même posée sur le rebord de la fenêtre d'une gardienne, l'oiseau vocalise harmonieusement et gaie le voisinage, au point que l'homme d'affaires doit se faire violence pour s'arracher à l'attraction qu'exercent sur lui les trilles et les gazouillis de cet oiseau. Mais comment imaginer que de simples objets de curiosité, cet oiseau, que rien ne distingue des autres, outre la beauté de son chant, s'apprête à bouleverser l'existence de plusieurs personnes.

0: qualités et défauts pouvaient prendre figure humaine, Albert Noblecourt serait à n'en pas douter l'incarnation de l'égoïsme. Célibataire revêche, il n'a jamais trouvé l'épouse digne de partager ses jours. C'est pourquoi, parvenu à l'âge où d'autres cajolent leurs petits-enfants, lui vit seul et reclus dans un triste environnement encombré d'objets de luxe. Et rien ne semble pouvoir le distraire de la déprimante monotonie où il s'est enfermé lui-même. À l'exception du canari. Le canari de la gardienne de l'immeuble auquel il rend visite chaque matin et dont le chant lui donne du baume au cœur pour le restant de la journée. Au point qu'une idée chemine peu à peu dans son esprit. Faire l'acquisition du canari pour se délecter sans restriction de ses envoûtantes vocalises. Après avoir retourné la question dans tous les sens, Noblecourt trouve le courage de frapper à la porte de la loge de la concierge. Une femme entre deux âges vient lui ouvrir. « Je viens pour l'oiseau, le canari », explique l'intrus sans préambule. « Il chante très très bien. »« Merci, vous n'êtes pas le premier à me le dire. Que puis-je pour vous, monsieur ?»«
1: Je voudrais vous l'acheter. »«
0: Ah, désolé, mais il n'est pas à vendre. » »«
1: Je suis prêt à vous offrir un très bon prix. N'insistez pas. »
0: Fifi n'est pas à vendre. Il appartient à mon fils, qui est gravement malade et qui doit rester allongé toute la journée. Le chant de son canari est sa seule distraction. Noblecourt insiste. Il n'est pas homme à se faire rabrouer. Jusqu'à présent, son argent lui a permis de combler tous ses caprices. Et ce n'est pas un canari insignifiant qui échappera à sa convoitise. Mais la concierge s'entête dans son refus. Fifi n'est pas à vendre, je veux dire. Rien ni personne ne me fera changer d'avis. Porté par un mélange de rage et de frustration, Noblecourt regagne son bureau, bien décidé à ne pas en rester là. C'est pourquoi, durant les jours qui suivent, faisant fi de son orgueil, il retourne voir la gardienne et fait grimper les enchères. « Écoutez, madame, bien que cela soit déraisonnable, je vous offre 10 000 francs pour votre canari. 1 000 000 centimes. Avec cette somme, vous pourrez emmener votre fils en vacances. » L'argument n'a aucun effet sur la concierge. Je vous le répète une dernière fois. Fifi n'est pas à vendre. Il fait le bonheur de mon fils malade. Et maintenant, s'il vous plaît, ne revenez plus. Comprenant qu'aucune incitation pécuniaire ne parviendra à infléchir la décision de la gardienne, Noblecourt imagine une alternative machiavélique. Il achète dans la boutique d'un oiseleur un canari identique au sien. De retour dans son appartement, il tend l'oreille durant des heures, mais force lui est de constater que le volatile dont il a fait l'acquisition est incapable d'émettre le moindre son harmonieux. Le lendemain, à l'aube, Noblecourt exécute la deuxième phase de son plan. Il échange prestement le canari chanteur émérite contre l'autre. Son forfait accompli, il fait construire une immense voilière dans son salon et jouit du chant inégalable de Fifi. Sa vie est soudain transformée, son obsession satisfaite, le silence de la solitude étant dès lors meublé de ravissante musique. Cependant, son bonheur est entaché de culpabilité. N'a-t-il pas grugé la concierge en substituant l'oiseau enchanteur contre un autre dénué de qualité? Alors, dans le but de réparer sa faute, Noblecourt décide de dédommager la gardienne en achetant son second canari pour une somme équivalente. « Je vous réitère ma proposition. 10 000 francs pour votre oiseau. »« Non, je refuse !» se rebiffe la femme. « Et aujourd'hui, plus que jamais. Mais votre canari ne chante plus. Je l'ai constaté en passant devant sa cage depuis une semaine. »« C'est vrai, » reconnaît la gardienne. Il a cessé définitivement de chanter le jour où mon petit garçon est mort.

0: Benjamin Biolay avec Rends l'amour sur votre radio ici pour commencer ce joli week-end de l'Assomption avec nous. Bonjour à vous et bien entendu, soyez les bienvenus.
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0: Samedi 15 août, au cœur de l'été forcément pour commencer ce joli week-end. Et en fait, aujourd'hui, les maris, toutes les maris qui se réveillent avec nous ce matin. Et voici l'équipe qui vous accompagne, toujours avec le sourire évidemment, jusqu'à 7h. Nous avons Guy Registe à la rédaction en chef. Nous avons Justin à la réalisation de l'émission ce matin. Et au standard, c'est Dylan pour vous accueillir au 0810 055 056. Et aux commandes de l'actualité pour ce samedi 15 août, c'est vous Valentine Lethès. Bonjour Valentine.
2: Bonjour Louis, bonjour à tous.
0: Ce matin avec vous, eh bien, on accompagne les vacanciers.
2: Oui, ça coince partout ce week-end du 15 août, en voiture, dans le train ou en avion. Le trajet sera ponctué de bouchons et de grèves.
0: L'actualité à vos côtés tout de suite.
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0: Très bon réveil et bon début de week-end avec nous. Il est pile 6h. C'est parti pour le tour de l'actualité. À vos côtés, Valentine Lethès. Et à la une, un week-end de galère en vue dans les transports.
2: Sur la route, en gare et dans les aéroports, où une centaine de vols EasyJet sont supprimés en ce week-end du 15 août pour cause de grève des hôtesses et stewards, excédés, raconte William Bourdon, représentant syndical des personnels navigants, par des changements de planning invivables et à répétition.
3: Moi, je suis basé à Bordeaux, donc si ma journée prévue demain était de faire Bordeaux-Nice, je vais terminer à 14 ou 15 heures. Si on me change la veille pour me dire que finalement je vais faire Bordeaux-Lyon et ensuite Lyon-Marrakech, forcément je vais terminer à 23 heures. C'est pas du tout la même organisation dans notre vie personnelle, donc ça devient extrêmement difficile. C'est très anxiogène également, puisque ça génère une sorte de stress permanent de savoir qu'est-ce qu'on va faire le lendemain, est-ce que mon vol va être maintenu, est-ce qu'il va être décalé. Quand vous subissez ça depuis des mois, voire des années, forcément, vous arrivez en plein milieu de l'été, vous êtes complètement à bout et fatigué. Donc, c'est aujourd'hui pour ça aussi que nos collègues nous ont demandé de taper du poing sur la table et d'envoyer un message clair à la compagnie.
2: Et pour ces mêmes raisons, des conducteurs de train sont en grève en Normandie. Un train régional sur deux supprimé ce week-end au départ ou à destination de Paris. Et pas facile non plus de rouler, c'est rouge, difficile de rouler dans toute la France. Et même noir, extrêmement difficile pour les départs en Auvergne-Rhône-Alpes.
0: Un dernier coup de chaud avant une bouffée d'air.
2: Et la baisse des températures d'ici la fin du week-end. D'ici là, la quasi-totalité de la France est encore en vigilance orange pour canicule. De quoi nourrir les incendies en cours. 1300 hectares de forêt désormais parcourus par les flammes dans les Landes. Dans les dunes du Pas-de-Calais, comme à Saint-Just au sud de Rennes, les incendies sont fixés, mais bien sûr loin d'être éteints.
0: 6h02 sur votre radio ici, la rentrée déjà contrarié d'Emmanuel Macron.
2: À quelques mois de son départ de l'Élysée, sa promesse d'interdire les réseaux sociaux aux moins de 15 ans dès septembre ne sera pas tenue. Le Conseil constitutionnel censure le texte au nom de la liberté d'expression. C'est l'info du jour dans une demi-heure.
0: En revanche, Valentine, les sages valident la loi sur la fin de vie.
2: Et donc la légalisation d'une forme d'assistance au suicide, voire à l'euthanasie. Avec quelques réserves, les établissements de santé privés pourront, Alice Cachaner, ne pas appliquer le droit à l'aide à mourir.
4: La loi prévoyait déjà une clause de conscience individuelle pour les médecins, les infirmiers, mais désormais, le texte va un peu plus loin. Aucune aide à mourir ne pourra avoir lieu dans les murs d'un établissement privé si cela contrevient à ses valeurs. Un soulagement pour Jean-René Berthélémy, président de la FNISASIC, une fédération qui rassemble 300 EHPAD et hôpitaux d'inspiration chrétienne.
5: On n'imaginait pas que dans ces établissements qui ont été faits pour protéger la vie et pour accompagner la vie jusqu'à son terme, on soit obligé de mettre en œuvre des dispositifs comme cela.
4: Aucun médecin de l'extérieur, aucune équipe mobile de soins palliatifs ne pourra donc entrer dans ces établissements pour procéder à une aide à mourir. Cela pourrait être dommageable pour les patients, craint le député Philippe Vigier, rapporteur général de la loi.
6: Un patient, une patiente est en fin de vie. Si jamais il demande d'aide à mourir, et qu'il y ait un établissement qui ne pratique pas cette aide à mourir, on doit le déplacer pour bénéficier de cette aide à mourir. Je ne pense pas que vraiment le confort du patient et surtout le respect de sa volonté soit correctement au rendez-vous.
4: Le Conseil constitutionnel précise toutefois une exception. Les EHPAD et hôpitaux privés seront contraints d'appliquer la loi si au niveau local, il n'existe pas d'autre solution d'accès à l'aide à mourir.
2: Le Conseil constitutionnel a également validé la loi d'urgence agricole et donc la réintroduction dans nos cultures des pesticides néonicotinoïdes, appelés aussi tueurs d'abeilles.
0: C'est l'heure du grand plongeon pour le Roi Léon.
2: Le quadruple champion olympique blessé aux adducteurs, qualifié hier au championnat d'Europe de natation à Paris pour la finale du 200 mètres papillon. Il est favori de cette course, Jérôme Valbe, sur laquelle la concurrence pour le Français est quasi inexistante.
7: Les chiffres sont parfois trompeurs. Les trois premiers des demi-finales se tiennent en à peine une seconde. C'est très peu, mais en réalité, l'écart technique entre Léon Marchand et les autres est beaucoup plus important. Le champion olympique et le champion du monde de la distance se qualifient sans trembler, même s'il n'a pas nagé aussi vite qu'on pouvait attendre. 1 minute 53 secondes et 95 centièmes.
8: C'est pas la finale ce soir ? Donc je pense que dans ma tête, inconsciemment, j'ai pas la même énergie que dans une finale européenne.
7: Parti très vite, Léon Marchand le concède, la fin a été beaucoup plus laborieuse.
8: Je voulais me tester, je voulais voir qu'est-ce que ça faisait en termes de douleur de passer un peu plus vite que d'habitude. Mais après, il va falloir finir, parce que c'était pas possible.
7: Le principal est assurer une place en finale pour celui qui peut compter, évidemment, sur le soutien du public.
8: Moi, c'est pour ça que j'arrive à partir assez vite, parce qu'il y a vraiment de l'énergie. Et j'ai l'impression qu'il y a beaucoup de bruit, donc c'est trop bien. On peut voir tous les visages, alors qu'au jeu, c'était un peu plus puissant peut-être. Mais ici, c'est plus rapproché, mais il y a énormément d'ambiance. Tous les nageurs le disent, hein, pas que les Français, donc c'est trop bien.
7: Un atout, forcément, dans la quête d'un premier titre européen, plus que jamais à portée de bras et de jambes de Léon Marchand.
2: La finale à 18h30, juste après le jubilé de Florent Manaudou, puisque le nageur de 35 ans prend sa retraite. Fin de carrière célébrée ce soir au centre aquatique de Saint-Denis.
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2: La météo, Louis.
0: Et bien toujours une grande partie de la France placée en vigilance orange canicule ce samedi. On attend le prochain bilan de Météo France qui va arriver là dans les prochaines minutes. Mais la bonne nouvelle, c'est que les températures, elles, sont tout de même en baisse par rapport au jour précédent, avec un ciel changeant, plus nuageux ce samedi et localement orageux, notamment cet après-midi, avec des averses plus marquées dans le sud de l'Aveyron, aux Hautes-Alpes, en passant par la Lozère, l'Ardèche et la Drôme. Pour les températures en milieu de matinée, on dépassera aisément les 20 degrés à Nantes et Rouen, 22 degrés pour Strasbourg, 26 degrés à Dijon, 30 degrés. Pour La Rochelle-et-Bayonne, 24 degrés. Et à Perpignan et Montpellier, 30 degrés ce matin. Pour les maximales, ce samedi après-midi, les températures vont monter. Pour dépasser les 30 degrés, on attend jusqu'à 36 degrés dans le nord pour la maximale à Metz. Et puis dans le sud, 36 à Montélimar, ainsi que 33 degrés à Ajaccio. Un petit mot rapide pour celles et ceux qui nous écoutent déjà sur la route. Une circulation, elle, qui sera compliquée aujourd'hui. C'est rouge dans les deux sens et même noir dans le sens des départs ce samedi en Auvergne-Rhône-Alpes.
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0: 6h07 sur votre radio ici, en vous souhaitant à toutes et tous un excellent réveil avec nous. Et aujourd'hui, tenez-vous bien, vous avez la possibilité de participer à battre un record du monde. Non, c'est pas une blague, c'est une possibilité qui s'offre à vous, je vous en dis plus. Juste après la musique d'ici qui vous réveille ce samedi aux côtés de Jimmy Cliff qui transforme une invitation à danser en ce tube mondial. Bon réveil.

0: Jimmy Cliff avec Reaganite sur votre radio ici à 6h10. Bonjour à vous, soyez les bienvenus.
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0: Et comme chaque samedi, eh bien on prend quelques minutes ensemble pour bouger, mais aussi pour se faire du bien. On connaît tous les bienfaits de l'activité physique sur notre corps, mais Valentine, elle peut aussi avoir un effet sur notre morale.
2: Et oui, marcher, souffler, respirer, ça permet aussi de garder le sourire.
0: Et ça, ce matin, notre coach sportif Nordine Attable a très bien compris et vous a préparé deux exercices simples pour remettre justement le corps en mouvement, tout en apportant vos plus jolis sourires jusqu'à la fin de l'été. Restez avec nous, explication à ses côtés. À 6h15, le retour de la musique pour un réveil de qualité. C'est avec Vanessa Paradis ce matin. Vanessa Paradis avec Be My Baby, c'est pour vous juste avant les informations de 6h30. Puisque pour l'heure, eh bien, il est 6h11 et place à l'info de nos territoires. Et ce matin, eh bien, nous posons tous nos valises à Saint-Malo. Valentine, tiens, est-ce que plus jeune, vous construisiez des châteaux de sable ?
2: Oui, mais j'étais pas très douée. Hein.
0: C'est vrai, est-ce que vous avez gardé vos pelles ?
2: Non.
0: Non ? Eh bien, il va falloir qu'on fouille ensemble, puisque ce samedi, je vous invite et je vous donne tous rendez-vous sur la plage du Sillon pour construire le plus grand rempart de sable au monde à marée basse. C'est un Malouin, Pierre Arnold, qui a lancé ce défi collectif aujourd'hui à 13h. Tout le monde peut venir aider. Et du monde, il en faudra, car ce record l'année dernière, il était déjà impressionnant.
2: Oui, 600 mètres de long. Et attention, votre temps est compté, puisqu'à 18h, eh bien, la marée monte.
0: Il ne faudra pas traîner, ça vous laissera 5 heures pour relever ce défi. Alors, si vous êtes du côté de Saint-Malo ce samedi, vous savez ce qu'il vous reste à faire pour rentrer dans l'histoire. Une belle idée pour un 15 août, les pieds dans le sable. Et une info relayée par nos confrères d'ici Armorique.
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0: Avec une nouveauté pour vous ce samedi, deux voix qu'on connaît bien, mais qu'on n'avait pas forcément l'habitude d'entendre ensemble. Marc Lavoine invite Patrick Fiori dans cette nouvelle chanson, une chanson autour de ces vies qui vont parfois un petit peu trop vite sur des airs joyeux. Écoutez peut-être pour la première fois sur votre radio ici son nouveau single. Voici Occupé pour un réveil de qualité.

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1: C'est l'une des nouveautés de cet été sur votre radio ici avec Marc Lavoine et Patrick Fiori. Occupé. Et ça y est, nous a rejoint Nordine Attab est avec nous. Bonjour Nordine.
2: Bonjour à tous.
1: Alors on sait que l'activité physique, elle est bonne pour notre corps, c'est une certitude. Mais ce matin, eh bien, vous allez nous prouver qu'elle peut aussi agir sur notre morale avec quelques mouvements qui peuvent nous aider justement à nous sentir mieux.
2: Quand on n'a pas le moral, notre premier réflexe est souvent de ne plus bouger. On reste assis, allongé, et pourtant, quelques minutes de mouvement suffisent parfois à changer notre état d'esprit. Et en plus, pas besoin de performance. L'idée n'est pas de se fatiguer, mais simplement de remettre le corps en action. On débute par une première astuce, la marche du sourire, j'ai envie d'appeler ça. Pendant une dizaine de minutes, vous allez marcher à votre rythme dans un endroit calme, en relâchant les épaules. Allez, déjà là, ça fait un peu de bien. Et ensuite, vous regardez loin devant vous, vous expirez par le ventre en essayant même légèrement de sourire à chaque fin d'expiration. Allez, on inspire par le ventre et j'expire 3, 4 secondes et on termine avec un sourire. Et grâce à ça, ça peut paraître surprenant, mais notre posture et nos expressions influencent aussi notre humeur. Et vous pouvez effectuer cette astuce durant 10 minutes.
1: Donc le mouvement peut avoir un impact sur notre état d'esprit.
2: Exactement. Bouger favorise notamment la libération d'endorphines, ces fameuses substances qu'on appelle aussi les hormones du bien-être. On continue par un deuxième exercice, ou plutôt une deuxième astuce, avec une ouverture et fermeture des bras. Toujours en marchant, vous levez les bras et vous les amenez en position de croix. À partir de cette position, en inspirant, vous amenez davantage les bras vers l'arrière et ensuite, en soufflant, vous ramenez les bras devant vous. J'inspire, j'amène les bras vers l'arrière. Vous pouvez dans un même temps incliner légèrement la tête vers l'arrière. Et ensuite, en refermant, j'incline la tête. Et puis, vous savez, tout à l'heure, on avait parlé de sourire. Donc là aussi, lorsque vous ouvrez les bras, n'oubliez pas de sourire. Et vous pouvez effectuer cet exercice durant 3 séries de 10 mouvements. Au final, on ne résout pas tous les problèmes en bougeant. Mais rester immobile ne les résout pas davantage. Alors, lorsque le moral baisse, gardez en tête que bouger peut vous aider. Allez, vous savez quoi? C'est à vous de jouer.
1: Merci beaucoup Nordine pour ces conseils et pour continuer de bouger à vos côtés. Votre chronique 2 minutes pour être en forme est disponible en podcast sur notre site ici.fr et bien entendu sur notre application ici à 6h18. Dans un instant, les coulisses TV de Johan Rock qui vous emmène en Charente-Maritime au large sur le Fort Boyard. C'est chaque samedi sur France 2 avec un invité, je vous l'annonce, que vous connaissez très très bien, qui s'apprête à vous partager quelques petites anecdotes savoureuses. Ah, savoureuses, ça devrait vous donner un petit indice. On les retrouve juste après Eddie Mitchell qui prépare le café ce samedi. Oh.

0: très bien dit. Eddy Mitchell, tu peux préparer le café noir à l'écoute de votre radio ici. J'espère que vous avez déjà bu votre café, puisque là, tout de suite, vous allez retrouver un invité que vous appréciez beaucoup.
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0: Dans un premier temps, on dit bonjour à Johan Rock qui nous rejoint avec ses coulisses TV. Bonjour Johan, aujourd'hui à vos côtés, eh bien on part au large, en Charente-Maritime, directement sur le Fort Boyard.
2: 36 ans que chaque été on regarde en famille le jeu de France 2. Une saison particulière pour le Fort qui cette année accueille un nouvel animateur.
3: Bienvenue dans cette nouvelle aventure de Fort Boyard.
2: Cyril Ferraud a donc récupéré les rênes de Fort Boyard. L'animateur, qui est un familier du programme, puisqu'il y a déjà participé en qualité de personnage, il y a même été stagiaire quand il était enfant. Willy Revelli, quant à lui, passe son 13e été à concocter d'immondes mixtures. Une épreuve redoutée des candidats, comme il me l'a confié.
4: Je crois qu'elle est plus compliquée moralement. Quand on se croise sur le fort avant mon épreuve, ils sont tétanisés. Ils se disent « Oh là là, mon Dieu, j'espère que c'est pas moi qui vais passer chez toi. » Donc je pense qu'ils sont psychologiquement très atteints. J'aime bien, c'est le seul moment où les gens me craignent.
2: J'en ai profité de l'avoir au téléphone, Willy, pour lui demander si en amont du tournage, il existait des fiches remplies par les candidats pour faire part de leurs appréhensions quant à certaines épreuves.
4: Alors il y a effectivement des fiches qu'on remplit, parce que moi j'ai été candidat avant, hein, donc je l'ai remplie moi cette fiche. Effectivement, ils te disent si tu as des allergies, des trucs comme ça, et puis ils te demandent, quelle épreuve tu rêverais de faire.

0: Voilier incarné par Willy a lui aussi donné des petits à travers le monde.
1: Il y a effectivement des adaptations de mon personnage dans toutes les autres langues. C'est très marrant parce que j'essaie toujours de le rendre un peu hystérique, alors que je suis quand même pas hystérique, je suis quand même très sobre. Mais effectivement, oui, il y a des autres Willy dans le monde entier. Je suis la première version. Après, ce ne sont que des clones pas terribles.
0: Fort Boyard, c'est à voir ce soir 21h10 sur France 2.
2: Merci. On vous retrouve demain avec de nouveaux Coulisses TV dimanche à 6h20. Dans 5 minutes, le retour de l'actualité à vos côtés, Valentine. Des parents déçus, les ados seront encore sur les réseaux sociaux à la rentrée.
3: Le Conseil constitutionnel retoque l'interdiction aux moins de 15 ans au nom de la liberté d'expression.
2: C'est l'info du jour, rendez-vous à 6h30. Dans un instant, l'horoscope de ce samedi 15 août, aux côtés de Catherine Viguet. Figurez-vous, c'est la journée des balances aujourd'hui. Très belle journée en perspective, et horoscope signe par signe, juste après Vanessa Paradis. Voici pour vous, Be My Baby. Bon week-end et bel été avec nous.

0: Vanessa Paradis avec Be My Baby sur votre radio ici. Vanessa Paradis qui est en tournée d'ailleurs dans toute la France. Prochaine date le 15 octobre à Pau. Le 16, vous pourrez la retrouver à Montpellier. Et le 23 octobre à Grenoble. Il reste encore quelques places. Avant les informations de 6h30, eh bien, il est l'heure de regarder ce que les astres vous réservent avec l'horoscope de Catherine Viguier. Bonjour Catherine, nous sommes sur un jour férié, mais pas pour tous les signes.
1: Ah ben non, pour certains natifs, c'est délicat.
2: Bélier, alors pas mal du tout, parce que si vous luttez, il y a aussi de belles satisfactions.
1: Taureau, êtes-vous en plein chamboulement familial? Mais sans vous, rien n'est possible.
2: Gémeaux, dans la sphère privée comme à l'extérieur, plus question de renoncer à vos rêves.

0: Cancer. Si c'est non, ce sera non. Vous êtes super déterminé et bien décidé à vous faire justice. Lion, un désaccord pourrait vous faire mal à la tête. Parlez, exprimez-vous, c'est la solution. Vierge, il faut respecter votre intimité. Soyez réservé sur vous et votre vie privée, vous savez faire. Balance, vous êtes la personne idéale pour réaliser un événement et vous serez un ami hors pair. Scorpion, alors vous êtes tiraillé entre une évolution dans la vie publique et le besoin de confort à la maison. Sagittaire, vous serez surpris par une réaction. Quelqu'un ne vous suit plus ou souhaite le faire différemment. Capricorne, une relation vous occupe l'esprit de jour, mais comme de nuit aussi. Vous y voyez peu à peu plus clair. Verseau, le défi est de trouver le bon équilibre entre lenteur et précipitation. À vous de jouer. Poisson, vous travaillez dur, oui, mais il ne faut pas négliger votre forme. Et pour nous tous, on fait appel à notre élan vital.
1: Merci beaucoup, ma chère Catherine. Si votre réveil a sonné un petit peu en retard, pas d'inquiétude et que vous n'avez pas entendu votre signe, l'horoscope est à retrouver dès à présent, signe par signe, c'est garanti sur votre application. Ici, à tout de suite, il est 6h30, place à l'actualité en France et dans le monde en 90 secondes. C'est avec vous, Valentine Letesse.
2: Fin de la vigilance orange canicule pour 19 départements ce matin. Enfin, on respire. De la Manche au sud-ouest, toute la moitié ouest de la France profite d'une baisse des températures ce samedi. Attention, 64 départements sont encore en orange. Le scénario tant attendu par les pompiers, ce retour de l'humidité, les incendies dans les dunes du Pas-de-Calais sont fixés, comme le feu à Saint-Just au sud de Rennes. Dans les Landes, le combat continue. 1300 hectares parcourus par le feu désormais. Deuxième coulée de lave torrentielle en 10 jours et deuxième mort à Sixte-Fer-à-Cheval. Un homme de 30 ans est mort noyé cette fois dans cette commune de Haute-Savoie, emporté par ce phénomène météo, un cours d'eau chargé de roches après un orage. Le fisc confirme les données de près de 700 000 Français ont bien été volées sur le site des impôts en juin. Leur nom et prénom, le quotient familial, le revenu fiscal de référence et leur taux de prélèvement à la source. Prudence si l'on vous contacte. S'envoler vers ses vacances, ça s'annonce compliqué ce week-end si vous avez choisi EasyJet. Les hôtesses et stewards de la compagnie low cost sont en grève face à des changements de planning à répétition. Une centaine de vols annulés, la plupart à Lyon-Saint-Exupéry et Paris-Charles-de-Gaulle. Une brassée de médailles espérée ce soir au championnat d'Europe de natation à Paris. Deux Françaises sont en finale du 100 mètres d'eau quand Léon Marchand disputera le titre du 200 mètres papillon à 18h30.
1: Dans l'info du jour à 6h31, les réseaux sociaux plus forts que le gouvernement.
2: Mesure phare d'Emmanuel Macron pour sa dernière rentrée scolaire. L'interdiction des réseaux aux moins de 15 ans est retoquée par le Conseil constitutionnel au nom de la liberté d'expression, loup-bourdie et aux grandes dames des parents.
3: Cette mère de famille comptait presque les jours en se disant qu'il ne restait à son fils de 13 ans que 2 semaines pour profiter des réseaux sociaux avant l'interdiction à la rentrée. Alors quand elle apprend la nouvelle,
4: Je suis déçue.
3: C'est la douche froide.
4: C'est bien dommage. Les réseaux sociaux, c'est un fléau pour les enfants, pour les parents.
3: Un fléau pour les parents car elle l'assure, tenter de limiter seule l'accès aux réseaux sociaux à son adolescent. C'est un combat du quotidien.
4: C'est la guerre à la maison.
3: Un combat que n'ont pas réussi à remporter les parents de Léna.
5: T'as 14 ans ?
6: Oui.
5: Et Léna, t'as des réseaux ?
6: J'ai Snapchat, Instagram, TikTok.
3: Un peu démunie, la mère de Léna attendait l'interdiction avec impatience.
7: J'aimerais qu'ils aient pas les réseaux sociaux, mais on peut pas les empêcher de les avoir à leur âge parce que toutes les copains, copines ont. Et c'est devenu le moyen de communication entre eux. Donc nous aimerons bien que ce soit renforcé et qu'ils ne puissent plus avoir accès aux réseaux sociaux avant 15 ans.
3: Mais désormais, le gouvernement assure poursuivre le travail pour que le texte soit adopté, je cite, d'ici au printemps 2027.
7: On va croiser les doigts.
2: Avec une nouvelle version de la loi, je cite, juridiquement robuste, même si la décision du Conseil constitutionnel génère des réactions bien différentes de la gauche à la droite. Si Valérie Pécresse des Républicains parle d'une urgence de santé publique à agir contre ce poison mortel, tout comme le probable candidat de gauche à la prochaine élection présidentielle, Raphaël Glucksmann, pour qui Il faut rapidement reformuler la loi pour protéger nos enfants. Eh bien, à l'extrême droite, Nicolas Dupont-Aignan parle, lui, d'une victoire.
1: Merci Valentine. Tout de suite, votre météo de ce samedi 15 août, avec 64 départements qui restent en vigilance orange canicule ce samedi. 19 départements rebasculent en orange ou en vert. C'est le cas notamment en Bretagne. C'est le cas aussi en Normandie et dans la région des Hauts-de-France. Dans le ciel aujourd'hui, quelques changements. On va retrouver un ciel plus nuageux et localement orageux, notamment cet après-midi, avec des averses plus marquées dans le sud de l'Aveyron, Hautes-Alpes, en passant par la Lozère, l'Ardèche et la Drôme. Pour les températures en milieu de matinée, l'on dépassera aisément les 20 degrés. À Nantes et Rouen, 22 degrés. À Strasbourg, 26 degrés. Dijon, 30 degrés. La Rochelle et Bayonne, 24 degrés. Pour Perpignan et Montpellier, 30 degrés déjà en milieu de matinée. Pour les maximales, cet après-midi, elles sont en hausse. Dans le nord, comptez 36 degrés relevés à Metz. Et dans le sud, on attend 36 degrés également à Montélimar, ainsi que 33 degrés à Ajaccio. 6h34, prudence pour celles et ceux qui emprunteront la route des vacances. C'est rouge aujourd'hui dans les deux sens, et même noir dans la région Auvergne-Rhône-Alpes dans le sens des départs.
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1: À 6h34, soyez les bienvenus si vous nous rejoignez à l'instant, à la maison, en voiture, fraîchement réveillé, un refrain qui vous ramènera automatiquement au cœur des années 80. En 85, Indochine a inventé ce lieu imaginaire et mystérieux baptisé Canary Bay, un voyage en musique qui commence maintenant.

0: 7 avec Indochine Canary B à l'écoute de votre radio ici. Préparez-vous à nous appeler.
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0: 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Avant les infos de 7h, le retour de la musique avec Survivor. Après Survivor, votre samedi du 15 août prendra une toute autre allure, je vous le garantis. Rendez-vous dans quelques instants, puisque pour l'heure, il est 6h39. Et place à votre chronique, Valentine. Vie numérique, vie privée. Ce matin, vous nous alertez sur l'offre illégale de jeux en ligne qui explose en France. C'est l'alerte de l'Association française des jeux en ligne. Et vous nous expliquez les dangers de cette pratique pour nos données personnelles.
2: Et oui, puisque par définition, lorsque vous jouez en ligne, vous êtes connecté à Internet. Et donc, une cible potentielle pour les pirates et leurs virus. Et oubliez l'image du jeune enfermé dans sa chambre pour jouer à la console. Nous sommes tous concernés, que ce soit sur ordinateur, console ou sur mobile, près de 3 Français sur 4 jouent quasi quotidiennement à des jeux vidéo et à tous les âges. Et lorsqu'ils sont illégaux, comme un casino en ligne ou une version piratée d'un jeu connu, vous devenez vulnérable. Les utiliser, c'est aussi faire confiance aux éditeurs, aux créateurs de ces jeux, qui, eux, ne vous veulent pas forcément du bien ou ne protègent tout simplement pas vos données.
0: Et sur les plateformes légales, à quoi faut-il faire attention lorsqu'on joue en ligne, Valentine ?
2: Vérifiez que les données personnelles demandées pour vous inscrire sont vraiment nécessaire pour jouer, comme l'accès à votre géolocalisation ou à votre micro. Choisissez un pseudo et un avatar éloigné de votre identité. Utilisez aussi une adresse mail spécialement créée pour jouer en ligne, conseille la CNIL, la Commission nationale de l'informatique et des libertés. En cas de piratage, l'impact de l'attaque sera limité et les autres données sensibles dans votre compte de messagerie protégé. On évite d'enregistrer ses coordonnées bancaires, même si c'est bien pratique lorsqu'on réalise des micro-paiements pour améliorer l'expérience de jeu et acheter des accessoires à son personnage, par exemple. Vous ne savez pas comment l'éditeur du jeu les sécurise et même les grosses sociétés sont vulnérables. Et puis, ne laissez pas jouer votre enfant à un jeu qui n'est pas adapté à son âge. Une fois connecté, il sera au contact d'adultes capables de lui soutirer des informations sensibles sans qu'il en mesure les conséquences et dans le pire des cas, être confronté à du grooming, soit quand des pédocriminels se font passer pour des enfants pour leur demander des photos.
0: Et comme quoi on joue à tous les âges, 46% des plus de 60 ans jouent à des jeux en ligne selon le CNC, le Centre National du Cinéma. 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
0: Il est 6h42, on vous souhaitera tous un excellent réveil avec nous ce samedi matin. Et comme chaque week-end à cette heure-ci, vous avez rendez-vous avec l'histoire, le meilleur des chroniques Voyage dans le temps proposé par Stéphane Bern. Et ce matin, on voyage au temps des plumes d'oie et des savants à barbe blanche.
4: Vous imaginez au Moyen-Âge des moines effrayés à l'idée de tomber au bord du monde ? Eh bien non, aucune chance. Contrairement aux idées reçues, personne ou presque à l'époque ne pensait que la Terre était plate. Nous sommes vers l'an 1200. Dans les universités de Paris, Oxford ou Bologne, les savants enseignent ce que tous les lettrés savent depuis l'Antiquité, la Terre est ronde. Aristote notait déjà que l'ombre de la Terre sur la Lune lors des éclipses est circulaire. Ératosthène, au 3e siècle avant Jésus-Christ, calcule même sa circonférence avec une précision bluffante grâce à deux bâtons plantés dans le sol. Ça vaut bien le coup d'acheter des calculettes hors de prix. Enfin, deux bâtons, on vous dit. Les marins du Moyen-Âge le savent aussi. En mer, les mâts disparaissent à l'horizon avant la coque. Preuve d'un monde courbe. Bref, aucun savant médiéval ne craint de tomber dans le vide. Et c'est un globe terrestre qui a été placé dans la main de l'empereur Charlemagne pour signifier son pouvoir sur le monde. Oui, une sphère. Charlemagne n'a jamais tenu un frisbee ou une tarte, à ce que je sache. Alors pourquoi cette idée d'un Moyen-Âge platiste s'est-elle installée ? Elle naît au 19e siècle. Pour se donner un air de progrès, certains écrivains ont besoin d'un passé obscur et ignorant. On invente donc la légende d'un peuple convaincu que la Terre est un disque. On fait briller la modernité en noircissant le Moyen-Âge. Les moines du XIIIe siècle et les philosophes de l'Antiquité avaient un truc bien plus fiable que d'obscures chaînes YouTube platistes. Ça s'appelait le bon sens.
0: Ah, le bon sens. Merci beaucoup Stéphane. Voyage dans le temps, le best-of. Eh bien, c'est également demain dimanche à 6h43. Il est 6h44, Valentine, à la une de Femmes Actuelles cette semaine. À la dernière minute, une petite révision des règles pour profiter de la fin de l'été sereinement.
2: Oui, parce qu'on a parfois des envies toutes simples pendant l'été. Dormir à la belle étoile, pique-niquer dans un champ ou encore cueillir quelques baies. Mais est-ce que nous sommes systématiquement dans notre bon droit ? C'est ce que nous allons découvrir ce matin.
0: Les réponses et explications avec Sabrina Nadjar, rédactrice en chef de Femmes Actuelles, qui sera avec nous dans 5 minutes, juste après la musique d'ici, aux côtés de Christophe Maé, voici La Lune. Une chanson qui résonne forcément très bien cette semaine avec cette belle éclipse. J'espère d'ailleurs que vous avez pu en profiter pleinement. À tout de suite.

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0: 6h48, cette semaine, votre magazine Femme Actuelle vous propose une révision des règles de dernière minute pour profiter de cette fin d'été sereinement. Avez-vous le droit, tiens, de suivre toutes vos envies? C'est ce que nous allons découvrir avec Sabrina Nadjar, rédactrice en chef du magazine Femme Actuelle qui est en ligne avec nous. Bonjour Sabrina.
3: Bonjour Louis.
0: Ce matin, on va partager plusieurs situations de la vie quotidienne et c'est vous qui allez nous dire si, oui ou non, nous sommes dans notre bon droit. Première situation, il fait beau, il fait chaud, comme aujourd'hui, et je décide, tiens, soudainement, de dormir à la belle étoile. Est-ce que j'ai le droit ?
3: Alors, si vous posez votre sac de couchage sur le sable, sans monter de tente ni autre installation, généralement, vous pouvez vraiment vous abandonner au bras de Morphée sous la voûte céleste. Mais en revanche, il n'y a pas d'autorisation de camper et d'allumer un feu, ni de vous livrer, Louis, je vous préviens, à une partie de jambes en l'air dans les dunes.
4: Elle est coquine, Sabrina Nadjar, ce matin.
0: Non, c'est franchement, c'est mal me connaître. Non, Sabrina. Deuxième situation, passons rapidement. J'habite à la campagne, tiens, ou pas très loin, et je décide d'aller pique-niquer dans les champs. Est-ce que j'ai le droit à ça?
3: Alors oui, c'est tout à fait une activité que vous pouvez partager en famille ou entre amis un peu partout en pleine nature, que ce soit dans les parcs, les jardins, à la plage, sauf évidemment les propriétés privées ou les arrêtés municipaux qui peuvent proscrire les pique-niques en dehors des aires aménagées avec tables, sièges et poubelles.
0: Donc pas de restrictions particulières de ce côté-là, Sabrina. En revanche, tiens, disons que je viens de terminer mon pique-nique et sur le chemin du retour, je croise quelques petites baies. Est-ce que j'ai le droit de les cueillir ?
3: Ah, je sens bien le gourmand derrière vos mûres fraises des bois et rêles, myrtilles, framboises. Elles vous font de l'œil, n'est-ce pas, Louis ?
5: Ah oui, bien sûr.
3: Eh bien, écoutez, vous regaler sur place ou les emporter pour concocter des tartes gelées et sorbets est autorisé, mais à trois conditions. Un, évidemment, ne pas les voler sur une propriété privée. Deux, vous assurer qu'un arrêté municipal ou préfectoral ne réglemente pas l'activité. Et enfin, ne pas cueillir plus de 5 litres de baies sauvages par personne. Mais le reste, régalez-vous.
0: Comme quoi, on peut amplement se faire plaisir. Et si vous vous interrogez, tiens, sur d'autres sujets comme le bivouac, faire du bateau sans permis ou encore réserver votre place à la plage en laissant votre serviette sur le sol, vous trouverez toutes les réponses dans votre magazine Femme Actuelle, disponible dès maintenant chez votre marchand de journaux. Merci beaucoup Sabrina, je souhaite une belle journée.
3: Merci Louis, belle journée.
0: 6h50, juste avant les infos locales à 7h, Willy Rovelli va nous rejoindre dans un instant avec sa revue de presse décalée sur l'actualité, juste après la musique d'ici qui vous réveille en grande pompe ce samedi matin, week-end du 15 août et un week-end qui commence bien. Pour un démarrage rempli de tonicité, voici pour vous Survivor à l'écoute de votre radio ici.

0: Alors, on commence ce week-end sur le ring, 6h54 avec Survivor Ace of Tiger à l'écoute de votre radio pour bien commencer la journée. Valentine, ce samedi, je vous emmène en Seine-Maritime sur la commune de Beausseau à la rencontre de Fabienne, auditrice en ligne avec nous ce matin. Bonjour Fabienne.
1: Bonjour Fabienne.
2: Bonjour Valentine, bonjour Louis.
0: Ça fait plaisir de vous avoir ce matin. Alors, vous habitez du côté de Beausseau en Seine-Maritime. On est sur un coin charmant dans les terres, c'est ça?
2: C'est magnifique. Je me croirais en vacances tous les matins, tous les soirs quand je rentre.
1: Quelle chance. Et vous avez un message à nous faire passer, Fabienne.
2: Voilà. Souhaiter une bonne fête de l'Ascension à tout le monde. Mm-hmm. Sans oublier que c'est la fête des marins aussi.
1: Mais oui,
2: nos marins samedi, qui sont en mer, et voilà.
1: C'est la fête de la mer, en fait, Fabienne.
2: C'est la fête de la mer, oui.
0: Et vous savez, en plus, Fabienne, que moi, je suis un excellent marin. Muni de mon chapeau de pirate et de mon épée.
1: Il se la pète un peu, mais je suis pas sûre que l'Auvergnat ait le pied marin.
0: Non, moi j'ai pas le pied marin, c'est vrai, mais vous m'avez démasqué, que voulez-vous?
1: Vous allez aller sur la côte, Fabienne, un peu pour des festivités?
2: Non, je travaille malheureusement. Enfin, malheureusement, non, je suis contente de travailler.
0: Mais... Ça s'entend en tout cas.
2: Je
0: travaille malheureusement. Vous bossez dans quoi, Fabienne?
2: Je suis auxiliaire de vie.
0: Oh, c'est un super joli métier en plus.
2: Ah oui, moi j'adore mon métier.
1: Mais c'est exigeant, c'est sûr.
2: Oui, mais bon.
0: Vous êtes en contact.
2: On contacte de personnes.
0: Exactement, Fabienne. Un métier ô combien important, justement. Et bien, juste pour vous remercier de nous avoir passé un petit coup de fil ce matin, on vous envoie directement à la maison à Beausseau, en Seine-Maritime, votre pack de l'été ici, avec à l'intérieur le livre de la poche de la semaine, L'art d'entre et très secret, Miles Franklin d'Alexandra Lapierre, directement livré chez vous, avec votre sac collector ici. Gros bisous, Fabienne.
2: Ben, gros bisous à tous les deux et merci de votre gentillesse et de l'entrain que vous nous donnez le matin
0: merci.
2: Avant de partir au travail.
0: Merci, ça fait plaisir. Bon week-end à vous. 6h56, il est là comme chaque week-end avec sa revue de presse décalée sur l'actu. Et pour nous mettre les points sur les i, c'est Willy Rovelli.
3: Bonjour tout le monde. Et on commence avec ce drame à Paris, des ossements humains découverts dans la Seine au pied de la tour Eiffel. Ah ouf, on se demandait où était passé Anne Hidalgo, bah maintenant on le sait. Hein. Des préservatifs vendus chez Monoprix et Amazon défectueux, vous risquez une grossesse indésirée ou la transmission d'MST. On rappelle qu'un enfant, c'est aussi une maladie sexuellement transmissible. Si vous mettez ces préservatifs, votre envie de ne pas avoir d'enfant risque de capoter. Bon anniversaire Francis Lalanne qui fête ses 68 ans. Hey, ça fait quand même 44 ans par botte, hein, ça commence à faire. En Italie, des chats utilisés comme torches vivantes pour propager des incendies. Mais où s'arrêtera donc la connerie humaine? Chéba. Lors d'un trajet en Flixbus, une voyageuse fait une pause aux toilettes sur une aire d'autoroute et le véhicule repart sans elle. Et oui, qui va à la chasse perd sa place dans le bus, bien sûr. Jusqu'où s'arrêtera le mauvais goût, le fils de Gisèle Pellico en pleine écriture d'un one-man show sur le drame terrible qu'a subi sa maman. Si on s'endort pendant son spectacle, c'est que ça sera vraiment réussi. Brandt, l'un des derniers fabricants d'électroménagers en France, placé en redressement judiciaire. C'est la deuxième chute de Brandt après celle de Mike. En Norvège, des dizaines d'athlètes qui faisaient une course d'orientation infectés par une maladie qui donne diarrhée et convulsions, appelée la fièvre du lapin. Contrairement à Patrick Bruel qui manifestement a lui la fièvre de lapine. Télévision, le PDG de TF1, Rodolphe et Belmère, demande à Sébastien Lecornu une augmentation du volume publicitaire, soit 14 minutes par heure au lieu de 9, et qu'on ne soit plus obligé d'attendre 20 minutes entre deux coupures pub. Il en voudrait plus, quoi. Bon, en fait, ce que voudrait surtout Rodolphe et Belmère, ce serait d'acter la fin de l'obligation de diffuser un film entre les pubs. Quand on dit que les belles-mères, des fois, c'est chiant. Les punaises de lit de retour en nombre cet été, n'ayons pas honte, hein, ça arrive même aux meilleurs. On se souvient qu'il y a 2 ans, Christina Cordula avait fait des tas de vidéos pour dire que chez elle, c'était infecté de punaises de lit. Hein. Pardon, de punaises de l'ail. On se plaint des punaises de lit, mais elles réalisent le fantasme de beaucoup de mecs célibataires. Hein. Elles arrivent le soir, elles sucent pendant la nuit, et le matin, hop, elles sont reparties. Enfin, le saviez-vous? Buzz Aldrin, le deuxième homme à marcher sur la Lune en 1969, a avoué récemment s'être uriné dessus en arpentant la surface. Bon, il l'a pas dit en sortant de la fusée, hein, parce que c'est un petit pipi pour l'homme, mais un grand bond pour l'humanité, ça l'aurait pas fait. Allez, passez un bon samedi et à tout à l'heure midi.
0: Merci Willy, à tout à l'heure. Willy vient déjeuner chez vous. Merci Valentine, on vous retrouve tout à l'heure également.
1: 7h30 pour l'info en 90 secondes.
0: Et tout de suite, avec le sourire, place bien entendu aux équipes d'ici matin et ça se passe dans votre région.
4: Merci beaucoup Louis et Valentine. Bonjour, salut, coucou tout le monde, bienvenue, ravi de vous retrouver. Excellent début de journée à toutes et à tous, bon courage à tous les leftos, bon week-end, bonnes vacances si vous en profitez. En ce samedi 15 août, on souhaite une bonne fête aux Marie, Marie-Laure, Marie-Jo, Marie-Lyne, Marie-Yvonne par exemple, 227e jour de l'année. Le soleil s'est levé à 6h41, il se couchera à 21h08 et le dicton du jour, s'il pleut pour l'Assomption, tout va en perdition. Joshua aux infos, Johan à la technique, Angèle au standard et Laurent Boucry, votre chevalier servant dévoué corps et âme, jusqu'à 10h.
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4: Très belle journée à toutes et à tous, 7h qui résonne, bienvenue. Le journal Ici Pays d'Auvergne, 7h, présenté par Joshua Métivier. Bonjour Joshua.
6: Bonjour Laurent, bonjour à tous.
4: En Ligue 2, la première défaite de la saison pour le Clermont Foot.
6: Oui, pas de miracle au stade Geoffroy Guichard hier. Les Clermontois battus 3-1 par le leader du championnat, Saint-Étienne. On retient quand même la performance du gardien Théo Guivarch, qui s'est illustré sur plusieurs arrêts. Et puis bien sûr, le but signé Ousmane Diop à la 89e. Mais le coach clermontois David Guillon le reconnaît, son équipe a été surclassée sur le terrain.
7: Je pense que Saint-Étienne, techniquement, a été beaucoup plus fort que nous, beaucoup plus mûr aussi dans son jeu. Il y a énormément de garçons qui ont déjà de la bouteille. Et puis, le succès de Saint-Étienne est totalement mérité. Mais à la mi-temps, comme j'ai dit à mes joueurs, le score était logique. Ils ont trois situations. Et les situations, c'est ce que j'ai expliqué aux garçons, c'est qu'on a réveillé, en fin de compte, les Verts, parce que pendant 25 minutes, ils n'ont rien. Et puis, il y a deux, trois pertes de balles au milieu de terrain, ça a fait mal. Ça les a réveillés. Et c'est vrai qu'on a pris ce but. Mais voilà, je pense qu'il y a quand même des choses positives à retenir, mais il va falloir travailler en effet devant, et puis vous avez bien compris qu'il va falloir se renforcer aussi devant.
6: Et au classement, le Clermont Foot dégringole à la 16e place. Prochain rendez-vous vendredi avec la réception de Dijon.
4: Drapeau noir sur les routes d'Auvergne aujourd'hui.
6: Circulation très difficile en ce début de week-end du 15 août. Selon Bison Futé, toute la région Auvergne-Rhône-Alpes est en noir dans le sens des départs. C'est rouge pour les retours. Pour les automobilistes, c'est un cauchemar, mais les week-ends de chassés croisés sont très attendus à Massiac. La commune est à quelques minutes de l'autoroute A75. C'est la seule du Cantal à posséder le label de village étape. Dans le bourg, vous retrouvez tous les services d'une aire de repos classique, mais aussi des commerces locaux qui, bien sûr, profitent beaucoup de cette affluence. Jacques Bonafou est président de l'association des commerces du village.
8: C'est un vrai plus. Je pense aux bars, je pense aux restaurants, je pense aux boulangeries. Il est très facile de s'arrêter à Massiac. Il y a une entrée et une sortie d'autoroute. Donc ça nous offre beaucoup d'atouts, justement, pour faire que Massiac est une petite étape sur la route des vacances. Je pense que Massiac profite tout à fait de ça et permet d'activer une dynamique qu'on n'aurait pas si on n'avait pas ce label, effectivement. Ouais. C'est une manière de faire goûter à nos produits régionaux, hein, le célèbre macaron de Massiac, pour ne pas le citer, par exemple, mais il y a plein d'autres aussi. Hein. Chacun est plutôt content de voir ces gens s'arrêter chez nous, consommer. Ça profite à tous, en fait, en réalité. Alors, bien sûr, ça a quelques désagréments en termes de circulation, mais on n'est qu'à Massiac et ça ne dure pas longtemps. Quand même, hein.
6: Et en attendant, pour vous épargner le pic des bouchons, évitez de prendre l'autoroute entre 10h et 18h. Les pompiers de l'Allier engagés contre un feu de végétation près de Montmarot. L'incendie s'est déclaré vers 22h hier soir sur la commune de Dechaize. Il a parcouru 4 hectares d'herbe sèche en à peine une demi-heure, mais il a rapidement été fixé. 35 sapeurs-pompiers ont été mobilisés. L'Allier, qui reste aujourd'hui classé en orange pour risque de feu de forêt, un danger qui pousse la mairie de Vichy a annulé son feu d'artifice prévu ce soir. Le spectacle est repoussé aux fêtes de Noël et face au risque d'incendie, la municipalité appelle les Vichysois à limiter au maximum leur consommation d'eau.
4: La grève des salariés de Auchan hier à Cournon.
6: Pendant presque 24 heures entre jeudi soir et hier après-midi, ils ont bloqué l'entrepôt logistique du distributeur. Le site dont la fermeture est annoncée, 184 emplois sont menacés dans le Puy-de-Dôme. Les syndicats réclament de meilleures conditions de départ. Cette action est une piqûre de rappel destinée à la direction du groupe Auchan. C'est ce qu'affirme Christophe Delay, délégué syndical Force Ouvrière.
9: Les salariés ont décidé de se mettre en grève, tout ça dans la continuité de l'annonce de la fermeture à horizon mai 2027 de la logistique. Tout ça surtout pour dénoncer ce qu'on leur propose actuellement, des mesures qui sont indignes d'un groupe comme Auchan et qui ne sont pas à la hauteur de l'engagement des salariés. Donc c'est vrai que le timing de des vacances d'été en termes de négociation n'est pas forcément le mieux, mais c'était un petit peu une piqueur de rappel pour dire aux dirigeants de la société Auchan qu'ils lâcheront rien et qu'ils attendent des mesures autrement plus importantes que ce qu'on leur propose à aujourd'hui, une GEPP, gestion prévisionnelle de l'emploi, qui n'est pas du tout adaptée à une fermeture de site.
6: Le délégué force ouvrière pour le site d'Auchan-Aubière, Christophe Delay. Les policiers de Rion lancent un appel à témoins après un accident mortel hier matin. Ça s'est passé sur la 4 voies entre le rond-point de l'autoroute et le rond-point de Paris. Un homme de 75 ans a perdu le contrôle de sa voiture, un Kangoo. Il a percuté un panneau avant de tomber en contrebas. L'homme n'a pas survécu. Si vous avez des informations sur ce tragique accident, contactez le commissariat de Rion au 04 73 33 43. 63. Le sport, c'est une première défaite de la saison pour le Puy-en-Velay, pour le Puy-en-Velay FC aussi. Les Pono battus 1-0 hier à Versailles. Les Altiligériens se retrouvent donc 6e au classement de la Ligue 3. Et puis en rugby, c'est un très bon signe à 15 jours de la reprise du championnat de Pro D2 pour Aurillac. Les Cantaliens se sont imposés 63-19 hier sur la pelouse de Cahors. C'était le dernier match test avant la rentrée. Le stade aurillacois a rendez-vous le 27 août prochain à Grenoble. Noble. La météo et la vigilance canicule maintenue pour les départements auvergnats du Cantal, du Puy-de-Dôme et de l'Allier.
4: En effet, en orange et jaune pour la Haute-Loire, et on est en vigilance jaune pour le phénomène orage, on en avait annoncé. Si vous en avez eu des orages, n'hésitez pas à nous le dire sur la page Facebook ici, Pays d'Auvergne. On aura le plaisir, bien sûr, de relayer tout ceci. Alors, côté thermomètre, aujourd'hui, ça va grimper, mais un petit peu moins qu'hier.
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4: Un début de journée assez ensoleillé, puis les nuages arrivent et les orages vont se former, semble-t-il, selon les prévisions de Météo France. L'après-midi, ces orages persistent et de petites averses peuvent se produire un petit peu partout en Auvergne. Le temps va s'améliorer en fin de journée. Les températures au maximum 28 à 31 degrés en altitude, 33 à 36 pour les plaines. La nuit prochaine, ciel couvert, les températures de 16 à 22 au réveil. Et dimanche 16 août, toute la journée, ciel partagé entre éclaircies et nuages, quelques averses parfois orageuses et les températures de 26 à 32 degrés pour dimanche après-midi.
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4: Et tout ça, bien sûr, rien que pour vous. Et comme je suis poli et galant et généreux, je vous offre des fleurs pour vous souhaiter une belle journée avec Laurent Voulzy qui chante, lui, son pouvoir des fleurs. Excellent réveil à l'écoute d'ici, Pays d'Auvergne.

0: Laurent Voulzy, le pouvoir des fleurs, et Laurent Boucry, le pouvoir du réveil.
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0: Bonjour, salut, coucou tout le monde, bienvenue, hyper rapide de vous retrouver, de vous accompagner dès le réveil. Belle journée à toutes et à tous, bon courage pour tous ceux qui travaillent. Dans un instant, nous allons jouer avec votre jeu de l'été, vacances, j'oublie tout, pour vous permettre de remporter un magnifique cadeau, 2 places pour aller faire un petit tour à l'aventure Michelin, pour plonger dans l'univers Michelin et pourquoi pas passer un petit moment sympathique entre amis ou en famille dans ce rendez-vous à l'aventure Michelin à Clermont-Ferrand. Et pour fredonner dans la chambre, la cuisine, la salle de bain ou la voiture, le bon tempo également idéal pour la mise en route du corps. Et puis dans un instant, également votre rendez-vous avec les expressions françaises. Pourquoi dit-on lune de miel? Vous allez savoir avec Jérôme Prodhomme qui vient nous rejoindre.
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0: Explorons ensemble les histoires étonnantes de nos expressions françaises. Et pour cela, nous avons rendez-vous avec Jérôme Prodhomme. Pourquoi dit-on?
7: Ah bah vous voilà, vous alors. Bah alors c'était bien.
8: Je l'aime.
9: Ah bah les voyages de noces, c'est toujours super.
8: Oh oui, oui. On s'est fait une pizzeria en amoureux. Tous les soirs.
9: Oh là.
10: C'était trop romantique.
9: Oui. Oh bah dis donc, alors effectivement, écoutez, on va faire pourquoi on dit une lune de miel.
8: Oh je l'aime,
9: Autrefois, le mot lune servait aussi à désigner le mois, puisque le cycle de la lune fait 29,5 jours. Le miel, lui, a longtemps été le seul produit sucré disponible et il était synonyme de douceur. Un peu comme ce fameux mois que connaissent tous les amoureux, où on se fout du quotidien, pendant lequel on ne voit aucun défaut chez l'autre. Le mois d'amour total. Ça n'a pas échappé à nos prédécesseurs, puisqu'il y a plusieurs millénaires, chez les Babyloniens, le miel parfumait la bière que le père de la mariée devait servir à son gendre pendant 1 mois suivant le mariage pour augmenter sa fertilité. L'expression « lune de miel » est ancienne en France, puisque Voltaire en parle déjà dans Zadig en 1745. Au XIXe siècle, les aristocrates anglais mettent le mot « lune de miel » à la mode en inventant le voyage de noces. Un voyage qui dure 1 mois parce que les moyens de transport de l'époque sont beaucoup plus lents qu'aujourd'hui. Voilà pourquoi on dit une lune de miel, alors qu'on ne sait plus vraiment pourquoi. Encore que vous maintenant, vous savez...
7: Toi et moi, ce soir, on va changer le monde. On prend le bus parce que j'ai pas le permis, hein. Et ensuite, on sort de la ville.
10: Oh ouais, trop bien.
0: Merci infiniment pour ces expressions étonnantes, avec maintenant l'explication de la lune de miel. Dans un instant, nous irons faire un petit tour du côté de Rion, avec l'histoire de la tour de l'horloge, après le petit pêcheur. C'est l'histoire.

0: Et réadapté de Manu Chao, Me Gustas Tu avec Manon Lisa et son petit pêcheur. 7h17, bienvenue si vous nous rejoignez ici Pays d'Auvergne qui s'intéresse bien sûr à votre territoire avec Clara Garnier-Amourou qui nous parle un petit peu de la tour de l'Horlogerion. Mais c'était quoi avant? Nous remontons le temps, page d'histoire à savourer ensemble avec ici Pays d'Auvergne.
1: C'était quoi avant?
2: Une genre de boussole.
3: La tour de l'horloge. J'imagine à donner l'heure.
4: Je crois que des fois, il y a des expositions. Il me semble que c'est ça.
3: Il devait y avoir une cloche ou un truc qui sonnait.
4: Je suis pas montée parce que moi, j'ai la canne. Et donc, il y a beaucoup de gens qui vont quand il fait beau. Hein. Ouais.
5: Antoine Lavastre, vous êtes responsable du label Pays Art et d'Histoire pour l'agglomération Rion, Limagne et Volcan. On est aujourd'hui donc à Rion, rue de l'Horloge, et on est juste devant un monument qui s'appelle la Tour de l'Horloge. Aujourd'hui, vous allez nous en parler, il abrite les équipes du patrimoine de la ville. Mais au départ, il a une toute autre histoire. En fait, pour ce bâtiment, tout commence à la fin du XIVe siècle.
6: Oui, c'est ça. En fait, ce bâtiment, c'était l'ancien beffroi municipal qui était là pour donner l'heure aux habitants, sonner les cloches qui permettaient de savoir justement l'heure, mais également quand il fallait rentrer à l'abri derrière les murailles. Aujourd'hui, c'est une horloge qui est en fait assez récente, mais il faut se dire qu'il y a toujours eu une horloge ici. C'était sans doute un des seuls moyens pour les habitants d'avoir un repère chronologique dans leur journée. Il a été édifié donc à la fin du XIVe siècle et au doux début du XVe siècle avec un objectif de concurrencer en fait les autres tours de la ville. C'est-à-dire que chaque pouvoir, le pouvoir religieux, le pouvoir politique et le pouvoir civil avait une tour. Donc pour le pouvoir religieux, c'était le clocher de l'église. Pour le pouvoir royal, c'était la tour du château. Et pour le pouvoir civil, donc le pouvoir des habitants de la commune, il fallait une tour. Et cette tour, c'est la tour de l'horloge.
5: Qu'est-ce qu'elle devient, cette tour, à partir de ce moment-là?
6: Elle va être profondément marquée par la Révolution, puisqu'à la Révolution, on va décider de détruire le décor qui recouvrait son extérieur. En fait, il faut imaginer qu'à l'origine, ce bâtiment était recouvert de R, donc la lettre R, et de fleur de lys, qui était à la fois le symbole royal et le symbole de la ville de Rion. Ces insignes, elles vont être détruites à la Révolution, et le bâtiment va être quelque peu délaissé pendant de nombreuses années, jusqu'à devenir un bâtiment un petit peu laissé à l'abandon. En 1989, il va cependant être réutilisé pour devenir le siège du service du patrimoine, et il est encore aujourd'hui le siège du service que je dirige, qui est en charge de l'animation du patrimoine sur les 31 communes de l'agglomération.
5: Ce bâtiment, il est accessible au public, et on peut complètement pousser la porte rouge qui est devant nous et monter tout en haut de la tour pour regarder la vue.
6: Oui, c'est un édifice qui est ouvert à la visite tous les jours de l'année, à l'exception du lundi et tous les jours vraiment l'été, et qui vous permet de monter au sommet au bout d'environ 120 marches. On découvre une vue à 360 degrés sur l'ensemble du territoire, à la fois la plaine de la Limagne, les volcans et la ville de Rion.
0: Merci à Clara Garnier-Amourou pour C'était quoi avant et la tour de l'horloge à Rion.
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0: Les années, les tubes de l'été, un mix de trois tubes d'une année particulière, mais il y a un intrus. Un titre qui est sorti à un autre moment. À vous de trouver quel est l'intrus parmi les trois proposés. Et si vous avez bien sûr la bonne réponse, vous nous appelez au 04 73 34 20 00. Il y a en jeu deux entrées pour visiter l'aventure Michelin, pour plonger dans l'univers Michelin à travers une scénographie immersive, retraçant plus d'un siècle d'innovation, d'aventure et de savoir-faire industriel. Deux places pour l'aventure Michelin avec le mix du jour Vacances j'oublie tout. Il faut trouver, mesdames et messieurs, une année en particulier. Allez, je vous donne l'année 1997. Il y en a deux qui font partie de cette année-là. Et une autre, un autre titre d'une autre année. À vous de trouver l'intrus. Première écoute.

0: grillage et le temps qui court. 1997, quelle est à l'intrus parmi ces trois tubes? Aqua Barbie Girl, Florent Pagny, Ma liberté de penser, Alliage, le temps qui court. 1997, un titre n'appartient pas à cette année. À vous de nous donner, bien sûr, le bon titre au 04 73 34 20 00. Il y a en jeu 2 places pour l'aventure Michelin à gagner. 34 2000. On joue ensemble avec les tubes de l'été. Aqua, Florent Pagny, Alliage, lequel n'appartient pas à l'année 97. On vous attend au 34 2000.
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0: 97, c'était vraiment l'année où on avait quand même un petit peu les boys bands, Alliage, le temps qui court, et puis Barbie Girl aussi avec Aqua, et puis Florent Pagny, Ma liberté de penser, c'était 97. Ah, je sais pas trop. À vous de nous dire bien sûr votre bonne réponse au 34 20 00. Don't leave me this way, voici le bon tempo pour la mise en route du corps proposée par ici Pays d'Auvergne avec le groupe de Communards. Et dans un instant, bien sûr, on continue de parler de l'actualité en Auvergne avec quelques belles idées de sortie qui vous attendent.

0: Communards, Don't Leave Me This Way. Dans un instant, Maëlys de Saint-Bonnet-Préorcival aura le plaisir de jouer en notre compagnie.
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0: Et bonjour Maëlys.
4: Bonjour.
0: Maëlys de Saint-Bonnet-Préorcival, bienvenue. Qu'est-ce qu'on fait de beau aujourd'hui? Quoi de prévu pour vous?
4: Oh ben, petite balade vers le Puy-de-Dôme.
0: D'accord, très bien. En vacances ici ou...
4: Non, j'habite ici.
0: Vous habitez ici, parfait. Maëlys, je vais vous proposer ce mix, à vous de nous donner l'intrus parmi les trois proposés. L'année choisie, c'était 1997. À vous de trouver lequel ne correspond pas à cette année. On est parti.

0: Pour 97, Maëlys, quel est le tube qui n'appartient pas à cette année?
1: Alors, je pense que c'est Florent Pagny et Ma liberté de penser.
0: Bravo, Maëlys! Félicitations! 2 places pour aller visiter l'aventure Michelin qui sont valables jusqu'à la fin de l'année. Donc, vous pourriez y aller quand bon vous semble. Félicitations! Bravo! Est-ce que vous avez une idée de l'année de Florent Pagny? La sortie? Vous n'avez pas une idée?
1: 99.
0: Ah, presque! À 4 ans près. 2003 pour Florent Pagny.
1: D'accord.
0: Belle journée à vous, Maëlys. Plein
1: merci
0: de poutou
1: beaucoup.
0: Poutou. À très bientôt. Au revoir.
1: Au revoir.
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0: Dans l'info d'ici, nous parlons
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1: Dans l'info d'ici, je disais, on parle d'un envahisseur minuscule mais redoutable.
2: Le moustique tigre, la menace silencieuse mais qui peut gâcher les vacances, voire même transmettre des maladies. On verra que malgré la sécheresse, le moustique tigre continue de gagner du terrain en Auvergne.
1: Et on verra également que la météo nous promet quelques orages, un petit rafraîchissement également prévu en Auvergne, et les températures toujours au-dessus de 30 degrés dans certains secteurs. 7h30 ici, Pays d'Auvergne, nous renouons avec l'actualité avec Valentine Letess.
3: La galère dans les transports en ce week-end du 15 août, en rouge et noir sur la route. Des grèves perturbent le trafic, celui des trains régionaux entre Paris et la Normandie. Et dans les airs, une centaine de vols EasyJet annulés, la majorité à Paris-Charles-de-Gaulle et Lyon-Saint-Exupéry. L'Est de la France suffoque encore, 64 départements maintenus en vigilance orange canicule. Quant à l'Ouest, on respire avec des températures déjà en baisse ce matin le long des côtes. Mais attention, des orages arrivent. Le vent, principal risque aujourd'hui dans la lutte contre l'incendie des Landes. 1300 hectares parcourus par les flammes près de Luglon désormais. Dans les dunes du Pas-de-Calais, les feux sont fixés, comme à Saint-Just près de Rennes. 2 morts en 10 jours, emportés par des laves torrentielles, et sur la même commune de Haute-Savoie, Sixtefer-à-Cheval, où les très fortes pluies ont chargé les cours d'eau de roches et de cailloux jusqu'à former cette lave. Un homme de 30 ans est mort hier, une femme de 56 ans la semaine dernière. Nous ne renoncerons pas à garantir aux plus jeunes un environnement numérique plus sûr. La loi pour interdire les réseaux sociaux aux moins de 15 ans, censurée hier par le Conseil constitutionnel au nom de la liberté d'expression, le gouvernement vise une nouvelle loi désormais pour le printemps. Un jubilé et l'espoir de médaille pour ce dernier week-end de championnat d'Europe de natation à Paris. 3 Français engagés sur des finales ce samedi, dont Léon Marchand. Après les adieux au bassin de Florent Manaudou, il prend sa retraite à 35 ans.
2: Merci Valentine Letess. Et dans votre reportage ce matin, c'est un moustique qui ne fait pas de bruit, nous pique en pleine journée. Et surtout, il est vecteur de maladies comme le chikungunya. Les moustiques et tigres se propagent chaque année un peu plus en Auvergne. Il est actuellement présent dans 81 communes du Puy-de-Dôme. Noémie Guillotin, 70% de la population du département est concernée.
4: Comme à Sébaza, à côté de Clermont, où je croise
5: Betty
6: et
7: Jacques.
4: Le couple a remarqué que les moustiques tigres étaient moins présents.
5: Un tout petit peu moins que les autres années. Je pense que la canicule a dû les empêcher de se reproduire.
4: Les canicules et la sécheresse ont en effet freiné le développement du moustique tigre, confirme Hélène Leclerc, conseillère environnement chez Fredon en Auvergne. Elle accompagne les communes sur la lutte contre des espèces comme le moustique tigre.
8: Quand il n'y a pas d'eau, il n'y a pas d'éclosion d'œufs, puisque je rappelle qu'effectivement, il faut que les œufs soit vraiment submergé dans l'eau pour qu'il puisse y avoir une éclosion. Donc la sécheresse a ralenti l'éclosion. Et d'un autre côté, la canicule, elle a impacté le cycle de vie du moustique tigre, puisque dès qu'il fait chaud, il n'aime pas bien les chaleurs, et son cycle de vie est réduit à 15 jours au lieu de 40 jours. Donc voilà, on a des moustiques qui ont été un petit peu moins présents.
4: Mais dès qu'il pleut,
8: les œufs du moustique tigre ont la capacité en fait, de pouvoir attendre les conditions favorables pour pouvoir éclore. Donc ils sont tout à fait capables de passer la période de sécheresse pour attendre les conditions optimum. Et puis dès qu'il y a une petite pluie, effectivement, l'éclosion va avoir lieu. Donc là, ils sont de retour.
4: Jacques et Betty le voient bien.
5: C'est énervant parce qu'ils arrivent les uns après les autres et on n'arrête pas de se taper. Et de...
7: Ils tournent autour. Alors ça, c'est énervant. Oui. Moi, j'étais dans le jardin tout à l'heure, j'en ai tué une dizaine.
4: Et pourtant, cet habitant de Sébaza fait attention.
7: A enlevé toutes les coupelles d'eau. Et... Mais bon, comme je garde l'eau de puits, ils trouvent toujours un moyen, je pense, de se reproduire.
8: Hein. Moi, j'ai croisé des gens qui pensaient bien faire et qui en oubliaient, en fait, des petits bouts.
4: Hélène Leclerc, du réseau Fredon.
8: Par exemple, des gens qui avaient bien identifié les coupelles, mais qui n'avaient pas identifié les cache-pots. Le plus simple, parce que c'est vrai qu'on dit souvent de vider les coupelles. C'est quand même contraignant et des fois, suite à une pluie, on peut oublier de vider les coupelles. Il y a une petite astuce qui est de remplir de sable. Si on remplit de sable une coupelle ou un cache-pot, en fait, on supprime la paroi sèche pour la ponte et on supprime la lame d'eau qui va permettre l'éclosion.
4: Des communes, d'ailleurs, s'y mettent. Au cimetière de Moulins, du sable est mis gratuitement à disposition pour remplacer l'eau des coupelles.
2: Et vous pouvez quand même mettre une coupelle d'eau pour les oiseaux dans votre jardin. Il faut juste bien penser commencer à renouveler l'eau une fois par semaine pour nettoyer les parois. L'actu en Auvergne, c'est aussi le Clermont Foot dépassé hier à Saint-Étienne. Défaite 3-1 lors de cette deuxième journée de Ligue 2. Au classement, les Clermontois se retrouvent aujourd'hui 16e. Et puis prudence sur les routes aujourd'hui. Bison Futé voit noir dans le sens des départs pour les 4 départements auvergnats. C'est rouge pour les retours. Évitez surtout les autoroutes A75 et A71. Et puis dans notre journal à 8h, on verra l'impact de la sécheresse sur les AOP, les spécialités auvergnates. Focus sur l'AOP salaire. Mais tout de suite, on fait le point sur la météo de votre samedi, de votre week-end. Laurent, la chaleur toujours au rendez-vous.
1: Toujours, elle est toujours là, la chaleur. Elle ne faiblit pas un petit peu quand même comparé à hier. Les températures vont baisser un petit peu cet après-midi avec des maximales attendues entre 33 et 36 degrés pour les plaines, 28 à 31. En altitude, il peut y avoir quelques orages, quelques nuages qui donnent quelques pluies cet après-midi prévues par Météo France. On est en vigilance orange pour toute la région Auvergne, hormis la Haute-Loire qui reste en jaune et en vigilance jaune pour les orages. Pour la nuit prochaine, ciel couvert, les températures 16 à 22 degrés au réveil. Et pour demain, dimanche 16 août, un ciel partagé entre éclaircies et passages nuageux. Averses orageuses possibles également dimanche après-midi et les températures de 26 à 32 degrés. Joshua vous l'a dit, aujourd'hui c'est classé noir dans le sens des départs, sur notamment nous concerne nous sur l'autoroute A75, A71 et A89. Si vous pouvez sursoir voir vos déplacements aujourd'hui dans le sens des départs et éviter ces grands axes, vous gagnerez de précieuses minutes. Dans le sens des retours, c'est rouge. Et pour demain, eh bien, Bison Futé voit orange pour les départs et les retours concernant notre région.
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1: Et vous le savez également, on fait la route ensemble. Si vous constatez soucis, perturbations, ralentissements ou problèmes, le réflexe, vous nous appelez au 04 73 34 20 00 ou sinon un petit vocal via le WhatsApp au même numéro. Son fils, sa bataille, Daniel Balavoine pour vous réveiller.

0: Son fils à bataille, Daniel Balavoine avec Ici Pays d'Auvergne à 7h40.
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0: Bonjour, salut, coucou tout le monde, bienvenue avec Ici Pays d'Auvergne, excellent réveil, bon courage pour toutes celles et ceux qui travaillent. Et on n'oublie pas les maris, on leur fait plein de poutou-poutou. Comme ça, je souhaite une bonne fête à ma mère, Marie-Jo. Ça m'évitera de lui envoyer un message, oui, mais je suis encore en train de compter mes SMS, vous avez tout à fait raison. Un réveil sympa, tranquille, à la cool pour ce week-end. Votre rendez-vous bien-être dans un instant avec les termes de la région. Vichy sera à l'honneur et puis avant 8h, l'humour en tube. Comment avoir de bonnes relations avec ses beaux-parents? Fred Ballard nous rejoindra avant 8h.
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0: Et nous prenons la direction de Vichy avec Guillaume Claveau qui est en peignoir.
3: Les termes en été avec aujourd'hui Myriam Rouleau, directrice exploitation du pôle santé aux termes de Vichy. Bonjour Myriam.
4: Bonjour.
3: Myriam, on va déjà évoquer les nouveautés de cette saison.
4: Donc les nouveautés de cette saison, donc c'est l'ouverture totale et complète maintenant des thermes de Vichy, les thermes de Calou entièrement rénovés qui ont rouvert donc au mois de février, le 16 février, et les thermes des Dômes Premium qui elles ont réouvert il y a pas si longtemps, il y a un mois, le 8 juin, et elles ont été partiellement rénovées.
3: Rappelez-nous quelles sont les spécialités de soins à Vichy.
4: Alors, les orientations sur les soins de Vichy, c'est rhumatologie et évidemment fonction digestive, puisque les bienfaits de l'eau de Vichy sont reconnus pour toutes les digestions et ma pathologie digestive.
3: Alors ça, c'est évidemment du connu. Alors, en dehors des soins, vous proposez des prestations hors cure.
4: Exactement. Alors, nous proposons tous les soins thermaux à la carte, soit soin par soin, soit pour les découvertes de soins thermales. Donc ça, vous pouvez profiter des bienfaits de l'hydrothermal en termes de soins tout au long de l'année en cure libre. On appelle ça en cure libre. Donc, les touristes qui passent à Vichy, ils peuvent venir découvrir sur une matinée, sur quelques heures, tous les bienfaits de l'eau thermale. Mm-hmm. Et nous proposons tous les après-midi l'accès sur le dôme. Donc c'est vraiment la partie historique des thermes de Vichy. Un accès libre avec des prestations sauna, hammam, jacuzzi et aussi des modelages aux huiles essentielles, mais aussi avec de l'eau de Vichy.
3: Ah oui, alors ça c'est, on allie l'agréable à l'utile parce que ça a aussi une valeur patrimoniale de passer au terme de Vichy.
4: Exactement, ça permet de découvrir l'intérieur de ce bâtiment historique, donc classé, hein, monument depuis 89, et de bénéficier de soins et de massages bien-être, de détente, de repos, et dans ces espaces historiques, tout à fait.
3: Il y a une saisonnalité, il y a beaucoup plus de curistes l'été que hors saison estivale.
4: Les curistes conventionnés, donc eux, ont des saisonnalités plus sur septembre, octobre, novembre, en fin d'année, avant la rentrée, ce qu'on appelle à la rentrée. Et sinon, ça s'égrène un peu tous les mois.
3: Bon, eh ben on va vous souhaiter un très très bel été du côté de Vichy. Myriam Rouleau, directrice exploitation du pôle santé des thermes de Vichy. Merci beaucoup.
4: Merci à vous. Prenez soin de vous. À bientôt sur les thermes de Vichy. Au revoir.
3: Au revoir.
0: Merci à Guillaume Claveau et à son invité. Demain, les thermes en été prendront la direction du Cantal, direction Schotzeg.
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0: Et voici Pink pour vous accompagner au beau réveil et au pied du lit avec All Out of Fight. Yeah, when again the beast to clear. C'est parti.

0: All Out of Fight, Pink, ici Pays d'Auvergne qui vous accompagne bien sûr et vous souhaite une belle journée.
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0: Et un chouette rendez-vous qui vous attend, un concours de pétanque, ça vous dit, il y en a pas mal du côté de chez vous, n'hésitez pas bien sûr à nous faire la part belle de tout ceci, avec la possibilité de l'annoncer ici Pays d'Auvergne, entre 9h et 10h, vos annonces de manifestation gratuitement bien sûr, au 04 73 30 80 00, vous nous appelez à partir de 9h pour annoncer gratuitement les festivités que vous organisez ce week-end, comme ce concours de pétanque, je le disais, du côté de Terja, avec l'association sportive Terja qui vous propose un concours de pétanque. Aujourd'hui, ouverture des inscriptions à 14h au stade de la Bergerette à Terja. Premier lot à des bons d'achat, également de la boucherie à gagner, bien entendu. Également un petit peu de liquide aussi, et du glouglou pour vous faire plaisir. Buffet, buvette sur place, samedi 15 août, concours de pétanque à Terja. Ouverture des inscriptions cet après-midi à partir de 14h. 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

0: Emmanuel Moire et son beau malheur. Et moi, j'ai plein de beaux bonheurs à vous proposer. Avec des idées de sortie, un festival du côté du ciel, un miracle et également un panier en fête. Voilà le programme des trois idées de sortie que je vous sers.
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0: Avec le festival Bourdonnais en Bourbonnais, spectacle de drones lumineux, c'est la 5e édition. Rendez-vous ce 15 août au plan d'eau du Monestier ce soir. En tout, 1000 drones pour un nouveau show. Jusqu'au 22 août, le festival Bourdonnais en Bourbonnais vous propose d'illuminer le ciel du plan d'eau de Monestier. C'est ce soir le 15 août. N'hésitez pas bien sûr à aller faire un petit tour sur le site festivaldrone.allier.fr pour découvrir ce magnifique festival Bourdonnais en Bourbonnais. Le 15 août à Muralcaire, le miracle de La Fontaine, une grande journée de fête. Aujourd'hui, Muralcaire vivra un grand rendez-vous emblématique avec Murat en fête et la municipalité qui vous convie, avec les compagnons du Boussé, à invoquer la transformation de l'eau de La Fontaine en vin rosé d'Auvergne. Une tradition unique et conviviale qui rassemble habitants et visiteurs. Murat en fête toute la journée avec le célèbre four à pain qui sera rallumé, de nombreuses animations, de la restauration, une ambiance musicale festive, salon du livre à partir de 10h, marché d'artisans, apéro-concert, planche apéritive, des planches apéritives bien sympathiques, et puis réouverture des jeux en bois et également les granités. Le soir, un grand concert avec le groupe Kyoto Rosé. Feu d'artifice, semble-t-il, c'est en suspens encore et toujours. Je pense que ça doit être annulé, mais en tout cas, le miracle de La Fontaine et une grande journée de fête qui vous attendent à Muralcaire. Et puis demain, la foire au panier au Maïs de Montagne, le 16 août, les secrets de l'art artisanal de la fabrication du panier vont se transmettre de génération en génération en montagne bourbonnaise et on continue bien sûr cette tradition. Le panier roi au Maïs de Montagne, mis à l'honneur durant toute la journée de demain, le 16 août, une cinquantaine d'artisans et de vanniers de la montagne bourbonnaise vous attendent. Animés par la passion du tressage, ils souhaitent perdurer cet art. Un travail long et minutieux, exposé au public, paille, ronce, noisetier et osier, qui se décline alors en de multiples objets les plus divers, ambiance festive conviviale avec pas mal d'animations au Maillet de Montagne, la foire au panier, c'est demain dimanche 16 août.
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0: Et un petit sourire ce matin avec Fred Ballard, l'humour en tube avec notamment Olivier de Benoît. Comment avoir de bonnes relations avec ses beaux-parents? Le week-end du 15 août est peut-être l'occasion rêvée pour passer quelques jours en famille ou avec la belle famille. Alors, pour nous aider à trouver la bonne attitude avec les parents de son conjoint, Fred Ballard a donc fait appel à ses experts dans l'humour en tube.
9: Ça fait 7 ans que je suis avec ma meuf, donc ça fait 7 ans que j'ai des beaux-parents. C'est très long.
10: Ça peut paraître une éternité hein, quand on n'a pas trouvé la clé de la communication, parce que bon, on ne choisit déjà pas sa propre famille, donc quand la vie nous en impose une nouvelle qu'on ne connaît pas vraiment, forcément on tâtonne un petit peu, hein, façon Rémi Boyes, un gendre pas encore tout à fait idéal.
9: Mon beau-père, là, je sais pas si je dois le tutoyer ou le vouvoyer depuis 7 ans. Du coup, je fais que des phrases où il y a... Il n'y a ni tu ni vous là. Et je vous jure, je commence à devenir fou en fait. Je pense qu'eux, ils doivent se demander si je suis pas complètement teubé comme gars.
10: Ah, c'est sûr que dire moi vouloir le pain pendant les repas de famille, on a trouvé mieux hein, pour se faire adouber par ses beaux-parents. D'autant que, en général, les pères ne sont pas hyper accueillants avec celui qui ose prendre leur place dans le cœur de leur fille.
11: L'autre jour, ma fille a ramené un mec à la maison. Je lui ai dit, tu nous as déjà fait le coup avec le Labrador, c'est encore ta mère qui va devoir s'en occuper. On a fait connaissance, à un moment donné, on s'est retrouvés entre hommes. Je lui ai fait faire un tour en voiture. Bon, au bout d'une demi-heure, je l'ai laissé sortir du coffre. L'après-midi, je lui ai fait découvrir la chasse, il m'a demandé des conseils, je lui ai dit, cours.
10: Voilà, bon alors bien sûr, tous les gendres ou futurs gendres ne sont pas obligés de suivre le conseil d'Olivier de Benoît à la lettre, même si courir vite et loin est une technique qui se défend. Hein. Sinon, y a l'humour. En général, ça détend tout le monde. Et un beau-père qui rit, c'est un allié pour la vie.
0: Merci beaucoup Fred Ballard. Demain, les hommes, les femmes, égalité ou pas ? Petit Install, Black Horse and the Cherry Tree. Et juste après, Joshua Métivier and the Journal de 8h.

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1: Bonjour Monsignor, il est 8h, bienvenue, ravi de vous accueillir. 8h, nous sommes le samedi 15 août, bienvenue si vous nous rejoignez. Ici Pays d'Auvergne, le journal vous est présenté par Joshua Métivier, bonjour.
2: Bonjour Laurent, bonjour à tous.
1: Et un week-end très chargé qui commence sur les routes d'Auvergne.
2: Vous êtes très nombreux à avoir choisi la dernière quinzaine d'août pour partir en vacances. Sur la carte de Bison Futé, nos 4 départements sont en noir, c'est rouge dans le sens des retours. On attend beaucoup de monde sur l'autoroute A71 et surtout la 75, la Méridienne, où se trouve le village étape de Massiac dans le Cantal. La commune propose tous les services d'une aire de repos, mais dans un cadre beaucoup plus tranquille. Et ça plaît beaucoup aux vacanciers, surtout quand ça bouchonne sur la 4 voies Paul Marcil.
3: Glacière au pied et assiette pleine, Yves profite de la pause repas.
4: Comme il y avait énormément de monde sur les aires d'autoroute, on a préféré sortir. Le hasard nous a fait arriver ici, devant la gare de Massiac.
3: Avec sa fille et sa femme, ils sont partis d'Isère, direction l'Espagne. Et pour eux, s'arrêter dans un village étape.
4: Ça change tout, il y a moins de monde déjà. Et puis regardez, on est bien, on est à l'ombre, les toilettes sont pas très loin, on est sur un banc, il n'y a personne, petits oiseaux, génial.
3: Pour obtenir le label Village Étape, les communes doivent avoir moins de 5000 habitants, proposer une offre de restauration et de commerce complète, mais aussi des équipements publics de qualité. C'est cet ensemble de services qui plaît à Véronique en route vers la Normandie.
5: Il y a la station service, on vient de faire le plein, on a acheté pour manger, enfin, il y a tout ce qu'il faut.
3: Certains voyageurs profitent de la pause pour découvrir les spécialités locales. Ils poussent notamment la porte de la fromagerie Boucher. Christine est la responsable.
6: Il y a les gens qui partent, qui vont faire le plein avant de rentrer chez eux, et ceux qui arrivent, qui vont prendre pour la semaine et qui repasseront le week-end suivant pour faire le plein avant de repartir.
3: Et avant de reprendre la route, des vacanciers comme Caroline se laissent même tenter par la spécialité du village.
7: On a vu les macarons de Massiac, donc ça nous a intrigués. Donc peut-être qu'on tentera un petit détour à la pâtisserie.
3: À la maison Védrine, fabricante du macaron massiacois, on s'attend donc à un week-end chargé.
2: Et le pic des bouchons est attendu ce midi, mais ça va rester difficile tout le week-end en Auvergne jusqu'à lundi. Et puis si vous prolongez vos vacances dans le Cantal, vous pourrez profiter de la plage de Rénac. C'est au bord du lac de Saint-Étienne-Cantalès. La baignade était interdite suite à la mort d'un chien qui était entré dans l'eau. Des analyses réalisées en début de semaine n'ont pas trouvé d'anomalie. La plage a donc rouvert hier. En revanche, pas question de piquer une tête à Vieur dans l'Allier. Baignade interdite en raison de la qualité et du niveau insuffisant de l'eau. Nous, on ira au bord du lac Chambon dans notre reportage L'Info d'ici à 8h30.
1: Il n'y aura pas de feu d'artifice à Vichy ce soir.
2: La mairie ne veut pas aggraver le risque d'incendie. Rien qu'hier soir, 4 hectares d'herbes sèches sont partis en fumée sur la commune des Deux-Chaises. Le département de l'Allier est aussi confronté à une sécheresse historique, d'où cet appel à la sobriété lancé par Frédéric Aguilera. Le maire de Vichy et président de Vichy Communauté demande aux habitants de limiter leur consommation d'eau. Même s'il y a toujours de l'eau qui coule au robinet, les marges de sécurité diminuent, surtout dans la montagne bourbonnaise.
8: La montagne bourbonnaise, qui était longtemps a été considérée comme étant un peu le château d'eau du secteur, avec des sources abondantes, etc. Aujourd'hui, la plupart des sources sont complètement à sec, à tel point qu'on est obligé par l'usine d'eau qui est dans la ville de Vichy, qui puise l'eau dans la rivière Allier, de remonter l'eau et de distribuer 15 des 19 communes que l'on alimente sur le territoire de Vichy Communauté, parce que 15 de ces communes n'ont plus de source et ne sont plus autonomes en eau. Donc les gens ne s'en rendent pas compte parce qu'évidemment, maintenant, on a justement ce système d'interconnexion et c'est une chance. On a fait beaucoup d'investissements pour avoir ces interconnexions. Donc, quand on ouvre le robinet, on a l'impression qu'il y a de l'eau et qu'il n'y a pas de problème. Sauf que s'il y a un problème, donc cet appel à la sobriété, au-delà des arrêtés préfectoraux, c'est de dire attention, chaque goutte d'eau compte, il y a une réalité et il y a une tension très forte sur l'eau potable.
2: Et en plus de la sécheresse, la canicule se maintient dans l'Allier. Météo France place le département en vigilance orange, tout comme le Puy-de-Dôme et le Cantal. On fait le point complet sur le temps de votre week-end à la fin de ce journal. La sécheresse qui a mis les agriculteurs à genoux, les terres sont à sec, les champs sont brûlés. Impossible dans ces conditions de suivre les nombreux critères des AOP, les appellations d'origine protégée. Dans le Cantal, la production de fromage salaire est quasiment à l'arrêt. Plus globalement, c'est l'ensemble des éleveurs bovins qui s'inquiètent, des producteurs de lait en souffrance et qui redoutent l'avenir, Erwan Chassin.
9: à 700 mètres d'altitude.
10: On se rend compte qu'avec le climat, c'est de plus en plus compliqué de faire du salaire.
9: Il y a bien longtemps que l'herbe bien verte, celle nécessaire pour produire du salaire AOP, a cessé de pousser sur l'exploitation de Yannick Navarro.
10: Il n'y a plus d'herbe, donc il n'y a plus d'AOP salaire pour nous depuis le 14 juillet.
9: Car pour produire ce fromage emblématique de la région des volcans, le cahier des charges de l'AOP salaire est clair. Les vaches ne doivent manger que de l'herbe dans les pâturages.
10: Nous, elles mangent du foin depuis le 14 juillet, comme en plein hiver.
9: Est-ce que vous avez déjà connu une sécheresse comme ça?
10: Non, c'est jamais arrivé. Après, nous, déjà l'an dernier, on a dû stopper 2 mois. On se rend compte qu'en fait, chaque année, sur une AOP d'une période de 7 mois, nous, ça fait plusieurs années qu'on arrive à faire 3 mois, voire 4, mais on n'arrive plus à faire 7 mois comme on faisait avant.
9: Il produit à la place du Cantal, mais vendu 2 euros de moins par kilo que le salaire. Vient s'ajouter à cela la baisse de production de lait, car les vaches souffre de la chaleur.
10: Et on est sur des périodes où normalement on est sur un coût de production qui est maîtrisé grâce à l'herbe. Et quand il faut déjà donner, on va être sur une année où le lait va coûter cher à produire et en petite quantité, car avec ces chaleurs, les vaches produisent pas beaucoup.
9: Tout n'est peut-être pas perdu, espère l'agriculteur. L'an dernier, la pluie a fini par tomber suffisamment à la fin du mois d'août, ce qui lui a permis de relancer sa production de salaire dès la mi-septembre.
2: Le reportage signé Erwan Chassin.
1: Et puis, un appel à témoins lancé après un terrible accident de la route dans le Puy-de-Dôme.
2: Un homme de 75 ans est mort suite à une sortie de route hier matin à Rion. Ça s'est passé sur la 4 voies qui contourne la ville. Le septuagénaire conduisait une fourgonnette de type Kangoo. Les policiers riomois recherchent des témoins pour mieux comprendre les circonstances de ce drame. Vous pouvez contacter le commissariat au 04 73 33 43 63. Une autre sortie de route mortelle à Cisterne-la-Forêt dans le Puy-de-Dôme. Un motard de 38 ans est décédé mercredi soir après avoir perdu le contrôle de son véhicule. Son corps a été retrouvé le lendemain matin par un ami qui était parti à sa recherche. En ce samedi 15 août, week-end de l'Assomption, séjour de pèlerinage sur de nombreux sites religieux dans notre région, à commencer par le Puy-en-Velay où près de 6000 personnes sont attendues. Plusieurs messes seront célébrées ce matin avant la traditionnelle procession de la Vierge Noire, de la cathédrale du Puy et dans les rues de la ville.
1: En sport, le Clermont Foot s'incline à Saint-Étienne.
2: Défaite 3-1 hier sur la pelouse du stade Geoffroy Guichard pendant 90 minutes. Les Clermontois ont subi les assauts des Verts, favoris du championnat de Ligue 2. L'honneur a été sauvé pour les Clermontois à la toute fin du match avec un but signé Ousmane Diop. Au classement, le Clermont Foot descend à la 16e place. Et puis eux aussi ont encaissé leur première défaite de la saison. Le Puy-en-Velay FC a été battu hier 1-0 à Versailles. Les Altiligériens se retrouvent eux 6e au classement de la Ligue 3. La météo, Laurent, c'est donc la canicule qui reste chez nous en Auvergne.
1: Oui, on avait annoncé quelques orages, semble-t-il, il n'y en a pas eu beaucoup. Les températures seront nettement un peu moins fortes qu'hier, mais quand même, hein, ça pique un peu.
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1: Après un début de journée assez ensoleillé, des orages vont se former en Auvergne avec des températures qui vont osciller de 28 à 36 degrés. Cet après-midi, 28 à 31 pour les altitudes, 33 à 36 en pleine. L'après-midi, pas mal de nuages, des orages qui persistent et des petites averses qui peuvent se produire partout. La nuit prochaine, un ciel plus ou moins couvert, 16 à 22 degrés au réveil. Et pour demain, dimanche 16 août, toute la journée, le ciel se partagera entre éclaircies et passages nuageux. Quelques averses possibles, averses parfois orageuses selon les secteurs. Et les températures, encore et toujours d'un bon niveau, 26 à 32 degrés pour l'après-midi dominical.
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1: Et merci pour les messages que vous laissez sur la page Facebook ici Pays d'Auvergne. Jocelyne qui nous dit qu'il fait 21 degrés à Molle, 20 degrés à La Combelle chez Thierry, 18 au Monestier chez Catherine. Bon, 15 juillet, 15 août, c'est l'Assomption. 15 août.

0: Eli Medeiros, Baila Calypso, dans un instant, vie numérique, vie privée avec ici Pays d'Auvergne.
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0: Bien le bonjour, salut, coucou tout le monde, ravi de vous accueillir samedi 15 août. Bon anniversaire à toutes celles et ceux qui soufflent leur bougie aujourd'hui et bonne fête à toutes les Marie-Jo, les Marie-Pierre, les Marie-Lyn, les Marie-Laure. Plein de poutou, poutou, poutou. Dans un instant, nous allons jouer pour vous offrir deux places pour aller encourager le Clermont Foot face à Dijon. Match qui aura lieu le vendredi 21 août à 20h au stade Gabriel Montpied avec votre jeu de l'été Vacances, j'oublie tout. Trouvez l'intrus parmi trois extraits musicaux pour aller applaudir le Clermont Foot face à Dijon, match qui donc aura lieu ce vendredi 21 août à 20h.
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0: À bientôt 8h15, ici Pays d'Auvergne vous propose de parler des jeux en ligne. L'offre illégale de jeux en ligne explose en France, c'est l'alerte de l'Association française des jeux en ligne. Dans votre rubrique vie numérique, vie privée, Valentine Letès, vous nous expliquez les dangers de cette pratique pour nos données personnelles.
5: Et oui, puisque par définition, lorsque vous jouez en ligne, vous êtes connecté à Internet et donc une cible potentielle pour les pirates et leurs virus. Et oubliez l'image du jeune enfermé dans sa chambre pour jouer à la console, nous sommes tous concernés, que ce soit sur ordinateur, console ou sur mobile, près de 3 Français sur 4 jouent quasi quotidiennement à des jeux vidéo et à tous les âges. Et lorsqu'ils sont illégaux, comme un casino en ligne ou une version piratée d'un jeu connu, vous devenez vulnérable. Les utiliser, c'est aussi faire confiance aux éditeurs, aux créateurs de ces jeux, qui eux ne vous veulent pas forcément du bien ou ne protègent tout simplement pas vos données.
0: Et sur les plateformes légales, à quoi faut-il faire attention lorsqu'on joue en ligne, Valentine ?
5: Vérifiez que les données personnelles demandées pour vous inscrire sont vraiment nécessaires pour jouer, comme l'accès à votre géolocalisation ou à votre micro. Choisissez un pseudo et un avatar éloigné de votre identité. Utilisez aussi une adresse mail spécialement créée pour jouer en ligne, conseille la CNIL, la Commission nationale de l'informatique et des libertés. En cas de piratage, l'impact de l'attaque sera limité et les autres données sensibles dans votre compte de messagerie protégées. On évite d'enregistrer ses coordonnées bancaires, même si c'est bien pratique lorsqu'on réalise des micro paiement pour améliorer l'expérience de jeu et acheter des accessoires à son personnage par exemple. Vous ne savez pas comment l'éditeur du jeu les sécurise et même les grosses sociétés sont vulnérables. Et puis ne laissez pas jouer votre enfant à un jeu qui n'est pas adapté à son âge. Une fois connecté, il sera au contact d'adultes capables de lui soutirer des informations sensibles sans qu'il en mesure les conséquences. Et dans le pire des cas, être confronté à du grooming, soit quand des pédocriminels se font passer pour des enfants pour leur demander des photos.
0: Merci infiniment pour toutes ces précisions, Valentine Letès.

0: Le tout nouveau Pierre Demar intitulé « Je pense à vous » et on pense à vous pour éventuellement ravir vos papilles. C'est votre rendez-vous Talk d'Auvergne avec notre balade un petit peu dans les restaurants de la région Auvergnate. Et nous prenons la direction de la Haute-Loire à Blesle, la Bougnate avec Dominique Dubré. Bonjour Dominique.
1: Bonjour.
0: Bienvenue, ravi de vous accueillir sur l'antenne d'ici Pays d'Auvergne. Menu, carte de saison, hôtel-restaurant, la Bougnate, du côté de Blesle. Ça fait combien de temps que vous tenez cet établissement, Dominique ?
1: Eh bien maintenant, ça fait 12 ans.
0: 12 ans. Parlez-nous un petit peu de votre parcours avant d'arriver ici à Blesle. Vous avez fait quoi comme restaurant ?
1: Eh bien, écoutez, j'ai fait beaucoup de choses, un apprentissage de... Tout d'abord en Touraine, où je suis originaire de Tours, puis sur Paris, Deauville, Hôtel Royal, des hôtels et restaurants étoilés. Donc sur Paris, à l'époque, c'était un hôtel Sofitel.
0: D'accord.
1: Voilà. Et puis après, ben, je suis descendu chez Paul Bocuse.
0: Okay.
1: À Lyon, Jacques Chibois, sur la Côte d'Azur. Puis je suis remonté à Paris, à Versailles, du moins, Trianon Palace.
0: D'accord.
1: Voilà, le Pré-Catelan dans le bois de Boulogne à Paris. Et puis après, j'ai ouvert mon établissement, un restaurant à Versailles, voilà, pendant une dizaine d'années. Et puis, je suis descendu à nouveau sur la Côte d'Azur. J'ai beaucoup travaillé pour Le Nôtre.
0: D'accord.
1: L'établissement Le Nôtre, le traiteur. L'Espagne, le Maroc, toujours pour Le Nôtre. Et puis je suis remonté à Paris, au pavillon Élysée Le Nôtre sur les Champs-Élysées. Et puis l'hôtel Montaigne à Paris. Et puis je suis arrivé après en Auvergne.
0: En Auvergne.
1: Voilà.
0: Eh ben, très
1: voilà,
0: beau parcours. Eh ben, merci en tout cas de vous être installé du côté de Blesle pour un restaurant de qualité. Quels sont les menus que vous proposez actuellement ? Quels sont les plats que vous travaillez du côté de la Bougnate à Blesle, Dominique, actuellement cet été ?
1: En ce moment, beaucoup de fraîcheur, bien sûr, des grandes salades avec fruits, agrumes, crevettes, truites marinées d'Aubrac que l'on fait nous-mêmes.
0: Mmh.
1: Et puis, bien sûr, assez vite chez le thon. On est un petit peu dans le côté fraîcheur, bien sûr. Corolle de melon avec jambon d'Auvergne, bien sûr.
0: Bien sûr.
1: La tomate en carpaccio, les tomates anciennes locales, et puis on y ajoute quand même un peu de mozzarella pour ce côté fraîcheur, et puis un pesto d'ail des ours, voilà, qu'on ramasse par chez nous, quoi.
0: Bien sûr, tout à fait. On peut manger poisson et viande, j'ai cru comprendre actuellement, il y a la ballotine de volaille et la pêche du jour, et aussi du côté de Blesle.
1: Tout à fait, oui, alors on a pu avoir quelques morilles, donc on fait la ballotine de volaille aux morilles, et puis voilà, une pêche du jour, petite ratatouille niçoise, voilà, pour amener la touche soleil, et une petite sauce vierge, huile d'olive, citron, tomate, basilic, voilà, des choses.
0: Quelques jolis plats, quoi, pour éveiller nos papilles avec ce restaurant de qualité référencé à Blesle. Chef Dominique Dubré sera ravi de vous accueillir. Comment vous êtes ouvert actuellement, l'hôtel-restaurant La Bougnate, du côté de Blesle, Dominique?
1: Eh bien, on est ouvert tous les jours, 7 jours sur 7, là, jusqu'au 23 août, sur une belle terrasse bien ombragée, et puis un petit jardin, voilà, sous les platanes. C'est très agréable en ce moment avec cette chaleur. Donc, là, les platanes apportent un peu de fraîcheur,
0: oui,
1: et puis, voilà, ce jardin au cœur du village est très agréable.
0: 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Dominique, en notre compagnie, merci infiniment pour votre présence ce matin sur l'antenne d'ici Pays d'Auvergne.
1: Oui.
0: Rendez-vous à Blesle durant cet été.
1: Et rappelons qu'aujourd'hui, c'est les apéros musiques de Blesle aussi.
0: En plus, voilà, oui, c'est vrai, tout à fait.
1: Le week-end, ce sont les apéros, alors on vous attend très nombreux.
0: Eh ouais, ouais, voilà, en effet, un bon
1: aujourd'hui et demain.
0: Un bon rendez-vous festif et musical à Blesle avec les apéros musiques. Merci infiniment, Dominique. La bise, à très bientôt, au plaisir.
1: Merci, bonne journée, merci, au revoir.
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0: Et et vous avez rien à faire du tout si vous avez appelé au 30 80 00 pour reconnaître quel tube n'est pas de l'année mentionnée. Un intrus parmi les trois extraits musicaux. L'année que nous cherchons, c'est 1976. Si vous avez la bonne réponse, vous sautez sur votre téléphone, composez le 34 2000. On vous offre deux places pour aller encourager le Clermont Foot face à Dijon vendredi 21 août à 20h. Trouvez l'intrus parmi ces trois extraits musicaux. L'année 1976. Il y a deux tubes de 1976, un qui n'est pas de cette année-là. Lequel?
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0: Peter et Sloan.

0: Vacances, j'oublie tout. À vous de jouer.
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2: Alors, est-ce que vous avez Peter Eslon, besoin de rien, 76, peut-être. David Martial, Célimène, Mort Schumann, Papa Tango de Charlie. Ah, oui. 76. Ça fait 50 ans que ces tubes sont sortis.
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2: When the rains begin to fall, c'est parti.

0: Jermaine Jackson et Piazzadora, When the Rains Begin to Fall. Et il faudrait peut-être que la pluie aussi se décide également à tomber. Nous allons jouer avec Marine de Clermont-Ferrand.
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0: Bonjour Marine.
2: Bonjour.
0: Bienvenue, ravi de vous accueillir sur l'antenne d'ici, pays d'Auvergne. Quoi de beau prévu pour vous aujourd'hui? Vacances, boulot?
2: Oh, pas grand chose.
0: Oula.
2: Le repos.
0: Le repos. Très bien. Nous allons jouer ensemble pour vous permettre de récupérer deux places pour encourager le Clermont Foot face à Dijon. Match qui aura lieu le vendredi 21 août à 20h au stade Gabriel Montpied. Trouvez l'intrus parmi ces trois extraits musicaux. 1976 pour l'année. Quel tube ne fait pas partie de cette année-là?
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0: Est-ce Peter et Son, le duo? Est-ce Célimène et David Martial? Et puis Mort Schumann avec son Papa Tango Charlie. 1976. Quel tube ne fait pas partie de cette année-là, Marine?
2: Peter et Stone.
0: Peter et Stone, bravo, félicitations. Besoin de rien, envie de toi, qui vous permet de récupérer ces deux places pour aller encourager le Clermont Foot. Match ce vendredi 21 août à 20h. Bravo, félicitations.
2: Merci beaucoup.
0: La bise, à très bientôt. Au revoir.
2: Merci,
0: bonne journée.
2: Au revoir.
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0: Et dans un instant, bien sûr, nous allons parler de l'actualité en Auvergne, puisqu'il est 8h30. Nous renouons avec l'actualité et c'est le moment de retrouver Valentine Letesse. Bonjour Valentine.

0: Reprise de feu cette nuit dans les Landes. Quasiment 1600 hectares parcourus désormais par les flammes. Par précaution, une centaine d'habitants supplémentaires ont évacué. Les pompiers espèrent maintenant l'arrivée de la pluie, mais c'est peut-être la foudre qui tombera puisque des orages arrivent avec des rafales de vent à 90 km/h et une chute bienvenue des températures à l'ouest. C'est la fin de la vigilance orange à la canicule pour 19 départements de la côte ce matin. 64 autres le sont encore ce samedi. Nouvelle coulée de lave torrentielle en Haute-Savoie et deuxième mort en 10 jours à Sixtefer-à-Cheval. Un homme de 30 ans emporté par un torrent de boue capable de charrier des taurochers de plusieurs tonnes. La semaine dernière, une femme de 56 ans est morte. Une centaine de vols EasyJet annulés ce week-end au départ de la France. Mouvement de grève très suivi au sein de la compagnie low cost. Hôtesse de l'air et steward dénoncent des changements incessants de planning et des journées à rallonge. C'est un week-end de galère dans tous les transports pour les vacanciers, avec ce trafic perturbé sur les rails entre Paris et la Normandie pour cause de grève, là encore à la SNCF, et cette circulation sur la route très difficile, rouge partout en France ce samedi. Dernier week-end des championnats d'Europe de natation à Paris, avec les adieux de Florent Manaudou au bassin. À 35 ans, il passe le flambeau à la relève. Léon Marchand, Marie-Ambre Molu, Pauline Mailleux et Béryl Gastaldello, tous disputeront des finales aujourd'hui.
1: Et merci beaucoup. Dans l'info d'ici, nous cherchons un coin où poser sa serviette sur les plages d'Auvergne, Joshua Métivier.
2: Oui, ce n'est pas évident cet été avec la chaleur exceptionnelle qui dure depuis le mois de juin. Les lacs auvergnats sont une destination très prisée par les touristes. Il faut dire qu'en Auvergne, on est gâté niveau lac. Le département du Puy-de-Dôme compte 22 sites de baignade, une douzaine dans le Cantal, une dizaine en Haute-Loire et 7 dans l'Allier. Notre reporter Célestin Navarro est passé au lac Chambon où les plages et les campings sont remplis à craquer.
3: Elle était bonne l'eau?
4: Elle était bonne l'eau, Constance? Oh oui, hein? Oh oui.
5: Qu'est-ce que tu as vu, Constance?
6: Trois grosses truites énormes. De cette taille.
5: Mais elle n'est pas de Marseille. Hein.
7: La petite Constance passe ses vacances en Auvergne chez ses grands-parents.
5: J'aime bien mettre le pied dans l'eau, bien sûr. Mais comme l'eau est très chaude, en plus, ça pose pas de problème du tout. Hein.
4: Ce matin, c'était le Chambon. Cet après-midi, ça sera la Mône. Il y a des petites mares. On fait trempette.
5: Ça rafraîchit. Voilà. Ça rafraîchit.
7: Sur le parking, on voit des plaques 63, mais aussi 49, 77, 74, 51. Les gens viennent de partout en France. Hein.
4: On vient juste d'arriver.
8: On vient d'arriver, oui.
7: D'accord. Vous venez d'où ?
8: De la Savoie, Albertville. Bah, en fait, on vient d'investir dans un petit van. Voilà, et puis on a décidé de faire notre premier road trip en Auvergne, pas très loin de la maison. Au programme, bah, c'est trouver un emplacement déjà pour ce soir, et puis surtout aller se rafraîchir au lac Chambon et pique-niquer avec les produits régionaux.
9: L'eau est très chaude et l'air est frais.
7: Et c'est un retour aux sources pour Nicolas qui passe quelques jours en Auvergne avec ses enfants.
10: Pour vous, c'est les vacances là, c'est ça?
9: Ouais, c'est les vacances aussi, ouais. Ouais, on est chez nos parents qui sont un peu plus bas.
10: D'accord.
9: Voilà, donc on est venus, ils connaissent bien ici. On a fait le tour du lac.
10: Ouais.
9: Et puis, une fois qu'il avait un peu chaud là, avec le chien, on les a mis dans l'eau. Pour rafraîchir. Et on reste encore 3-4 jours à se promener dans les volcans là.
7: La grande plage du lac Chambon est surveillée par les maîtres nageurs.
11: Alors, on n'a eu aucune vraie intervention, on a eu juste des petits bobos et des petites coupures, mais en fait, on n'a eu aucune vraie intervention.
7: Basile est là 7 heures par jour.
11: Il n'y a pas eu de noyade, ni de vrais blessés, ni de malaise sur la plage pour l'instant. Non, c'est très bien. Il fait bon vivre, les gens sont sympathiques. Mais en fait, il y a une zone de baignade, c'est ce qu'on appelle le petit bain. Donc, c'est plutôt pour les enfants. On va dire, elle est globalement un peu profonde, il y a moins d'un mètre. Et puis après, il y a la deuxième zone de baignade qui est plus profonde, jusqu'à 2 mètres, ou du coup, plutôt pour les gens qui savent nager. En fait, la baignade, elle est autorisée sur tout le lac. C'est juste que nous, on surveille juste ces zones-là.
7: La plage est surveillée tous les jours, de 11h à 18h.
2: Le reportage au lac Chambon de Célestin Navarro. L'actualité auvergnate, c'est aussi le Clermont Foot dépassé hier à Saint-Etienne. Défaite 3-1 lors de cette deuxième journée de Ligue 2 au classement. Les Clermontois se retrouvent donc 16e. Et puis la sécheresse qui s'aggrave dans l'Allier, le manque d'eau devient critique à Vichy. Pas encore de coupure au robinet, mais les autorités s'inquiètent. On fait le point dans notre journal à 9h. Et puis la colère des salariés d'Auchan à Cournon. Ils ont bloqué l'entrepôt logistique du distributeur. Le site doit fermer d'ici l'année prochaine. Les syndicats réclament de meilleures conditions de départ pour les salariés. Mais tout de suite, on fait le point sur la météo de votre samedi 15 août. Laurent, c'est donc des risques d'orage.
1: En effet, semble-t-il, selon les prévisions de Météo France, vigilance jaune pour le phénomène orage en région Auvergne. On est en orange pour la canicule, sauf la Haute-Loire. Ah non, si, la Haute-Loire est passée aussi en canicule. Ah non, c'est bon, j'avais dit des bêtises. Non, j'avais mal vu.
2: Attention aux fiches.
1: Attention aux fiches. Hein. Voilà. Non, mais ça se réactualise peu à peu. Et là, non, en fin de compte, j'ai mal lu. La Haute-Loire reste en vigilance jaune canicule. Mais c'est quand même des températures très chaudes. 28 à 31 degrés sur les altitudes cet après-midi. 33 à 36 en plaine. Début de journée assez bien ensoleillé. Les températures donc sont quand même encore et toujours d'un bon niveau. Et semble-t-il, l'après-midi, nuages et orages avec des petites averses qui peuvent se produire partout. Pour la nuit prochaine, ciel couvert. 16 à 22 degrés au réveil. Et pour demain dimanche, éclaircies, passages nuageux. Et ces derniers vont donner quelques averses orageuses prévues par Météo France, les températures toujours dans un bon niveau. 26 à 32 degrés demain attendu en Auvergne. Côté route, on l'a fait bien sûr ensemble à vos côtés. Au 0413 30 80 00, si vous trouvez problème ou souci. Attention, trafic extrêmement difficile, la circulation extrêmement difficile en Auvergne. Ça nous concerne sur la 71, la 75 et la 89. Prudence, si vous pouvez éviter ces grands axes, si vous n'êtes pas sur les départs en vacances, eh bien profitez-en car il va y avoir du monde au péage de Gerza et notamment sur l'autoroute A75 dans le sens nord-sud. La prudence et on fait la route ensemble.
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1: Et la fête du 15 août à l'hippodrome de Vichy. On vous dresse le programme dans un instant après Francis Cabrel.

0: Les murs de poussière, Francis Cabrel, 8h39, ici Pays d'Auvergne, et la fête de l'hippodrome de Vichy-Bellerive, c'est aujourd'hui.
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0: Fin de journée exceptionnelle qui vous attend à l'hippodrome de Vichy-Bellerive pour nous parler de ce programme magnifique en ce samedi 15 août à partir de 17h45. Olivier Louit, bonjour.
2: Bonjour, ici Pays d'Auvergne, bonjour Laurent.
0: Ravi de vous accueillir sur l'antenne d'ici Pays d'Auvergne. Ce soir, à partir de 17h45, de nombreuses animations vont rythmer une belle fête, la fête de l'hippodrome. Expliquez-moi un petit peu le programme que vous avez concocté, Olivier.
2: Alors effectivement, avec les équipes de l'hippodrome, concocté comme tous les ans un très beau programme pour deux raisons. C'est la journée historique qu'on dédie aux familles et aux enfants. Voilà, pour que tout le monde puisse venir et prendre plaisir et passer un moment sur l'hippodrome. Donc il y aura beaucoup, beaucoup d'animations pour les enfants. C'est pour ça qu'on les attend nombreuses, nombreux à partir de 17h15, ouverture des portes. Il y aura des châteaux gonflables, il y aura des manèges, il y aura des poneys, des maquilleuses et plein de choses dont je vais taire le sujet parce que j'ai préféré qu'ils le découvrent sur site et qu'ils prennent du plaisir à venir sur l'hippodrome. Bien et sûr. Puis bien court, c'est bien sûr des courses, cette course au programme. Voilà, qui vont enchaîner toute la soirée jusqu'à 21h15, 21h30.
0: Ok, très bien. C'est à partir de 17h45. L'entrée, c'est 8 euros par adulte, 6 euros par enfant. Gratuit pour les moins de 18 ans, vous l'avez dit. La boutique de l'hippodrome est ouverte. Les courses également. Visite guidée possible en rajoutant 2 euros. Alors, il y a des maquilleuses, des courses pour les enfants, des tatouages, des structures gonflables, des jeux en bois. Et feu d'artifice ou pas, du coup, non?
2: Alors, la ville de Vichy,
0: d'accord.
2: Et on le comprend. Pour une raison de restriction et pour respecter un peu le climat actuellement, a décidé de reporter son feu d'artifice à Noël. Et nous, on sera toujours là pour faire le spectacle pour ceux qui justement avaient prévu d'avoir le feu. Venez aux courses. Les courses sont bien lieu, il n'y a pas de souci.
0: Le feu d'artifice sera sur la piste et également dans toutes les animations que vous proposez. Avec de nombreux cadeaux à gagner, mesdames et messieurs, pour cette fête de l'hippodrome, fin de journée exceptionnelle, à partir de 17h45, pour découvrir le programme complet côté piste et côté animation. Allez donc sur le site coursevichy.fr. Merci beaucoup, Olivier, d'avoir été dans notre compagnie. Belle journée à vous, belle fête de l'hippodrome et à vous et à votre équipe. À très bientôt. Au revoir.
2: Merci, au 19. Au revoir.
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0: Et une autre fête, ça vous dit? Bah bien sûr, tout à fait, on fait la fête.
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0: Et à noter dans votre agenda la fête du Bleu d'Auvergne, l'AOP Bleu d'Auvergne, avec 2 jours de fête qui vous attendent. La fête du Bleu d'Auvergne, attention, pendant 2 jours, chaque 3e week-end du mois d'août, au cœur de la ville cantalienne, Orient-Est-Montagne, on fait la fête au Bleu d'Auvergne, et c'est un événement particulier en plus cette année. Brigitte Floret, en notre compagnie, présidente de l'association Festibleu. Bonjour Brigitte.
6: Bonjour à tous.
0: Bienvenue. Alors en fait, un anniversaire aussi spécial, j'ai cru comprendre, la semaine prochaine.
6: Oui, c'est les 50 ans de l'AOP Bleu d'Auvergne.
0: 50 ans de l'AOP Bleu d'Auvergne. Donc elle a mon âge, l'AOP Bleu d'Auvergne. Parfait. Rendez-vous donc à Orient-Est-Montagne pendant 2 jours. Expliquez-moi un petit peu le programme. J'imagine bien qu'il y a forcément démonstration, dégustation, mais également pas mal d'ateliers culinaires aussi.
6: Oui. Alors il y a beaucoup, effectivement, dans cette fête, vous avez déjà beaucoup de stands en rapport au Bleu d'Auvergne et à tous les fromages AOP et IGP. Et vous avez aussi, on a un stand avec la fabrication du bleu, où on montre aux gens comment fabriquer le bleu. Et il y a de la dégustation, il y a la visite des visites, voilà.
0: D'accord.
6: Tout est autour du bleu et du fromage. Voilà.
0: Ok, très bien. C'est à Orient-Est-Montagne que ça se passe. Les 22 et 23 août, l'association Festibleu décline donc le bleu sous toutes ses formes le temps de ce week-end avec l'association qui organise cette fête emblématique, large programme d'animation qui va ravir les petits comme les grands, j'imagine. Et puis vous invitez également vos copains, je crois que les autres AOP fromagères sont également de la partie.
6: Oui, chaque année nous invitons un fromage, et cette année, sont à l'honneur le Béarn et le Pays Basque, donc on aura l'AOP Osso-Irati.
0: Aussi.
6: Qui viennent, Oui, qui D'accord. viennent aussi avec leur culture, puisqu'on aura une chorale.
0: Oh là là, mais décidément. L'AOP Bleu d'Auvergne vous attend. Vous n'hésitez pas à aller faire un petit tour sur le site, bien sûr, de la mairie de Orion-Est-Montagne, ou sinon sur le site fromageaopbleuauvergne.com pour tout découvrir. Au programme, deux jours de fête, animation musicale, déambulation festive, dégustation produits du terroir, test gustatif. Est-ce qu'il y a un marché de producteurs locaux également?
6: Oui, oui, nous avons 110 exposants cette année, c'est-à-dire que tout le centre d'Orion est fermé et nous avons 110 exposants. Pour exposer à Orion, il faut être artisan. Si on fabrique le fromage, avoir un AOP ou un IGP. Et voilà, et là, nous avons du bijou fantaisie, nous avons des olives, tout, oui. tout ce qui peut et qui est garanti artisanal.
0: Les bêtes seront là, on aura la possibilité de voir également des bêtes, des génisses.
6: Oui, oui. Alors, nous avons deux choses. Le samedi, vous aurez une exposition de brebis, c'est la blanche du Massif Central, hein, qui appartient à Christophe Fer, un gars vraiment du village à côté. Mmh. On aura aussi, cette année un peu nouveau, une exposition de vaches bessardes. Les bessardes, ce sont des bêtes un peu particulières, c'est des vaches qui ressemblent à des salaires, mais qui ont une grande bande blanche sur le dos. Et Charles Chaumeil expliquera d'où vient cette race et comment elle a été créée. Et le dimanche, on aura effectivement, comme chaque année, le concours de génisse salaire qui est organisé par le comice Riomois.
0: Parfait. On salue bien sûr les éleveurs et les agriculteurs qui participent à cette belle fête du Bleu d'Auvergne et également l'association Festibleu qui vous convie donc la semaine prochaine, les 22 et 23 août, fête emblématique qui proposera au public de découvrir la fabrication et les saveurs subtiles du Bleu d'Auvergne. Plus d'infos bien sûr sur le site de l'AOP Bleu d'Auvergne ou sinon sur le site de la ville Orion-Est-Montagne. C'est les 22 et 23 août et bien sûr ici Pays d'Auvergne est partenaire de ce bel événement festif, convivial et gustatif. Merci beaucoup Brigitte d'avoir été dans ton compagnie.
6: Merci à vous.
0: À très bientôt, au revoir. Deux jours de fête, démonstration, conseil de consommation, dégustation, animation musicale, déambulation festive, dégustation produits du terroir et grand marché, vous l'avez compris, avec des mais je fais bien la brebis et des meux et également je fais bien la vache. Je fais super et franchement, je vais peut-être me lancer à entendre le concours de cris d'animaux. Allez, c'est parti, belle journée à toutes et à tous. Mais

0: In Deep avec Last Night DJ Save My Life. Alors oui, il y aura des baies, parce qu'il y aura des brebis, il y aura des meux, il y aura des vaches, et on nous a dit aussi qu'il y avait des chèvres. Donc je fais mais aussi, donc baies, meux, mais je fais... Franchement, je suis vraiment pas mal. Hein. Je vais lancer, je pense, une sorte de festival dans les ronds-points durant cet été de bruitage animalier. Vous faites un bruitage animalier, vous, Joshua?
1: Non, malheureusement, j'ai pas votre talent.
0: C'est vrai, il faut du talent, vous avez tout à fait raison. Merci de souligner.
1: Le talent du travail.
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0: Il se moque. 2 minutes pour être en forme. Quel mouvement améliore le moral? Nordinatab nous rejoint. On sait que l'activité physique est bonne pour le corps, mais saviez-vous qu'elle peut aussi agir sur notre moral? Dans votre rubrique 2 minutes pour être en forme, notre coach sportif Nordinatab nous explique quels mouvements peuvent nous aider à nous sentir mieux.
4: Quand on n'a pas le moral, notre premier réflexe est souvent de ne plus bouger. On reste assis, allongé, et pourtant, quelques minutes de mouvement suffisent parfois à changer notre état d'esprit. Et en plus, pas besoin de performance. L'idée n'est pas de se fatiguer, mais simplement de remettre le corps en action. On débute par une première astuce, la marche du sourire, j'ai envie d'appeler ça. Pendant une dizaine de minutes, vous allez marcher à votre rythme dans un endroit calme, en relâchant les épaules. Allez, déjà là, ça fait un peu de bien. Et ensuite, vous regardez loin devant vous, vous expirez par le ventre en essayant même légèrement de sourire à chaque fin d'expiration. Allez, on inspire par le ventre et j'expire 3, 4 secondes et on termine avec un sourire. Et grâce à ça, ça peut paraître surprenant, mais notre posture et nos expressions influencent aussi notre humeur. Et vous pouvez effectuer cette astuce durant 10 minutes.
0: Parfait. Donc, on est d'accord que le mouvement peut avoir aussi donc un impact sur notre état d'esprit, Nordine.
4: Exactement. Bouger favorise notamment la libération d'endorphines, ces fameuses substances qu'on appelle aussi les hormones du bien-être. On continue par un deuxième exercice, ou plutôt une deuxième astuce, avec une ouverture et fermeture des bras. Toujours en marchant, vous levez les bras et vous les amenez en position de croix. À partir de cette position, en inspirant, vous amenez davantage les bras vers l'arrière, et ensuite, en soufflant, vous ramenez les bras devant vous. J'inspire, j'amène les bras vers l'arrière. Vous pouvez dans un même temps incliner légèrement la tête vers l'arrière. Et ensuite, en refermant, j'incline la tête. Et puis, vous savez, tout à l'heure, on avait parlé de sourire. Donc là aussi, lorsque vous ouvrez les bras, n'oubliez pas de sourire. Et vous pouvez effectuer cet exercice durant 3 séries de 10 mouvements. Au final, on ne résout pas tous les problèmes en bougeant. Mais rester immobile ne les résout pas davantage. Alors, lorsque le moral baisse, gardez en tête que bouger peut vous aider.
0: Allez, vous savez quoi ?
4: C'est à vous de jouer.
0: Ouais, merci beaucoup, Nordine. Et oui, c'est bon pour le moral. Ah non, c'est pas la Compagnie Créole. Je pensais que j'aurais de la Compagnie Créole. Et non, c'est Florent Pagny qui nous chante la dernière chanson du monde. Et dans un instant, l'horoscope de ce samedi 15 août. Belle matinée en notre compagnie. Des

0: monde.
1: Et ben voilà. C'est la dernière chanson du monde. Et va pire.
0: Plus de chansons. C'est Florent Pagny qui l'a dit. Et ben voilà, c'est terminé. On ne passera plus de musique.
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7: Nous sommes le 15 août aujourd'hui, c'est l'anniversaire de Jennifer Lawrence, l'actrice qui est née en 90. 15 août également, anniversaire de Ben Affleck, 1972. Alain Juppé également, 1945. Bon anniversaire aussi à Sylvie Vartan, 1944. L'horoscope du jour, Catherine Viguier nous rejoint et on se balade de constellation en constellation.
8: Ah ben non, pour certains natifs c'est délicat. Bélier, alors pas mal du tout, parce que si vous luttez, il y a aussi de belles satisfactions.
9: Taureau, êtes-vous en plein chamboulement familial? Mais sans vous, rien n'est possible.
10: Gémeaux, dans la sphère privée comme à l'extérieur, plus question de renoncer à vos rêves.
11: Cancer, si c'est non, ce sera non. Vous êtes super déterminé et bien décidé à vous faire justice.
12: Lion, un désaccord pourrait vous faire mal à la tête. Parlez, exprimez-vous, c'est la solution.
13: Vierge, il faut respecter votre intimité. Soyez réservé sur vous et votre vie privée, vous savez faire.
14: Balance, vous êtes la personne idéale pour réaliser un événement et vous serez un ami hors pair.
15: Scorpion, alors vous êtes tiraillé entre une évolution dans la vie publique et le besoin de confort à la maison.
16: Sagittaire, vous serez surpris par une réaction. Quelqu'un ne vous suit plus ou souhaite le faire différemment.
17: Capricorne, une relation vous occupe l'esprit de jour, mais comme de nuit aussi. Vous y voyez peu à peu plus clair.
18: Verseau, le défi est de trouver le bon équilibre entre lenteur et précipitation. À vous de jouer.
19: Poisson, vous travaillez dur, oui, mais il ne faut pas négliger votre forme.
20: Et pour nous tous, on fait appel à notre élan vital.
7: Parfait, merci infiniment Catherine Viguier. Dans un instant, idée de sortie avec Ça se passe en Auvergne. N'hésitez pas à nous joindre au 30 80 00 pour annoncer vos fêtes, vos manifestations pour ce week-end ou le week-end prochain.
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7: 9h, bienvenue, belle journée à toutes et à tous. Bon réveil si vous ouvrez les yeux comme ça. Le journal ici Pays d'Auvergne, présenté par Joshua Métivier. Bonjour.
21: Bonjour Laurent, bonjour à tous.
7: En Ligue 2, le Clermont Foot a craqué contre les Verts.
21: Mais pas de miracle au stade Geoffroy Guichard hier. Les Clermontois battus 3-1 par le leader du championnat, Saint-Etienne. On retiendra quand même la belle performance du gardien Théo Guivarch qui s'est illustré sur plusieurs arrêts. Et puis bien sûr, le but signé Ousmane Diop à la 89e. Mais le coach Clermontois, David Guillon, le reconnaît. Son équipe a été surclassée sur le terrain.
22: Je pense que Saint-Etienne, techniquement, a été beaucoup plus fort que nous, beaucoup plus mûr aussi dans son jeu. Il y a énormément de garçons qui ont déjà de la bouteille. Et puis, le succès de Saint-Etienne est totalement mérité. Mais à la mi-temps, comme j'ai dit à mes joueurs, le score était logique. Ils ont trois situations. Et les situations, c'est ce que j'ai expliqué aux garçons, c'est qu'on a réveillé en fin de compte les Verts parce que pendant 25 minutes, ils n'ont rien. Et puis, il y a deux, trois pertes de balles au milieu de terrain, ça a fait mal. Ça les a réveillés. C'est vrai qu'on a pris ce but. Mais voilà, je pense qu'il y a quand même des choses positives. qui va retenir, mais il va falloir travailler en effet devant, et puis et vous avez bien compris qu'il va falloir se renforcer aussi devant.
21: Et au classement, le Clermont Foot dégringole à la 16e place. Prochain rendez-vous pour les Auvergnats vendredi avec la réception de Dijon. Drapeau noir sur les routes d'Auvergne aujourd'hui. Bison Futé annonce une circulation très difficile en ce début de week-end du 15 août, surtout dans le sens des départs. C'est rouge pour les retours. Ça bouchonne sur l'autoroute A71 entre Orléans et Clermont et sur l'A75 entre Clermont et Béziers. À noter le retour à la normale sur le rail. Hier, un train sur deux a été annulé sur la ligne Clermont-Paris en raison de la chaleur. Il n'y a pas d'annulation a priori aujourd'hui.
7: Un incendie virulent hier soir dans l'Allier.
21: Oui, le feu s'est déclaré vers 22h sur la commune de Deuxchaises, près de Montmarot. Les flammes ont parcouru 4 hectares d'herbes sèches en à peine une demi-heure. Heureusement, l'incendie a rapidement été fixé. 35 sapeurs-pompiers ont été mobilisés pour en venir à bout. L'Allier qui reste aujourd'hui en vigilance orange pour risque de feu de forêt. Un danger qui pousse la mairie de Vichy à annuler son feu d'artifice prévu ce soir. Le spectacle est repoussé aux fêtes de Noël. La ville thermale qui pourrait aussi manquer d'eau. Les réserves de la commune sont tombées à des niveaux alarmants. Conséquence de la sécheresse historique qui frappe tout le département. Emmanuel Moreau, une crise d'une telle gravité, c'est du jamais vu.
0: C'est la première fois que la station de production d'eau potable de Vichy, qui puise l'eau de l'Allier, alimente 15 des 19 communes de Vichy Communauté. Ça n'était pas le cas lors de la canicule de 2003. Sauf que la situation actuelle est pire que celle d'il y a 23 ans, avec une pénurie en eau encore plus importante. Frédéric Aguilera, le maire de Vichy, est président de Vichy Communauté.
1: En 2003, c'était un secteur qui n'était pas interconnecté en eau. Donc qu'est-ce qui se passait quand il n'y avait pas d'interconnexion? Et c'est encore le cas dans certaines communes, ici ou là, par exemple dans le Puy-de-Dôme. Ben, ils n'ont plus d'eau au robinet quand il n'y a plus d'eau à la source du village. Sauf que maintenant, comme on est complètement tous interconnectés, les gens se rendent pas compte que la sécheresse est bien pire. On n'a jamais atteint ces niveaux-là. Et on puise l'eau dans l'Allier, elle passe par l'usine de traitement de Vichy, elle remonte dans la montagne, partout, etc., etc. Et comme ils ont de l'eau au robinet, en fait, les gens n'ont pas conscience de ça. Avant, il n'y avait pas d'eau au robinet quand c'était la sécheresse. Bah, maintenant, il y a de l'eau au robinet, donc on continue de consommer.
0: Mais cela pourrait ne pas durer. Pour le moment, il n'y a pas de risque de rupture de l'alimentation en eau, tant que l'Allier conserve un débit suffisant grâce à l'eau déversée du barrage de Naussac. Mais si la sécheresse dure et que les précipitations sont insuffisantes, cela pourrait être plus compliqué dès le mois de septembre.
21: Et pour préserver la ressource en eau, de nombreuses restrictions d'usage sont en vigueur dans l'Allier. Le détail pour votre commune est à retrouver sur le site vigio.gouv. Les policiers de Rion lancent un appel à un témoin après un accident mortel hier matin. Ça s'est passé sur la 4 voies entre le rond-point de l'autoroute et le rond-point de Paris. Un homme de 75 ans a perdu le contrôle de sa voiture, un Kangoo. Il a percuté un panneau avant de tomber en contrebas. L'homme n'a pas survécu. Si vous avez des informations sur ce tragique accident, contactez le commissariat de Rion au 04 73 33 43 63.
7: Les salariés de Auchan mobilisés hier à Cournon.
21: Pendant presque 24 heures entre jeudi soir et hier après-midi, ils ont bloqué l'entrepôt logistique du distributeur. Le site dont la fermeture est annoncée, 184 emplois sont menacés dans le Puy-de-Dôme. Les syndicats réclament de meilleures conditions de départ. Cette action est une piqûre de rappel destinée à la direction du groupe Auchan. C'est ce qu'affirme Christophe Delay, délégué syndical Force Ouvrière.
2: Les salariés ont décidé de se mettre en grève, tout ça dans la continuité de l'annonce de la fermeture à horizon mai 2027 de la logistique. Tout ça surtout pour dénoncer ce qu'on leur propose actuellement, des mesures qui sont indignes d'un groupe comme Auchan et qui sont pas à la hauteur de l'engagement des salariés. Donc c'est vrai que le timing de des vacances d'été en termes de négociations n'est pas forcément le mieux, mais c'était un petit peu une piqueur de rappel pour dire aux dirigeants de la société Auchan qu'ils lâcheront rien et qu'ils attendent des mesures autrement plus importante que ce qu'on leur propose à aujourd'hui, une GEPP, gestion prévisionnelle de l'emploi, qui n'est pas du tout adaptée à une fermeture de site.
21: Le délégué Force Ouvrière pour le site d'Auchan-Aubière, Christophe Delay. Le sport, et c'est une première défaite de la saison aussi pour le Puy-en-Velay FC. Les Poneaux battus 1-0 hier à Versailles. Les Altiligériens se retrouvent donc 6e au classement de la Ligue 3. Et puis en rugby, c'est un très bon signe à 15 jours de la reprise du championnat de Pro D2 pour Aurillac. Les Cantaliens se sont imposés 63-19 hier sur la pelouse de Cahors. C'était leur dernier match avant la rentrée. Le Stade Auriacois a rendez-vous le 27 août à Grenoble. La météo de ce samedi, Laurent, c'est la chaleur avec peut-être même des orages.
7: Oui, semble-t-il, les prévisions de Météo France nous donneront une instabilité pour cette fin de journée. Vigilance orange pour l'Auvergne, sauf pour la Haute-Loire qui reste en jaune pour le phénomène canicule. Et on est en vigilance jaune pour le phénomène orage.
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7: Du soleil ce matin, l'instabilité, les nuages arrivent et l'après-midi, les orages vont se déclencher avec quelques averses qui peuvent se produire un petit peu partout en Auvergne. Les températures, 28 à 31 pour les altitudes, 33 à 36 en pleine. Pour la nuit prochaine, un ciel couvert, 16 à 22 au réveil pour dimanche 16 août et toute la journée, le ciel se partagera entre nuages et éclaircies avec quelques averses parfois orageuses prévues à dimanche, 26 à 32 pour les maxis.
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7: Et des idées de sortie également. Vous nous contactez au 30 80 00 pour remplir notre agenda avec les festivités que vous organisez pour ce week-end ou pourquoi pas la semaine prochaine ou le week-end d'après.

0: Le vertige de l'amour avec ici Pays d'Auvergne et Alain Bachou. Donnez-nous le vertige d'idées de sortie.
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0: Un seul numéro pour faire l'annonce des festivités que vous organisez, des manifestations, des rendez-vous festifs, 04 113 380 00. Jusqu'à 10h, vous nous appelez dès à présent, réservez votre place et vous aurez l'occasion bien sûr de parler, de nous faire un petit peu le programme complet, de nous distiller tout ceci sur l'antenne d'ici Pays d'Auvergne. Le studio vous est ouvert, vous nous appelez dès à présent au 34 20 00. Tout comme Irène de Blot-l'Église qui nous rejoint. Bonjour Irène.
3: Bonjour Laurent.
0: Bienvenue, ravi de vous accueillir sur l'antenne d'ici Pays d'Auvergne. Gros rendez-vous la semaine prochaine ?
3: Ah oui, la fête patronale le samedi et le dimanche.
0: D'accord. Alors expliquez-moi un petit peu qu'est-ce qu'il va y avoir à Blot-l'Église pour cette fête patronale, Irène.
3: Alors à partir de 6h, accueil des exposants pour la brocante.
0: D'accord, brocante, ok.
3: À 2€ le mètre ou 5€ les 5 mètres. Et c'est jusqu'à 17h.
0: Ok, toute la journée, très bien, super.
3: À 17h, initiation au cirque avec la compagnie Olé J Art Circus. Vers 19h, spectacle circasique, un concert musical visuel et enflammé.
0: Oula, très bien.
3: Après, il y a le... Après ou pendant le spectacle, il y a le repas du soir, avec c'est un repas paella, 18€ par personne. Et vers 21h30, il y a un concert Old Stuff, les tontons gratteurs.
0: C'est bon ça. Ok, très bien. Ça c'est pour le samedi et pour le dimanche.
3: C'est pour samedi. Pour dimanche, à 9h, il y a une marche, 7,5
0: km. Ok.
3: À 10h, il y a la messe dominicale. À 11h, il y a l'apéro Saint-Roch, c'est devant la fontaine, en face de la maison des artisans à Blot, pour ceux qui connaissent. Elle est offerte par le foyer rural.
0: Ok.
3: À 14h, il y a le concours de pétanque en doublette, 12€ par équipe, et inscription à partir de 13h30.
0: Très bien.
3: Donc, j'ai le numéro de téléphone pour l'inscription pour la brocante.
0: Allez-y, donnez-le.
3: Alors, 06 78 38 96 79.
0: Ok.
3: Et c'est Jo qui prend les inscriptions.
0: Ah bah alors si c'est Jo qui prend les inscriptions, ça sera bien fait pour la brocante. Je rappelle le numéro de téléphone, le 06 78 38 96 79. Si vous n'avez pas eu le temps de noter, vous nous appelez à la radio au 34 2000. On vous donnera le numéro pour éventuellement exposer du côté de Blot-l'Église pour cette brocante durant la fête patronale de Blot-l'Église le week-end prochain, les 22 et 23 août, avec concerts, spectacles, vous l'avez compris, randonnée et également pétanque et plein d'animations qui vous attendent durant cette belle fête patronale à Blot-l'Église. C'est aujourd'hui également à Blot-l'Église, on le salue Bernard Boulot, également journée porte ouverte à l'huilerie de Blot avec quelques beaux rendez-vous. On a fait gagner des paniers garnis d'ailleurs toute cette semaine grâce à l'huilerie de Blot-l'Église. Merci infiniment Irène, je vous embrasse bien fort.
3: Donc c'est à la salle des fêtes que ça se fait et donc il y a buvette et snack tout le week-end.
0: Normal, bien entendu. La bise, à très bientôt, au revoir et merci pour votre participation ce matin. 04 113 30 80 00, à vous bien sûr de faire. Vous pouvez bien sûr laisser votre message directement aussi sur le WhatsApp ici Pays d'Auvergne. Vous appelez via WhatsApp et vous laissez un vocal pour annoncer vos manifestations, par exemple pour la semaine prochaine. Si vous pouvez pas le faire en direct, vous n'hésitez pas. Le WhatsApp ici Pays d'Auvergne au 30 80 00 0 413 30 80 00. Soit vous écrivez, soit vous faites un vocal, par exemple pour nous inviter à la fête de la batteuse Auvergne-la-Varenne.
4: Rendez-vous le 15 août pour la fête de la batteuse au lieu dit Bellevue au Vernet-la-Varenne. Journée organisée par le club de foot, conjointement avec l'amicale des pompiers du Vernet. Au programme de cette journée conviviale, battage à l'ancienne, exposition de véhicules anciens, cuisson et vente de pain traditionnel sur place, encore quelques places disponibles pour le repas du midi avec un jambon à la broche, marché de producteurs, concours de la plus belle brouette l'après-midi, et deux concerts en soirée pour s'amuser. Buvette et restauration sur place. Nous vous attendons nombreux le 15 août dans la bonne humeur. Merci.
0: Et merci infiniment pour cette fête de la batteuse. C'est aujourd'hui Auvergne-la-Varenne. N'hésitez pas donc à laisser vos messages si vous le souhaitez sur le WhatsApp ici Pays d'Auvergne au 04 113 30 80 00. Soit vous mettez un petit message, soit à ce moment-là, vous faites un vocal comme le monsieur. Merci infiniment. Dans un instant, on va aller faire un petit tour de, du côté de Saint-Pourçain-sur-Sioule pour un festival gourmand. Ce sera après Images et leur corps à corps. Belle matinée à l'écoute d'ici Pays d'Auvergne.

0: et corps à corps. Et nous, on va faire corps à corps avec ce beau rendez-vous qui vous attend à Saint-Pourçain-sur-Sioule.
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0: Annie de Saint-Pourçain-sur-Sioule nous rejoint. Bonjour Annie.
3: Oui, bonjour.
0: Alors, festival gourmand à Saint-Pourçain ?
3: Oui, festival vinicole et gourmand depuis hier. Ça a commencé l'inauguration. Mais
0: d'accord.
3: Nous organisons le 22 août. Le club Sport pour tous organise deux randos.
0: Allô Annie. On va essayer de vous rejoindre à nouveau. On va raccrocher, si ça t'embête pas, et on va, malheureusement. Si Angèle, si tu veux bien me rappeler Annie, s'il te plaît, qu'on puisse avoir le détail des randos qui sont prévus. Donc oui, il y a un festival actuellement du côté de Saint-Pourçain-sur-Sioule. Vous me l'avez mis sur la page Facebook ici Pays d'Auvergne. Merci à Jojo. Saint-Pourçain-sur-Sioule, festival viticole et gourmand sur le parc Pétanque Bodega, avec plein d'animations actuellement donc à Saint-Pourçain-sur-Sioule. Et ça continue dans le Brésil, ce festival, sur toute une semaine, avec un festival gourmand, et vous l'avez entendu, avec des randonnées qui vous attendent. Annie, le retour. Annie, on vous a récupéré, désolé, on a eu une petite coupure.
3: Oui. Oui, je disais que c'était au départ de l'Union des Vignerons, notre randonnée, avec des gelées paysages dans les vignes de Louchy, Charey et Saint-Pourçain, un ravitaillement en cours de route. Alors, les 15 km départ de 7h à 9h, c'est 6 euros. Les 8 km de 7h à 10h, 4 euros. Au départ, il y a café, jus de fruits. Et au retour, l'apéro avec la pompe au graton, ainsi qu'un plateau repas qui est proposé à partir de 11h pour 13 euros.
0: D'accord.
3: Voilà, donc je peux vous donner deux numéros de téléphone.
0: Ah ben un seul, ça suffira. Ça suffira bien.
3: Oui. D'accord. Alors 06 29 63 31 47.
0: Ok, 06 29 63 31 47. Oui. Si vous n'avez pas eu le temps de noter pour ces randos du côté de Saint-Pourçain-sur-Sioule, vous nous appelez à la radio. On vous filera le numéro qui va bien. Merci infiniment, Annie, d'avoir été dans notre compagnie.
3: C'est gentil à vous, merci beaucoup.
0: Belle journée à vous. Et ce festival viticole et gourmand, c'est aujourd'hui et ça continue, vous avez compris, pendant une dizaine de jours à Saint-Pourçain et dans les communes environnantes.

0: the world, we are the champion avec Queen. 9h24, on se balade en Auvergne à la rencontre des festivités et des beaux rendez-vous que vous proposez.
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0: Vous composez le 04 113 30 80 00. Il vous reste un peu moins d'une demi-heure pour faire la promotion des beaux rendez-vous que vous organisez, des fêtes, des festivités, des manifestations que vous proposez. 30 80 00, tout comme Suzanne de Biolay qui nous rejoint. Bonjour Suzanne.
3: Bonjour.
0: Ça va ce matin?
3: Oh, très bien.
0: Très bien. Alors vous m'invitez à danser, c'est ça?
3: On a moins de chaleur. Alors, ça peut...
0: alors un thé dansant prévu demain?
3: Oui, c'est demain à Biolay.
0: Okay.
3: Alors, c'est organisé par Biolay Amitié, dimanche 16 août, donc avec l'orchestre Patrick Rock, et à partir de 14h30.
0: Ok, ça se passe où à Biolay, à la salle des fêtes?
3: À la salle des fêtes.
0: Ok, parfait.
3: Je ne peux pas vous donner le numéro de téléphone?
0: Oh, bah si vous voulez, donnez-moi un numéro de téléphone, si vous voulez, je vous rappellerai.
3: Alors, c'est 04 73 52 20 31.
0: 52 20 31, si on veut réserver sa table, c'est bien?

0: Et pareil, l'été, il y en a beaucoup qui en font ça. Ma mère est fan de ça, elle adore ça.
1: Ah bon?
0: Ouais,
1: la moi, j'en ai jamais fait de ça.
0: Ah ouais, ouais, bah, il paraît que c'est pas mauvais. C'est la pompe à la semoule, la tarte à la semoule, ouais, ouais.
1: On va essayer d'en faire, alors.
0: Eh bah, on va essayer d'y faire que, vous avez bien raison. Suzanne, Biolay, t'es dansant demain, organisé par le Club de l'Amitié à 14h30 avec Patrick Rock pour aller guincher. N'hésitez pas, si vous souhaitez réserver votre place, le 04 73 52 20 31. Merci beaucoup, Suzanne. Plein de bisous. À très bientôt. Au revoir.
1: Bonne journée.
0: Au revoir, au revoir. N'hésitez pas, bien sûr, également, si vous le souhaitez, durant la semaine, si vous n'êtes pas disponible entre 9h et 10h, les samedis et dimanches, pour faire la promotion des festivités, vous allez sur WhatsApp, sur l'application, et vous rentrez le 04 73 380 00. Vous pouvez nous envoyer des messages écrits, des textos, et vous pouvez également enregistrer un vocal, un message qui sera diffusé à l'antenne, tout comme ce beau rendez-vous qui vous attend à Montaigu-en-Combraille.
2: Le comité des fêtes de Montaigu-en-Combraille vous invite à sa 50e batteuse, dite aussi terroir et vieille machine en fête, lieu dit La Prade, à partir de 10h le 15 août. Pour fêter cet anniversaire, beaucoup d'animations et de démonstrations de matériels anciens, exposant, vente de pain, farine et beurre. Repas le midi, quelques repas encore disponibles à réserver sur place et soirée dansante le soir avec restauration rapide.
0: Eh ben dis donc, voilà, un beau rendez-vous qui vous attend. Ça, c'est chouette. Montaigu-en-Combraille, terroir et vieille machine, en fait. C'est aujourd'hui. Merci à Daniel pour cette participation. N'hésitez pas, hein, vous, si vous le souhaitez, vous pouvez laisser, bien sûr, votre message sur le WhatsApp au 04 13 380 00. Vous avez WhatsApp, vous mettez le numéro, vous enregistrez votre vocal et il sera diffusé dans les émissions prochaines. N'hésitez pas à le faire en direct, hein, aussi au 34 20 00. On vous attend avec pas mal de fêtes qui se passent forcément ce week-end du 15 août. Faites-en la promotion, c'est gratuit, c'est dans mes prix et c'est ici, Pays d'Auvergne, que ça se passe.
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0: Et un grand rendez-vous festif qui vous attend du côté de Gesles en ce samedi 15 août. Défilé de chars et animation. Animation avec la fanfare, le réveil bourboulien. Il y aura également le bal des conscrits à 23h. Et puis dimanche 16 août, course de caisse à savon à partir de 14h du côté de Gesles pour cette grande fête qui vous attend. Avec une fête foraine également tout ce week-end. Restauration buvette tout au long de la fête de Gesles pour ce beau rendez-vous festif en ce samedi 15 et dimanche 16 août avec la course de caisse à savon. Demain à partir de 14h.
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0: Et ça se passe en Auvergne, bien sûr, avec votre participation au 04 113 30 80 00. Vous nous appelez dès à présent. Et puis pendant quelques instants, on parle un petit peu des programmes, des festivités que vous organisez. N'hésitez pas, 34 2000, c'est jusqu'à 10h. Femme libérée, Cookie Dingler.

0: Cookie Dingler et sa femme libérée, ça se passe en Auvergne, faites dans la promotion sur l'antenne d'ici Pays d'Auvergne, bien sûr, votre radio locale toujours proche de vous, au 04 73 30 80 00.
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0: Tous les samedis et dimanches de votre été, 9h-10h, pardonnez-moi, ça se passe en Auvergne pour la possibilité, bien sûr, qu'on vous offre de faire la promotion gratuitement des festivités que vous proposez pour ce week-end, la semaine qui arrive ou le week-end prochain. Vous n'hésitez pas, concours de pétanque, thé dansant, fête patronale ou rendez-vous culturel 04 73 30 80 00. Aujourd'hui, c'est la fête des grenouilles à Demol près de Luzia, ce samedi 15 août, repas midi et soir, animé par le comité des fêtes de Demol, la buvette bien sûr, et vous pourrez manger des bonnes cuisses de grenouille si ça vous dit, à Demol près de Luzia en ce samedi 15 août. Et puis notre rendez-vous, si vous souhaitez éventuellement vous initier à la lave émaillée, on vous propose ceci du côté de Volvic, les mardis de l'émaillage à Volvic, c'est la 8e édition. Prochain rendez-vous le 18 août et un autre le 25 août, 14h-17h. Plus d'infos sur le site Atelier Cœur de Pierre 63. Le lieu, c'est à Volvic pour cette initiation à la lave émaillée. Encore deux rendez-vous, le 18 et le 25 août à 14h ou à 17h à Volvic. Plus d'infos sur le site Atelier Cœur de Pierre 63. Autre beau rendez-vous qui vous attend, c'est à Châteauneuf-les-Bains que ça se passe, c'est la fête de l'eau le 15 août et vous le savez, vous pouvez bien sûr laisser aussi vos messages sur le WhatsApp ici Pays d'Auvergne qui répond au même numéro 04 113 180 00. Via WhatsApp, vous laissez un petit vocal ou vous laissez un texto et bien sûr, on aura le plaisir de faire la promotion grâce à ce vocal enregistré des festivités que vous organisez. La fête de l'eau, c'est aujourd'hui à Châteauneuf-les-Bains.
3: Bonjour, l'association APAC à Châteauneuf-les-Bains organise le 15 août sa fête de l'eau à partir de 10h. Toute la journée, il y aura plusieurs spectacles. Spectacle pour enfants de la compagnie La Mallette, Little Boy. Il y aura trois représentations à 11h, à 15h et à 17h. Une déambulation de fanfare La Chips, tout au long de la journée. Des démonstrations et initiations de danse par les Swing Coquettes et Rock'n' Center de Montluçon. Swing Coquette de Châtel-Buillon. Un spectacle principal aura lieu à 16h, Bifurcation, par la compagnie Les Baladins du Rire. Programme d'animation à 8h, Brocante en entrée libre. À 10h, Ouverture de la fête, spectacle, animation, initiation, marché des producteurs et artisans, jeux pour enfants, escape game, maquillage, animation, enfants et adultes. Messe en plein air à 10h30. Midi, déjeuner du parc, possibilité de réserver son repas au 06 38 04 27 41. Merci, au revoir.
0: Eh ben, je remercie à vous pour ce beau message et cette belle invitation pour fêter l'eau aujourd'hui à Châteauneuf-les-Bains. N'hésitez pas bien sûr à le faire dès à présent au 34 20 00. Chaque samedi et dimanche de l'été, ici Pays d'Auvergne, vous faites cette proposition gratuitement, faire la promotion des festivités au 34 2000. Vous pouvez aussi passer par le WhatsApp et laisser votre vocal. On n'hésite pas bien sûr et on remplit l'agenda des Auvergnats.
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0: D3 Life avec ici Pays d'Auvergne, 9h et bientôt 45 minutes.
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0: Bonnes vacances si vous en profitez, bien sûr. Bon courage si vous êtes sur la route. Si vous constatez soucis, perturbations, ralentissements, vous n'hésitez pas à nous faire part de tout ceci au 04 73 34 20 00. Bonnes vacances à l'écoute d'ici Pays d'Auvergne avec quelques belles activités qui vous attendent. Peut-être bon long week-end aussi si vous en profitez. Avec la fête de Montgrelais du côté du Cantal, c'est la fête de la Saint-Roch avec ce soir à 21h le concert des Humeurs Cérébrales suivi d'une soirée disco. Animation gratuite tout au long de la journée. Demain à Montgrelais, concours de pétanque à 14h30, soupe au fromage et soirée musette à partir de 21h avec Jérôme Farge pour la Saint-Roch à Montgrelais. Aujourd'hui à Muralkerque, le miracle de la fontaine, un rendez-vous emblématique avec le traditionnel miracle de la fontaine à Muralkerque organisé par Murat en fête et la municipalité. Tout au long de cette belle journée, le célèbre four à pain sera allumé, de nombreuses animations vous attendent, restauration, ambiance musicale festive jusqu'à tard avec un grand concert aujourd'hui à 21h, le groupe Kyoto Rose, 19h apéro musical et puis il y aura des jeux en bois également, le salon du livre qui se tient à Muralkerque aujourd'hui à partir de 10h, marché d'artisans et d'exposants dans la cour de la mairie de Muralkerque et bien sûr le miracle de la fontaine où les compagnons du Bousset vont invoquer la transformation de l'eau de la fontaine en vin rosé d'Auvergne, une tradition unique à vivre aujourd'hui ce 15 août à Muralkerque et le miracle aura lieu à 11h30. Un vrai coup de folie. Thierry Pastor, le coup de folie. Dans un instant, on va retrouver Patricia Farah qui se balade aussi en Auvergne à la rencontre des campeurs. Et aujourd'hui, elle a décidé de choper un motard. Elle met la poignée en coin après Thierry Pastor et le coup de folie. T'as rien compris ?

0: Eh ouais, le coup de folie de Thierry Pastor avec ICI Pays d'Auvergne.
1: Alors, on n'attend pas Patricia ?
0: Elle est gentille, cette Patricia. Elle se balade un petit peu partout en Auvergne à la rencontre des campeurs, de ceux qui sont venus passer quelques instants ici en Auvergne, dans les campings de la région. Elle est au camping des Dômes à Nembouza et au détour d'une rencontre à rouler les mécaniques avec Patricia Farah, on va faire un petit appel de phare à Greg.
1: Greg le motard.
2: C'est ça. Chaque année, je me fais une semaine de moto tout seul pour me retrouver face à moi-même. Sur une semaine, je suis en moyenne je fais à peu près 4000 km.
1: En une semaine ?
2: Oui.
1: Ah oui, quand même ?
2: Oui, ça fait des bonnes journées de roulage.
1: Qu'est-ce qu'on peut voir en faisant 4000 km à moto ? Puisqu'on a quand même un casque, on s'arrête pas forcément, on roule.
2: Mais c'est vrai qu'effectivement, alors on voit les paysages. Après, effectivement, je prends pas plus le temps que ça de m'arrêter, ce qui est un petit peu dommage. Après, je le fais sur d'autres vacances. Et en fait, c'est surtout pour vivre quelque chose d'un petit peu, comment dire, une expérience un peu difficile, parce que c'est pas facile, il faut rester concentré sur... Et notamment quand on prend des routes de montagne. Après, l'avantage aussi de la moto, c'est que quand on voit vraiment quelque chose de somptueux, on peut s'arrêter à tout moment et prendre des photos. Et c'est bien aussi. Alors moi, c'est vrai que j'aime bien...
1: Rouler.
2: J'aime bien rouler, je suis motard depuis toujours. Donc ça me fait plaisir aussi, sinon je le ferais pas.
1: Qu'est-ce que vous appelez depuis toujours ?
2: Bah depuis que je suis tout petit, en fait, j'ai un papa qui était... c'était son métier de faire de la moto. Il était motard, alors il a travaillé pour Motopresse, donc il emmenait les caméramans autour de France, il faisait toutes ces choses-là, quoi.
1: Et vous, le petit bout, était là tout le temps ?
2: Ah ben moi, il y a des photos de moi où je suis dans le berceau, dans le sidecar, il m'a toujours amené sur une moto, quoi.
1: Ben voilà, résultat, hein.
2: Mais voilà, alors je sais pas si c'est la meilleure des choses à transmettre à son enfant, mais en tout cas...
1: Pourquoi pas ? Si, ça a l'air de vous plaire, vous.
2: Ah ben moi j'adore.
1: Donc c'est une excellente transmission.
2: J'adore, c'est et puis le fait de traverser la France, alors là je suis dans un camping, on va dire un peu plus touristique, mais moi j'aime bien aller dans les campings à la ferme, les choses comme ça. Mmh. Finalement on partage beaucoup avec les gens.
1: Mais vous partez d'où ? Vous êtes originaire d'où ?
2: Moi je suis de La Rochelle.
1: Eh ben Greg, encore des bornes à faire jusqu'à la fin de la semaine, c'est ça ?
2: Ouais, je pense que je vais rentrer un peu plus tôt que prévu, j'ai des choses à faire. Alors, je suis artisan, donc pas facile de prendre vraiment des vacances complètes.
1: Bonne route, restez prudents, passez vers le lac du Guéry. Vous nous en direz des nouvelles.
2: Ça marche, merci beaucoup.
0: Merci à Patricia Farah et ses balades dans les campings, au camping des Dômes à Nembouza, en compagnie de Greg il y a un instant. Dans un instant, Mylène Farmer, c'est à qui le tour ? Votre plaisir musical juste avant 10h.
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C'est à qui le tour, Mylène Farmer, avec un nouveau, bien sûr, album à paraître. Dans un instant, ici, Pays d'Auvergne se balade un petit peu partout en Auvergne. Et entre 10h et 11h, votre reportage H2O. On va s'intéresser, bien sûr, à la nature et à notre environnement. Et puis, entre 11h et midi, la balade continue avec ici, Pays d'Auvergne. Un été en Auvergne, on se baladera dans les attractions touristiques auvergnates, notamment le parc Vulcania. On ira faire un tour du côté du planétarium, également les animations enfants et la partie scientifique. Voilà une belle félicité à partager ensemble jusqu'à midi. Felicita, Albano et Romina Power. Belle matinée avec ICP d'Auvergne. Bonnes vacances si vous en profitez.

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1: Belle journée, samedi 15 août, 10h qui résonne. Ici Pays d'Auvergne, 2 minutes info, présenté par Joshua Métivier. Bonjour Joshua.
2: Bonjour Laurent, bonjour à tous.
1: Et ça bouchonne sur les routes.
2: Oui, vous êtes très nombreux à avoir choisi la dernière quinzaine d'août pour partir en vacances. Sur la carte de Bison Futé, nos 4 départements sont en noir, c'est rouge dans le sens des retours. Beaucoup de monde sur l'autoroute A71 et surtout la 75, la méridienne. Le pic des bouchons est attendu ce midi, mais ça va rester difficile tout le week-end en Auvergne jusqu'à lundi. Et puis si vous prolongez vos vacances dans le Cantal, vous pouvez profiter de la plage de Rénac. C'est au nord, c'est au bord du lac de Saint-Étienne-Cantalès. La baignade y était interdite suite à la mort d'un chien qui était entré dans l'eau. Des analyses réalisées en début de semaine n'ont pas trouvé d'anomalie. La plage a donc rouvert hier. En revanche, pas question de piquer une tête à Vieur dans l'Allier. Baignade interdite en raison de la qualité et du niveau insuffisant de l'eau.
1: Le Clermont Foot s'incline à Saint-Étienne.
2: Oui, défaite 3-1 hier sur la pelouse du stade Geoffroy Guichard. Pendant 90 minutes, les Clermontois ont subi les assauts des Verts, favoris du championnat de Ligue 2. L'honneur a été sauvé à la toute fin du match avec un but signé Ousmane Diop. Au classement, le Clermont Foot descend à la 16e place. Eux aussi, ils ont encaissé leur première défaite de la saison, le Puy-en-Velay FC. Les Poneaux ont été battus 1-0 hier à Versailles. Les Altiligériens se retrouvent donc 6e du classement de la Ligue 3. Un appel à témoins lancé après un terrible accident de la route dans le Puy-de-Dôme. Un homme de 75 ans est mort suite à une sortie de route hier matin à Rion. Ça s'est passé sur la 4 voies qui contourne la ville. Le septuagénaire conduisait une fourgonnette de type Kangoo. Les policiers riomois recherchent des témoins pour mieux comprendre les circonstances de ce drame. Vous pouvez contacter le commissariat de Rion au 04 73 33 43 63.
1: Les fidèles attendus nombreux pour la fête de l'Assomption.
2: En ce samedi 15 août, séjour de pèlerinage sur de nombreux sites religieux. Près de 6000 personnes sont attendues au Puy-en-Velay. Plusieurs messes seront célébrées ce matin avant la traditionnelle procession de la Vierge Noire. Elle partira de la cathédrale du Puy et dans les rues de la ville. Autre tradition du 15 août, la fête de la myrtille sauvage. Ça se passe au col du Béal, à presque 1400 mètres d'altitude. L'occasion de déguster des myrtilles fraîches et de rencontrer une soixantaine de producteurs locaux. C'est jusqu'à 18h ce soir. La météo justement pour cette fête de la myrtille, Laurent.
1: Du soleil, semble-t-il, même si les nuages vont débarquer, donner peut-être une instabilité avec des orages prévus cet après-midi par Météo France et des averses orageuses plus ou moins soutenues selon les secteurs. Les températures évolueront de 28 à 36 degrés cet après-midi en Auvergne. La nuit prochaine, ciel couvert, 16 à 22 au réveil. Et pour demain, dimanche 16 août, toute la journée, un ciel qui se partagera entre éclaircies et passages nuageux avec la possibilité d'avoir des averses orageuses dans le courant de la journée dominicale. Les températures maximales oscilleront de 26 à 32 degrés. Attention, c'est parti. On est en reportage H2O jusqu'à 11h et après un été en Auvergne, direction Vulcania avec Ici Pays d'Auvergne.
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4: Balade rafraîchissante pour la balade H2O le long de la rivière Le Charlet et du ruisseau de Pignol en compagnie d'Aurélien Madvon, technicien de rivière au syndicat mixte des vallées de la Vère et de l'Auzon. Un reportage qui vous permettra de découvrir à quel point le castor peut être intéressant pour la protection de la ressource en eau. On découvre cela dans un instant.

0: Nous sommes sur le flanc sud du plateau de Coran, non loin du domaine de Chadieu, sur la commune d'Auzza, et nous sommes en compagnie d'Aurélien Madvon, qui est technicien rivière, qu'on va rejoindre au bord d'une petite rivière qui s'appelle le Charlet. Et on va découvrir avec lui comment on peut redonner sa naturalité à une rivière, comment on peut intervenir de manière diverse et variée pour que la rivière reprenne un cours normal et reprenne sa vie de rivière. Ce sera le thème de notre balade à travers Balade H2O le long des rivières du SMVVA.
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0: Aurélien Madvon, bonjour.
3: Bonjour.
0: Ravi de vous rejoindre au bord du Charlet. Je vais parler de naturalité pour la rivière. Quand on parle de naturalité, on parle de quoi exactement?
3: Alors, l'intérêt pour nous, c'est que la rivière puisse s'exprimer librement, qu'elle puisse avoir de l'espace surtout, puisque c'est vraiment la grosse maladie de nos cours d'eau, c'est qu'on les a rendus très étriqués. Elle se résume aujourd'hui à un trait bleu sur une carte, alors qu'un cours d'eau a besoin de s'étaler, de prendre de l'espace pour avoir un bon fonctionnement naturel.
0: Et de méandrer pour pouvoir développer un espace effectivement naturel digne de ce nom. C'est ce qu'on va voir à travers notre balade. Et là, on va découvrir une intervention qui s'inspire d'un mammifère aquatique assez sympathique. Je ne dis pas de qui il s'agit, on aura l'occasion de le développer dans quelques instants.
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0: Aurélien Madvon, donc vous êtes technicien de rivière au SMVVA. Rapidement, SMVVA, syndicat mixte des vallées de la Vère et de l'Ozon, pour synthétiser et pour que celles et ceux qui nous accompagnent dans notre balade comprennent de quoi il s'agit. C'est quoi exactement le SMVVA?
3: Alors, on est une collectivité territoriale et on fait la gestion des milieux aquatiques pour la communauté de communes Mont d'Arverne Communauté, principalement. Mais on est à cheval sur d'autres communautés comme Aglo Pays d'Issoire, Massif du Sancy, Dom Sancy-Artens, Billon, Communauté. Voilà, notre territoire est assez grand puisqu'on travaille sur 5 bassins versants, environ 360 km² et ça nous donne du boulot sur 250 km de cours d'eau à peu près.
0: Ouais, c'est pas mal. Alors là, nous sommes au bord du Charlet, donc un petit cours d'eau qui est situé au sud du plateau de Coran. On est sur le chemin qui mène donc au parc de Chadieu, le domaine de Chadieu. C'est vraiment un tout petit cours d'eau, hein. C'est pas une rivière telle qu'on pourrait l'imaginer, ni un ruisseau là.
3: Tout à fait, ouais, c'est un ruisseau. Alors là, tout de suite.
0: C'est un ruisseau, hein. Oui.
3: Ouais,
0: oui.
3: On pourrait l'appeler ruisseau plutôt, après, ouais. Bon, tous les termes peuvent différer. On est dans la forêt alluviale de l'Allier aussi, ça c'est important, hein, puisque le Charlet se jette dans l'Allier au niveau d'une forêt alluviale, donc c'est une grande éponge,
0: hein,
3: c'est les bordures humides, voilà, à 50 mètres on a l'Allier, hein, juste à côté. Et donc du coup, ce ruisseau est un ruisseau de plaine. En linéaire principal, on estime qu'il y a à peu près 9 km de linéaire principal pour le Charlet, en surface, on va dire. Puis il y a des parties couvertes et des parties qui sont temporaires. Donc on est plus sur un global de 13 km de cours d'eau. Mais voilà. Et ce cours d'eau a été remembré, hein. Il a subi les pratiques agricoles au sortir de la guerre, hein. L'État a recalibré nos cours d'eau, a remis les cours d'eau tout droit. Donc aujourd'hui, il a plus une morphologie de fossés et d'émissaires agricoles que de ruisseaux, hélas. Et nous, aujourd'hui, on essaie de lui redonner un peu de naturalité. On essaie de refaire un ruisseau digne de ce nom pour qu'il puisse avoir toutes ses fonctions et avoir accepté une eau de qualité dedans.
0: Oui, si je vous suis bien, en fait, on a canalisé ce cours d'eau, ce ruisseau, comme si c'était un fossé. Ce qui a eu des incidences pour la richesse du milieu lui-même, le milieu aquatique, ce qui veut dire qu'en fait, les habitants de ce milieu aquatique ne peuvent pas s'exprimer comme ils s'exprimaient s'ils avaient affaire à un milieu réellement naturel.
3: Tout à fait, les habitants, mais aussi et surtout l'eau, je dirais, puisqu'on a une eau aujourd'hui qui est chassée du territoire, en quelque sorte.
0: Quand je dis les habitants, ce sont les animaux, les micro-organismes, tout
3: bien
0: ça.
3: Bien sûr,
0: hein.
3: Bien sûr, pas les humains.
0: Pas les humains.
3: Mais effectivement, il y a un double enjeu. Nous, on travaille aussi bien sur l'eau, le volume d'eau, puisque en faisant un fossé, on a drainé finalement le secteur et on envoie l'eau très vite à l'océan, comme on dit souvent. Alors qu'on a besoin de l'eau sur nos territoires, on le voit de plus en plus, hein. On a du changement climatique, on a de l'évolution et on recherche de l'eau de plus en plus. Donc c'est important d'avoir une rivière qui fonctionne, qui plus est connectée à ses terrains de chaque côté, donc des zones humides, hein, comme maintenant je pense que le terme est relativement bien connu. Et de fait, quand on a un cours d'eau qui fonctionne, qu'on a des zones humides, ben on aura les habitants, donc la biodiversité qui va avec, puisqu'ils ont besoin de ces milieux pour vivre.
0: Ouais, plutôt que l'eau trace un chemin trop rapide, on essaie de la retenir de manière à alimenter la ressource en eau.
3: Exactement, exactement. Ce qu'on cherche à faire, nous, par le biais de nos travaux, on va dire, c'est de garder des milieux résilients qui vont être résistants. Donc il faut avoir de l'eau dans les sols pour ça. Donc on ralentit les cours d'eau, ce qui permet d'infiltrer l'eau, de reconnecter des zones humides, parfois, comme on dit, de complexifier la rivière en ayant plusieurs bras. Et de toute façon, le mot maître et le secret, c'est qu'il faut de l'espace pour ce cours d'eau. On l'a réduit à un trait bleu, mais aujourd'hui, il faudrait une grosse tache bleue très large pour qu'il puisse fonctionner. Il n'y a pas de secret. On a aussi appauvri nos sols. On est sur une agriculture où on est obligé de mettre des intrants, de faire des apports d'engrais, de phosphore, de nitrate, quelques phytosanitaires aussi sur certains secteurs. Et tout ça, directement, forcément, ça va impacter la qualité de l'eau. Et ça a aussi un impact énorme sur nos petits milieux.
0: Ouais, si j'osais, je dirais que la vie du Charlet n'est pas un long fleuve tranquille. C'est le moins qu'on puisse dire.
3: En effet.
0: On va avoir l'occasion d'évoquer ce que je disais tout à l'heure, en tout début de balade, ce travail que vous avez réalisé, vous inspirant donc d'un mammifère aquatique fort sympathique. On va découvrir cela dans la suite de notre balade.
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1: Suite de notre balade sur le territoire du syndicat mixte des Vallées de la Vère et de l'Ozon, avec vous Aurélien Madvon, je rappelle que vous êtes technicien de rivière et qu'avec vous nous sommes au bord du Charlet, un petit ruisseau, un cours d'eau qui est situé non loin du domaine de Chadieu sur la commune d'Otza. Et on voit avec vous, on découvre avec vous une intervention qui a eu lieu récemment et qui s'inspire donc d'un mammifère aquatique dont nous avons eu l'occasion d'évoquer l'existence au début de notre balade. Maintenant on va lever le voile, de quel mammifère s'agit-il ?
2: Il s'agit du plus gros rongeur d'Europe. Ça suffit comme info, non?
1: On continue.
2: Un rongeur avec une queue plate et des grandes dents, des grandes incisives, qui est capable de couper des arbres. Ça en donne assez?
1: Donc le castor.
2: On est d'accord. On est sur l'espèce du castor qui est présente aujourd'hui sur la rivière Allier. C'est pas un castor du Charlet à la base. Hein. Il est revenu par l'axe Loire, puis l'axe Allier. Aujourd'hui, il est présent. Hein. On estime sa population à peu près 20 000 castors en France. Peut-être qu'il y en a encore un peu plus maintenant, à force au fil des années. Et c'est un animal qui s'est rapproché du Charlet suite à des aménagements qu'on a pu faire en essayant un petit peu de l'imiter. On fait des ouvrages castor mimétiques, comme on dit, où on met du bois mort dans les rivières, du bois d'ailleurs, pas forcément mort, dans les rivières, comme si le castor tombait à un arbre, de manière à faire créer des courants pour que la rivière puisse activer ses processus, puisse travailler d'elle-même. Nous, ce qu'on va rechercher, c'est d'arriver à faire remonter un peu le lit des rivières, donc à grader le lit, comme on dit, à pouvoir le faire, du coup, que l'eau s'infiltre dans les sols, on l'a déjà dit, mais c'est important, ça, vraiment.
1: Plus de ressources en eau.
2: C'est ça, tout à fait, à stocker l'eau, mais à la stocker dans les sols. C'est là où l'eau se trouvera le mieux, de toute façon. Quand elle est à l'air libre, elle peut s'évaporer, et donc quand elle est dans les sols, à l'inverse, elle va servir au milieu, elle va nourrir la végétation, elle va faire tout son cycle souterrain, qui est ultra important, aussi bien pour sa quantité que pour sa qualité.
1: Donc ce que vous avez fait ici, vous avez fait comme si le castor était lui-même l'ingénieur en fin de compte des différents modules que vous avez créés.
2: Tout à fait, on s'est inspiré en fait de techniques américaines simplement qui ont été ramenées par un philosophe notamment Baptiste Morisot qui écrit beaucoup de livres sur le vivant.
1: Avec, très proche de la nature. Oui.
2: Voilà, tout à fait, qui travaille avec Suzanne Husky, une magnifique artiste qui fait des dessins incroyables qui illustrent tout ça. Et donc ils ont fait d'ailleurs et écrit un livre qui s'appelle Rendre l'eau à la terre. Et tout ce mouvement est parti un petit peu de là, puisqu'il s'est même créé une association qu'on appelle le mouvement d'alliance avec le peuple castor et qui a pour but de promulguer de la formation et d'essayer d'expliquer aux gens comment on peut construire des ouvrages bois dans les rivières pour imiter le castor en quelque sorte et finalement essayer de faire le travail de cet ingénieur naturel qui était présent sur Terre depuis 8 millions d'années qu'on a éradiqué, les hommes l'ont éradiqué petit à petit pour plusieurs raisons. Et donc du coup aujourd'hui,
1: entre autres, hein,
2: alors la fourrure et puis aussi pour son castoréum hein, qui est un marquage d'une glande anale et qui est utilisé en parfumerie notamment. Donc ça c'est toujours surprenant. Mais voilà, donc l'espèce a complètement été éradiquée parce qu'il créait des barrages, parce que les hommes ne voulaient pas voir l'espèce. Et aujourd'hui, ben, il est en plein essor, il est en train de revenir.
1: Après et donc, avoir frôlé l'extinction.
2: Ah complètement, oui. Il restait une trentaine de castors finalement en Camargue, en France, sur la vallée du Rhône. Et puis des naturalistes sont allés prélever quelques castors, une 13 je crois, si je ne vous dis pas de bêtises, et sont allés les réimplanter sur la Loire. Et c'est cette population qui aujourd'hui est en train de remonter sur l'Allier en venant de la Loire. Donc aujourd'hui, le castor s'est quand même plutôt bien réinstallé sur la France et c'est une espèce qui est protégée et tous ses ouvrages sont protégés. On n'a ni le droit de détruire ni l'espèce, ni ses ouvrages, ni ses habitats.
1: Parce qu'espèce ingénieur, il faut expliquer peut-être rapidement ce qu'on entend par espèce ingénieur.
2: Et bien en effet, c'est une espèce ingénieur parce que justement, elle arrive à façonner le lit des rivières. Nous aussi, on sait les façonner, mais nous, on fait des processus basés sur les formes, comme on dit, à redonner de la liberté, comme le castor le faisait lui-même, et c'est d'ailleurs pour ça qu'il a été détruit, puisqu'il faisait donner de l'espace aux rivières aussi. Et donc, du coup, nous, on reconstruit des ouvrages de manière à pouvoir freiner ces écoulements, à pouvoir étaler les lames d'eau. Et voilà, c'est ce que lui-même fait. Mais lui, ça a une bonne raison. À la base, c'est pas qu'il se dit je suis ingénieur et je vais gérer les rivières, comme nous, on croit être ingénieur et gérer les rivières.
1: Oui.
2: Il le fait pour son cycle de vie. Il va chercher à se construire en quelque sorte un plan d'eau pour pouvoir être à l'aise et pouvoir construire son habitat, sa hutte ou son terrier, tout court. Et il va aussi le faire pour ennoyer de la végétation, avoir accès à de la ressource alimentaire, finalement, avoir accès à des pieds d'arbres qui, une fois que le niveau est monté, auront les pieds dans l'eau et ils vont pouvoir se nourrir. Donc lui, il freine les courants, il remonte les nappes d'eau, il inonde, il crée des zones humides. Et ces fameuses zones humides, je pense que tout le monde commence à être alerte un petit peu aujourd'hui, sont indispensables pour nous, puisque c'est des magnifiques éponges. L'hiver, ça va vraiment stocker de l'eau. de la restituer pendant l'été et dans les périodes où on a des faibles débits. Et puis ces zones humides sont des stations d'épuration en quelque sorte naturelles. L'homme n'a rien inventé. On s'est toujours basé sur ce que fait la nature et on a essayé de refaire le système un peu plus en mode industriel avec nos connaissances et nos moyens. Voilà, donc là on travaille avec du bois et c'est nous qui travaillons avec ces moyens finalement.

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1: Nous sommes sur le territoire du syndicat mixte des vallées de la Vère et de l'Ozon en compagnie d'Aurélien Madon. Je rappelle Aurélien que vous êtes technicien de rivière et qu'avec vous on s'intéresse aux actions menées par le syndicat pour redonner leur naturalité à des ruisseaux, des cours d'eau, des rivières qui permettent ainsi déjà de développer la biodiversité de ces milieux aquatiques mais aussi de garantir une certaine ressource en eau, ce qui est le cas du Charlet à côté duquel nous nous trouvons. Nous sommes sur la commune d'Otza, à deux pas du domaine de Chadieu, et on rappelle ici que le long du Charlet vous avez créer des ouvrages qui auraient pu être créés par le castor. Et le castor viendra peut-être renforcer votre action en venant réellement coloniser les lieux. Il est déjà présent ici parce qu'on a vu des bouts de bois rongés par le castor là.
2: Oui, tout à fait. C'est le castor de l'Allier, comme on disait, qui remonte un peu sur les berges, qui s'intéresse au Charlet. Et il est même venu déjà insérer une branche dans un de nos ouvrages qu'on avait construit. On avait imité le castor sur un ouvrage. Et un beau jour, en arrivant, je vois une branche au milieu des branches sèches, mais une branche verte. Et effectivement, elle est rongée au bout. C'est le castor qui l'a insérée dans un ouvrage pour réparer certainement une fuite. On n'avait pas dû faire un bon travail, à mon avis. Donc, il est venu reprendre l'ouvrage. C'est aussi tout l'intérêt de nos aménagements. C'est qu'on commence à donner une dynamique à ce cours d'eau en mettant du bois dans la rivière. Le but est de réactiver ces processus, donc que la rivière puisse fonctionner d'elle-même. Mais c'est aussi le but d'accepter et d'accueillir cet ingénieur aquatique qui va venir, en théorie, et on l'espère plus tard, entretenir ses ouvrages. On lui montre un petit peu ce qu'il sait déjà mieux faire que nous, mais ça lui permet de l'accueillir. Et donc, il est déjà passé, on l'a filmé en caméra nocturne, on le voit faire sa toilette, manger du bois devant la caméra sans aucun problème.
1: D'accord, il vous fait pas un petit coucou en vous disant coucou, je suis là.
2: Non, il lève pas la palme, hein, mais
1: ça viendra. On parle d'ouvrages, il y a plusieurs types d'ouvrages d'ailleurs effectués le long du Charlet là.
2: Oui, tout à fait. On utilise plusieurs techniques. En gros, on a six techniques, on va dire, avec pieux ou sans pieux. Hein, quand le castor, lui, bien sûr, n'enfonce pas des pieux, mais si nous, l'homme, on souhaite faire tenir les ouvrages un peu plus d'une manière plus pérenne, on va avoir tendance à mettre quelques pieux. Mais au naturel, on est capable de créer donc ce qu'on appelle nous des manche-berges, des fendeurs de flots, des nourrisseurs de fond, voire comme des épidéflecteurs finalement. Donc c'est des termes qui ont été traduits de l'américain puisqu'on s'est inspiré des techniques américaines. Ils avaient produit un guide. Et en France, avec quelques collègues, on a traduit un guide sur tout ce qui est low-tech process-based restoration, qui veut dire la régénération des cours d'eau basée sur les processus, simplement. Et donc, on a 4-5 techniques de construction. Et donc, les deux dernières semaines, on a accueilli, grâce à l'association Rivière Rhône-Alpes Auvergne, sur notre territoire, deux sessions de formation où on a formé des gens à ces techniques pour apprendre à faire ces nouvelles gestions de rivière avec du bois. Et donc il y avait des gens de Belgique, des gens du Luxembourg, hein, ça intéresse beaucoup beaucoup de monde, on a toute une communauté, il y a beaucoup de gens même qui n'ont pas pu s'inscrire et participer à la formation, donc on en a laissé sur le carreau. Mais voilà, petit à petit on se forme. On avait une culture où on a chassé l'eau, on a mis les cours d'eau tout droit, donc nous aujourd'hui, bon, ça c'est devenu une idée commune de faire de l'hydromorphologie, on redonne la forme aux cours d'eau, mais surtout on nettoyait et on aseptisait nos cours d'eau en enlevant tout le bois mort.
1: Il fallait que ça soit propre, quoi.
2: À l'inverse, aujourd'hui on va réinjecter du bois, on veut que la rivière travaille toute seule, fonctionne. Pour ça, hein, je l'ai déjà dit plusieurs fois, mais c'est vrai, il faut de l'espace. On a trop étriqué nos cours d'eau. Sans espace, une rivière ne fonctionnera pas.

0: Alors là, on est entre le Charlet et la rivière Allier. C'est la rivière Allier qu'on entend chanter derrière nous. Et là, vous avez la preuve que votre intervention est bénéfique, parce que là, on a l'exemple flagrant d'une ressource en eau qui s'est créée grâce aux ouvrages que vous avez créés sur le Charlet.
1: Tout à fait, tout à fait. Là, on est au bord d'une petite mare en

0: quelque sorte. Un trou qui a été creusé dans le terrain à côté de la rivière et du Charlet. Et le fait qu'on ait fait des ouvrages qui ont permis de remonter le fond du lit et surtout les niveaux d'eau, eh ben, permettent de faire remonter la nappe dans cette mare. Cette mare était sèche il y a 2 semaines. Aujourd'hui, on a une 30aine de centimètres d'eau qui prouve bien qu'on a une connexion, non pas par l'eau de surface, mais par le sol. Donc l'eau est dans toute la longueur installée dans le sol. Et donc dès qu'on creuse un trou, on va retrouver l'eau. C'est un peu comme quand on faisait des trous dans la plage, dans le sable sur la plage, jusqu'à trouver l'eau. Bah, c'est la même chose ici. Et là, l'eau, effectivement, grâce à cette mare, on peut voir que nos ouvrages ont un réel impact et que ça fonctionne. Et
1: oui, parce qu'on oublie effectivement un peu facilement que quand on regarde une rivière, il y a la rivière qu'on voit, certes, mais il y a tout ce qui se passe dans le sous-sol aussi.
0: Tout à fait, la nappe d'accompagnement, comme on appelle ça. Communément, on dit souvent les nappes phréatiques, mais oui, on a de l'eau sous nos pieds, on n'a pas que de l'eau qui coule dans la rivière, on a de l'eau dans le sol, et c'est important, c'est même essentiel. Souvent, on dit la rivière a posé des problèmes dans tel village. En fait, à l'inverse, il faudrait plutôt se prononcer dans l'autre sens. C'est plutôt nos constructions qui ont posé un problème à la rivière. On est venu, nous les hommes, construire dans les lits des rivières. Auparavant, il n'y avait que quelques moulins, quelques habitations adaptées aux rivières, où les gens savaient vivre avec la culture rivière. Aujourd'hui, on construit partout. Et si bien qu'aujourd'hui, on a des plans de prévention des risques inondations, hein, des PPRI, pour essayer de limiter les dangers, parce que c'est nous, les hommes, qui sommes installés dans le lit de la rivière.
1: Alors après avoir vu le cas du Charlet et vu les travaux récents que vous avez réalisés en vous inspirant du castor, on va aller voir d'autres exemples d'actions qui ont été menées il y a quelques temps et voir surtout l'incidence de ces actions, l'incidence bénéfique bien évidemment, et à quel point il est nécessaire justement de favoriser ces actions-là de façon à redonner un aspect naturel aux rivières et aux cours d'eau du territoire du syndicat mixte des vallées de la Vère et de l'Auzon. On va continuer notre balade avec vous.
0: Allez, go.
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4: 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À 19h, saucisse aligot animé par Raphaël James. À 21h, un concert à Montgrelais pour la fête de la Saint-Roch, les humeurs cérébrales. 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Et on remet le couvert le dimanche 16 août avec un concours de pétanque à 14h30. 18h30, tirage de la tombola, soupe au fromage 19h30 et soirée musette bien sûr à 21h. Avec Jérôme Farge et puis bien sûr plein de disco. Fête de Montgrelais à Saint-Roch encore ce samedi et ce dimanche. Et puis un autre rendez-vous qui vous attend, fête patronale aussi dimanche 16 août à Champetière. 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

0: Sous les champs de la Fauvette à tête noire et du Merle, nous sommes toujours en compagnie d'Aurélien Madvon, technicien de rivière au syndicat mixte des vallées de la Vère et de l'Auzon. Avec vous Aurélien, on découvre différents aménagements qui permettent de redonner à certaines rivières ou cours d'eau leur naturalité et permettent ainsi de préserver la biodiversité mais aussi la ressource en eau. Alors ici nous avons quitté le Charlet à côté duquel nous étions au début de balade. Maintenant nous sommes à côté d'un autre cours d'eau, c'est lequel celui-là?
1: C'est le Pignol.
0: Le Pignol. Du même nom que le village Pignol, qui est un peu plus haut.
1: Le village de Pignol, exactement.
0: Sur non loin de Vic-le-Comte. Là, on entend le Pignol chanter. On l'entend chanter parce que justement, il y a un aménagement que vous avez réalisé qui permet ainsi de créer une nouvelle dynamique de la rivière, en fait, là.
1: C'est ça, exactement. On était encore sur un tronçon de rivière assez rectiligne, où la rivière, du coup, le Pignol est très puissant, c'est-à-dire qu'il monte très, très, très vite en crue. Hein. Il peut prendre 2 mètres de hauteur d'eau en moins de 3 heures. Hein. C'est impressionnant, vraiment. Il dévale la vallée, il est assez encaissé. Et donc, du coup, pour limiter un peu ses impacts d'arrachement, on va dire, parce que, étant donné qu'il est recalibré un peu tout droit par endroit et qu'il est en plus encaissé, il a tendance à embarquer beaucoup de cailloux, beaucoup de sédiments et à déplacer difficilement son lit parce qu'il est encaissé. Et donc nous ici, on a à l'époque, déjà il y a déjà 4-5 ans, jeté entre guillemets des arbres, encore une fois des arbres, du bois en travers de la rivière. Donc on a encore travaillé avec des méthodes douces, c'est-à-dire que c'est pas encore une fois nous avec la pelleteuse qui avons décidé de se dire tiens la rivière on la met 10 mètres plus loin. On a simplement fixé des arbres, c'est pour ça que je disais jeter un peu avec un sourire, mais on a fixé des arbres à des souches, à des arbres, à des gros arbres verticaux, de manière à faire travailler naturellement la rivière. Et quand on regarde, c'est bien ce qui s'est passé, puisque la rivière était complètement sur la rive gauche, on va dire. Aujourd'hui, elle a empiété en rive droite, elle s'est décalée d'environ 5 mètres, et nos arbres se sont entièrement recouverts de tas de cailloux, de tas de granulométrie, qui sont bien des matières naturelles de la rivière.
0: Ce qui permet ainsi de donner une certaine dynamique à l'eau, de la réoxygéner par la même occasion, mais aussi d'une certaine manière de la filtrer un petit peu, de lui permettre de s'assainir elle-même.
1: C'est ça, on rétablit les fonctionnalités de la rivière, on crée différents faciès d'écoulement, donc des mouilles, des radiers, des fosses, et tout ça, ça va contribuer à l'auto-épuration de la rivière, puisqu'on insère en quelque sorte, en faisant des petites cascadelles, de l'oxygène. Donc ça va donner de l'air pour les insectes qui vont dégrader, pour les plantes qui vont pousser. Et puis surtout, on donne un peu d'espace à la rivière. Au lieu de la laisser étriquer, on lui donne de l'espace latéral, elle se dynamise, et ce qui fait qu'au lieu d'avoir une ligne droite, on a des boucles, et si on mesure la longueur entre la ligne droite et la boucle, forcément, on gagne en linéaire. Donc on rallonge en quelque sorte les lits de rivière, et on leur donne plus de fonctionnalités, aussi bien pour la qualité de l'eau, la quantité d'eau qui est freinée, qui peut plus facilement déborder dans des virages que dans des lignes droites, mais ça permet aussi de faire des abris pour les poissons, entre autres, et la biodiversité en général.
0: Et en l'occurrence, des truites Fario, puisqu'on a croisé en arrivant deux piliers de la Fédération de pêche qui relâchaient justement des truites à elles. Hein.
1: C'est carrément des bénévoles, même de petites associations locales, mais qui sont allés chercher les alevins de la Fédération de pêche, d'une souche de rivière adaptée dans le coin, et ils viennent de lâcher en effet, je ne sais pas combien, mais on a vu un beau sac de 500 alevins prêts à être déversés.
0: Et qui vont, ces alevins, apprécier le fait d'avoir affaire une rivière qui a retrouvé sa naturalité et qui offre à la fois le gîte et le couvert.
1: Évidemment, une truite, alors même nous sur l'autoroute, on va très vite, ça va aller courir très vite. Là, on l'a mise dans une petite départementale, on a créé les virages, donc finalement, on a cassé la vitesse, on a créé des trous, des fosses, comme je disais, et donc on leur a fait des maisons, des habitats. C'est un peu comme nous, on part en vacances, peut-être bille en tête, on part sur l'autoroute, on ne regarde pas le paysage, on va prendre la petite départementale, on va prendre les méandres de la route, et puis on va s'arrêter dans un virage, faire une photo, trouver que c'est joli. Alors que l'autoroute, c'est pas très intéressant.
0: Oui, en clair, pour suivre cette métaphore, vous êtes contre les sentiers battus et plutôt pour les chemins de traverse.
1: Ça va être plutôt ça la réalité. Ouais.
0: En tout cas, c'est beau et ça permet aussi à la rivière de chanter. On entend chanter là. C'est tout de suite apaisant. Ça donne envie de respirer, de prendre un tout petit peu de temps. Ben, on va vous offrir 30 secondes de rivière qui chante.

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1: Suite de notre balade en compagnie d'Aurélien Malvon. Je rappelle Aurélien que vous êtes technicien de rivière au syndicat mixte des vallées de la Vère et de l'Auzon. Qu'avec vous, on découvre les actions menées par le syndicat pour redonner aux rivières de votre territoire, de votre périmètre, la naturalité qu'elles n'auraient jamais dû perdre et que malheureusement elles ont un peu perdu avec les aménagements humains, le remembrement et tutti quanti. Donc là, nous sommes toujours à côté du Pignol, mais dans un village qui s'appelle Enval, qui est un petit peu plus en amont de l'endroit où on se trouvait. Et là, la rivière a une toute autre dynamique et un autre faciès, là.
2: Oui, tout à fait. Ouais. On est dans le village d'Enval, comme tu viens de dire, et c'est le village préhistorique un peu, enfin ancien, où on a des grottes troglodytes, hein, des habitations dans la roche encore. Hein. C'est assez joli comme village, perché à flanc de colline. Et on est sur un secteur, effectivement, où le ruisseau passe dans le village, en quelque sorte. Donc là, pour le coup, on a des enjeux humains. Et ici, on ne se serait pas amusé, si j'ose dire, à remettre du bois dans la rivière sans le fixer spécifiquement. Donc on a travaillé toujours avec des techniques adaptées au milieu, à la nature, à l'environnement, c'est notre cœur de métier. Nous, on évite tout ce qui est génie civil, je dirais. On travaille avec des principes de génie écologique et plus précisément le génie végétal. Donc on va refaire des lits de rivière et des protections de berges en utilisant les matériaux vivants. Donc des arbres, l'espèce, le salix, hein, le sol, en fait, hein, c'est un sol qui va pouvoir rebouturer. Donc en prenant simplement une tige d'un arbre, on la remet dans le sol et on va avoir un nouvel arbre qui va pousser. Et c'est son pouvoir racinaire qui va créer le point dur, qui va remplacer en quelque sorte l'enrochement. Et la grosse différence...
1: Donc il va stabiliser les berges.
2: C'est ça, qui va stabiliser les berges, exactement. Et la grosse différence, c'est qu'un caillou du minéral, ça va rester inerte, ça va n'avoir aucun pouvoir sur la qualité de l'eau, ni même sur la force de l'eau, puisqu'on va, l'eau va venir taper sur un point dur. À l'inverse, quand on est sur une forêt végétale, je dirais, sur un rideau de sol, l'eau va venir dissiper son énergie dans les branches, va perdre son énergie. Donc plus loin, elle n'ira pas recreuser, elle va dissiper sa force. Et on a le pouvoir épurateur des racines de l'arbre qui vont se nourrir finalement des nutriments, tout en fixant les berges, en agrippant les berges. Donc le génie végétal, c'est des méthodes qui vont être très durables, on va dire. Voilà, c'est à l'inverse de l'enrochement, le génie civil, qui a un certain temps de vie donné.
1: Ah, et puis tout de suite, quand on mélange le végétal avec une rivière, on a une ambiance extraordinaire. C'est le cas là, de l'endroit où on se trouve. On a la rivière à notre droite. Vous qui nous écoutez, imaginez la rivière à la droite. Et puis on est sous un couvert végétal avec les oiseaux qui chantent. Tout de suite, on a un tout.
2: Ah, exactement, on a refait un petit cœur de nature, on va dire, dans le village d'Enval. Auparavant, la rivière passait, mais était très étriquée, des berges hautes, des berges abruptes. Aujourd'hui, on a élargi le gabarit, on a ouvert les berges de manière à laisser aussi passer une plus importante quantité d'eau. Donc ici, le défi, c'était un peu de mêler environnement, les actions environnementales. Ça, c'est vraiment notre cœur de métier. Et moi, personnellement, j'y suis très sensible et je l'assume, comme je dis, puisque c'est quand même le milieu dans lequel on vit. Et la protection des enjeux, des biens et des personnes. Un pont auparavant au milieu de la rivière bloquait le transit souvent, ben pour le coup, du bois mort mobile. Et on pouvait effectivement avoir des débordements, non pas à cause du bois, mais à cause du pont. Donc on a refait un ouvrage qui était utile, mais adapté à la rivière pour que la rivière ne soit plus accusée de poser problème et qu'on voit bien que finalement c'était le pont qui posait problème.
1: Parce qu'il y avait une pile au milieu,
2: exactement.
1: Qui faisait blocage s'il y avait du bois.
2: Exactement.
1: On va conclure avec ça. Aurélien, l'exercice quotidien de votre métier, ça vous apporte quoi personnellement ?
2: Ah, alors ça fait baisser mon taux de cortisol, on va dire déjà, puisque je suis dans la nature, moins de stress. Après, le métier en lui-même, c'est une satisfaction au quotidien. Ça fait plus de 20 ans que j'exerce ce métier, finalement, depuis 2005. Il y a un côté passion par l'eau, puisque tout petit, j'étais pêcheur, donc sensible à tout ça, le poisson, la pêche. Mais finalement, je me suis rendu compte que les rivières avaient quand même bien besoin de nous, entre guillemets, par rapport à la dégradation. Si on ne les avait jamais dégradées, l'environnement et la nature n'a pas besoin de l'homme. Bien au contraire, c'est nous qui mettons finalement le bâton dans les roues et qui en rayons derrière beaucoup d'autres problématiques. Voilà, les rivières, c'est des milieux vivants qui accueillent beaucoup d'espèces. Certaines espèces qui sont d'ailleurs, comme on le dit souvent, des clés de voûte. Hein, le castor, on en a parlé tout à l'heure, en est une. On enlève le castor d'un milieu, on a toute l'écologie, toute la biodiversité qui s'effondre. Donc au travers de ma profession, j'arrive à prendre du plaisir, à me dire que j'aurais été un petit peu utile sur cette terre, au moins le temps que j'ai pu exercer, en essayant d'améliorer notre milieu. Après, j'aurais certainement pas la fierté de dire que c'est grâce à moi ou à nous que les rivières vont bien, parce qu'il y a un sacré boulot au niveau international. Je me rends bien compte qu'on travaille à une toute petite échelle, une petite capsule finalement très locale.
1: Mais quand bien même, il faut le faire.
2: Mais voilà, si nous on le fait pas, qui est-ce qui le fera ? Et la meilleure solution dans l'environnement, c'est certainement pas de rien faire quand on sait que c'est dégradé. C'est ce qu'on se dit souvent.
1: Et la fauvette à tête noire que nous avons entendu chanter à l'instant acquiesce et vous dit merci. Merci beaucoup, Aurélien.
2: Merci, Christophe.

0: Préserver les rivières aujourd'hui, c'est protéger les territoires de demain, la ressource en eau et la biodiversité associée. À travers ces actions, le syndicat mixte des vallées de la Vère et de l'Ozon poursuit un travail de fond pour redonner toute leur place aux rivières, ruisseaux et cours d'eau. Un engagement discret, certes, mais essentiel face aux défis climatiques et environnementaux. Merci à Aurélien Madvon, technicien de rivière, d'avoir été notre guide à travers cette balade. Merci à Céline Bonhomme-Monche pour la prise de son et à Valérie Pochefeux pour le mixage. Je vous donne rendez-vous très bientôt pour de nouvelles balades et d'ici là, restez curieux de nature.
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1: Belle journée, bon week-end, il est 11h, les infos, le retour avec Joshua Métivier.
2: En Ligue 2, le Clermont Foot a craqué contre les Verts. Les Clermontois battus 3-1 par le leader du championnat, Saint-Étienne. On retient quand même la belle performance du gardien Théo Guivarche qui s'est illustré sur plusieurs arrêts. Et puis bien sûr, un but signé Ousmane Diop à la 89e minute. Au classement, le Clermont Foot dégringole à la 16e place. Prochain rendez-vous pour les Auvergnats, ce sera vendredi avec la réception de Dijon. Drapeau noir sur les routes d'Auvergne aujourd'hui. Bison Futé annonce une circulation très difficile, surtout dans le sens des départs. C'est rouge dans le sens des retours. Ça bouchonne sur l'autoroute A71 entre Orléans et Clermont et sur la 75 entre Clermont et Béziers. À noter le retour à la normale sur le rail. Hier, un train sur deux a été annulé sur la ligne Clermont-Paris en raison de la chaleur, mais il n'y a pas d'annulation indiquée aujourd'hui. Un incendie virulent hier soir dans l'Allier. 35 sapeurs-pompiers ont été mobilisés sur la commune de Deux-Chaises, près de Montmarot. Les flammes ont parcouru 4 hectares d'herbe sèche en à peine une demi-heure. Heureusement, l'incendie a rapidement été fixé. Il a été déclaré éteint vers 1h du matin. L'Allier, qui reste aujourd'hui encore en vigilance orange pour risque de feu de forêt, un danger qui pousse la mairie de Vichy à annuler son feu d'artifice. Le spectacle était prévu ce soir. Il est repoussé à cet hiver, vraisemblablement autour des festivités de Noël. Les pompiers de Rion lancent un appel à témoins après un accident mortel hier matin. Ça s'est passé sur la 4 voies entre le rond-point de l'autoroute et le rond-point de Paris. Un homme de 75 ans a perdu le contrôle de sa voiture, un Kangoo. Il a percuté un panneau avant de tomber en contrebas. L'homme n'a pas survécu à cette chute. Si vous avez des informations sur ce tragique accident, contactez le commissariat de Rion au 04 73 33 43 63. La déception pour le Puy-en-Velay FC en foot en déplacement à Versailles hier. Les Poneaux ont été battus 1-0. Ils se retrouvent donc 6e au classement de la Ligue 3. Et puis en rugby, c'est un très bon signe en revanche pour le Aurillac en Pro D2 à 15 jours de la reprise du championnat. Les Cantaliens se sont imposés 63-19 hier sur la pelouse de Cahors. C'était le dernier match test avant la rentrée. Le Stade Aurillacois a rendez-vous le 27 août à Grenoble. La météo de ce samedi 15 août et les orages qui pourraient s'inviter dans votre week-end et avec eux de possibles averses. Ils sont attendus sur une grande partie de l'Auvergne à l'exception du nord de l'Allier. Côté température, la canicule se maintient. On rappelle que 3 départements restent en vigilance orange, l'Allier, le Puy-de-Dôme et le Cantal. Côté température, Météo France prévoit 32 degrés à Saint-Flour, 33 à Aurillac, 36 degrés à Clermont-Ferrand, Montluçon, Ambert et Thiers, 37 à Vichy, Issoire et Riom. Et jusqu'à 38 degrés à Moulins et Brioude. 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Il est 11h03. Tout de suite, on vous emmène dans un été en Auvergne à Royat-Tonic.
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2: Salut l'Auvergne, dans un instant évadez-vous vers l'un des plus beaux joyaux de notre région. Un lieu qui impose comme une destination idéale pour savourer le mois d'août. En cas de forte chaleur, plongez dans une expérience totalement immersive au sein du plus grand planétarium de France. On ira aussi pour les plus téméraires apprécier le Namazu et ses sensations garanties. Excellent voyage à Vulcania.
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2: Imaginez, vous êtes confortablement installé, la lumière faiblit et soudain, le plafond s'efface pour laisser place à l'univers tout entier.
3: J'ai l'impression d'être en enfant, voilà.
4: Mais c'est un peu ça. On revient aussi en enfance et même les adultes nous le disent, ils reviennent en enfance et ils se rappellent même de souvenirs qu'ils ont pu avoir dans l'enfance quand ils observaient le ciel étoilé. Et c'est vraiment ça. Le côté écran hémisphérique apporte un plus dans ce côté immersif, carrément. On a pratiquement un des plus beaux bureaux du monde, si on peut dire ça comme ça.
2: En direct du plus grand planétarium de France, ici à Vulcania, chez nous en Auvergne, je suis avec Julien Malaval, il est responsable du planétarium. Bonjour Julien.
5: Bonjour à tous.
2: Alors quand on se retrouve ici, sous ce dôme gigantesque de 22 mètres de haut, hein, ça se passe comment dans votre tête à vous, en tant que grand garçon maintenant ?
5: Bah, c'est le côté magique, hein. Un planétarium, c'est vraiment quelque chose d'incroyable. Dès qu'on rentre dans cette salle, on a la chance d'avoir un écran hémisphérique, donc c'est un écran à 360 degrés, donc ça permet aux visiteurs d'avoir un côté vraiment immersif. Et donc quand on rentre dedans et qu'en plus on voyage dans l'espace, c'est le côté waouh qui intervient en premier lieu. Alors on a le plus grand de France en termes de taille, on a un dôme qui fait 22 mètres de diamètre, et c'est ça qui fait que nous avons le plus grand planétarium de France.
2: Et là vous nous proposez quoi comme voyage cet été dans le planétarium ?
5: Alors on a plusieurs animations. On a déjà deux animations scientifiques faites par un animateur scientifique du parc. Une animation qui s'appelle Ce soir dans le ciel, donc une animation vraiment typée planétarium où on présente les constellations, les étoiles que le visiteur peut observer le soir même de sa visite. On a une autre animation scientifique, c'est plutôt un voyage à travers le système solaire, la galaxie, pour parler un petit peu de volcanisme extraterrestre et de phénomènes naturels extrêmes. Un autre qui est aussi pour le grand public, typé adulte on va dire, qui s'appelle Rencontre dans la Voie lactée. Et enfin, une programmation spéciale à partir de la fin d'été, donc au mois de septembre, en rapport avec les missions Artemis, donc c'est l'actualité, où là on va passer un film qui s'appelle Destination Lune.
2: Eh bien, on va aller voir ça tout de suite.
5: Eh bien, allez, c'est parti.
2: Mais du coup, vous, à chaque fois, vous voyagez là ?
5: Ouais, c'est incroyable, c'est vraiment incroyable. On est vraiment dans ce côté immersif et on a vraiment l'impression d'être dans l'espace, quoi.
3: J'ai l'impression d'être en enfant, voilà.
4: Mais c'est un peu ça. On revient aussi en enfance et même les adultes nous le disent, ils reviennent en enfance et ils se rappellent même de souvenirs qu'ils ont pu avoir dans l'enfance quand ils observaient le ciel étoilé. Et c'est vraiment ça.
3: Le fait que ça soit ovale comme ça, enfin, je sais pas comment le décrire, mais ça, t'as vraiment l'impression d'y être, quoi.
5: Ouais. Le côté écran hémisphérique apporte un plus dans ce côté immersif, carrément.
3: C'est vrai que la qualité, elle est magnifique.
5: C'est spectaculaire, vraiment.
3: On peut pas passer à côté quand on vient ici. Hein.
5: C'est le lieu incontournable.
3: Ouais.
5: Ouais, vraiment incontournable. Ça serait dommage de ne pas pouvoir en profiter en venant à Vulcania. Ouais.
3: C'est clair.
2: Planétarium exceptionnel à Vulcania. On ressort d'ici avec des étoiles plein les yeux. Je vous le garantis. Je crois que Julien aussi nous le garantit.
5: Absolument. Là, vous ne serez pas déçus de votre visite au planétarium.

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6: Ici, à la Cité des Enfants, on ne lit pas des livres, on touche, on manipule, on expérimente.
7: Nous, on est d'Aix-en-Provence et on vient souvent dans le coin et à chaque fois, on passe ici parce que c'est vraiment un parc vraiment modèle pour les enfants handicapés, notamment mon fils qui est autiste. Moi, je m'appelle Aurore et mon fils s'appelle Léo. N'hésitez pas à aller sur Internet réserver les places, il y a des passes malins qui valent vraiment le coup.
6: Je suis avec Marie Bouchard pour comprendre comment Vulcania transforme nos petits curieux en véritables explorateurs. Bonjour Marie.
8: Bonjour.
6: Tout le long de l'été, vous avez divers ateliers, diverses animations. Quelle est la première animation à nous conseiller si on a des enfants?
8: Avec des enfants, on en a plusieurs à conseiller. Ça va dépendre de l'âge des enfants. Là, on est à la Cité des Enfants, donc c'est pour les 3-7 ans. C'est des expérimentations autour de l'eau. Les enfants vont faire des barrages autour des manipulations, des senteurs. On a différentes animations. On a par exemple à l'extérieur la rivière des minéraux. Donc c'est pour les enfants qui ont sensiblement le même âge. Mais l'avantage, c'est qu'ils vont pouvoir manipuler de l'eau et jouer à un rêve d'enfant, c'est d'être orpailleur. Donc ils deviennent un peu des cow-boys. Et on va leur demander d'aller chercher dans une rivière, dans le sable, des minéraux. Donc l'avantage, c'est qu'ils vont apprendre à connaître quelques noms de pierres. Et puis évidemment, ils s'amusent. Et puis c'est à Vulcania, en fait, on convoque un petit peu ce que préfèrent les enfants. Donc qu'est-ce qu'ils aiment les enfants? Ils aiment les volcans, ils aiment l'espace, ils aiment être des chevaliers.
9: Les dragons.
8: Ils aiment les dragons, ils aiment être orpailleurs. Et donc à chaque fois, on va créer un petit univers autour de ça. Et on va leur proposer d'être le maître de cet univers-là.
10: Je suis le maître du monde.
11: Vous voulez m'appeler?
7: Nous, on est d'Aix-en-Provence et on vient souvent dans le coin et à chaque fois, on passe ici parce que c'est vraiment un parc vraiment modèle pour les enfants handicapés, notamment mon fils qui est autiste. Ça amène aussi un mélange pour tous les enfants, donc on est vraiment dans l'inclusion. On est surtout dans la quiétude, quoi. Si on les perd, ça peut arriver à n'importe quel parent, hein, voilà, on s'y perd de vue, on s'inquiète pas, quoi. Donc j'invite tout le monde à venir à Vulcania.
6: Voilà, vous l'avez entendu, un vrai lieu d'exploration, un vrai lieu d'imagination aussi, où les petits-enfants voyagent, les grands-enfants aussi voyagent. Je pense aussi que vous aussi, vous voyagez tous les jours.
8: Ah bah oui, c'est merveilleux, l'architecture est incroyable. Arriver comme ça, voir la chaîne des puits et puis cette architecture incroyable, c'est un plaisir de tous les jours de travailler ici. Bien sûr, c'est pas donné à tout le monde d'avoir ça.
6: Merci beaucoup en tout cas Marie Bouchard, belle journée à vous.
8: Belle journée, au revoir.
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2: Est-ce que vous avez déjà ressenti la terre trembler sous vos pieds ou vu la puissance d'un éclair de près? Pour comprendre ces forces de la nature sans danger, je rejoins Fabrice Filias, l'homme qui rend la science absolument passionnante ici, à Vulcania. Où est-ce qu'on est là? J'ai l'impression qu'on est dans le système solaire.
3: Alors, on est dans une salle où on voit à la fois les planètes, notre planète Terre et la structure interne de notre planète. Donc comment c'est fait dedans, comment ça marche? Et d'ailleurs, on a aussi en ce moment des personnes, des animatrices scientifiques qui sont en train d'expliquer le fonctionnement de notre planète. Qu'est-ce qu'il y a dedans?
2: Alors Fabrice, votre titre fait très sérieux, mais sur le terrain, comment faites-vous pour nous expliquer des phénomènes complexes comme la tectonique des plaques avec le sourire?
3: Eh bien, on parle avec des mots simples et puis on essaie d'expliquer ce qui se passe. Et puis, beaucoup de personnes ont déjà ressenti des tremblements de terre dans leur vie, ou alors des amis en ont ressenti, et on va expliquer ça de la plus simple des façons. On a des maquettes, on va montrer qu'une plaque peut bouger dans un sens, dans l'autre, ça fait des failles, et le long de ces failles, on a des mouvements et on ressent ces tremblements de terre. Donc qu'est-ce que ça fait, comment ça se passe, quel est le grondement, comme s'il y avait un train qui arrivait ou un camion qui est passé à côté de chez vous dans la rue. Voilà, c'est un petit peu ça et on essaie d'imager tout ça.
2: Donc nous sommes en plein été, qu'est-ce que vous nous proposez pour nos enfants, nos petits-enfants ou même pour nous-mêmes?
3: Pour tout le monde, la possibilité d'apprendre plein de choses en allant dans les animations racontées par les animateurs, aussi bien sur notre planète Terre, la machine Terre racontée par les animateurs, sur les séismes ou alors en savoir plus sur les volcans de la chaîne des puits racontée par les animateurs. Donc ça, ce sont des animations où tout le monde peut y aller sans problème. Et après, si on est plutôt avec des enfants, par exemple, une animation leur est dédiée. Les médiateurs de Vulcania sont aussi quelque part des comédiens, des acteurs, et ils sont capables de vous amener vers d'autres terrains. Les contes et légendes volcaniques pour les petits. Cette année, il y a une nouveauté dans la salle Gaïa. Donc pour ces contes et légendes volcaniques, on va vous parler à la fois de quelque chose qui se passe du côté du Dakota avec les Indiens d'Amérique. Et puis, une autre histoire, celle des Vikings, qui fait peur, mais juste ce qu'il faut pour les enfants.
2: Même moi, j'aurais pas peur?
3: Non, ça devrait aller.
2: On parle souvent du passé des volcans d'Auvergne, mais comment arrivez-vous à nous projeter dans ce qui se passe aujourd'hui, sous nos pieds, en 2026?
3: Alors, pour comprendre ce qu'il se passe, sachez que quand on est en Auvergne, on a des volcans. Et ces volcans sont tout jeunes, en fait. Ils ont seulement quelques milliers d'années. Alors, il suffit d'aller du côté de l'exposition Les volcans d'Auvergne, où on vous explique tout ça. Donc, vous pourrez le voir avec des panneaux, ou même flasher un QR code, et vous aurez les chercheurs qui vous parlent devant vous. Donc, c'est un moyen d'apprendre. Ou alors, un truc vraiment pour toute la famille, c'est Pas sorcier, les volcans, où là, vous apprendrez tout sur les volcans.
2: Avec Jamy?
3: Avec les médiateurs d'ici, et ils le font super bien.
2: J'ai l'impression qu'avec vous, la science n'a jamais été aussi vivante.
3: Et oui, on a plein de spectacles aussi pour ça. Expérience Sechtaux, il n'y a pas de risque et la flamme des volcans. Et un super spectacle aussi qu'on verra pendant les soirées, donc très bientôt, nocturne, avec un super spectacle primordial.
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4: Et nous prenons la direction de l'Allier avec la foire au panier qui aura lieu le 16 août, demain, au Maillet de Montagne. Les secrets de l'art artisanal de la fabrication du panier se transmettent de génération en génération en montagne bourbonnaise. Objet de transport indispensable depuis que l'homme est sur Terre, il a traversé les siècles, les continents et les civilisations. Le panier sera donc roi au Maillet de Montagne, mis à l'honneur durant toute cette journée. Une cinquantaine d'artisans et de vanniers de la montagne bourbonnaise de France et même de l'étranger vont dévoiler leurs secrets de fabrication grâce à des démonstrations. Animés par la passion du tressage, ils souhaitent faire perdurer cet art. Bien entendu, ambiance conviviale, festive, avec de nombreuses animations et des troupes de théâtre de rue. Toute la journée de demain, dimanche 16 août, au Maillet de Montagne. Et puis rendez-vous ce soir au plan d'eau de Monestier, le 15 août, avec un ballet lumineux, des drones dans le ciel du plan d'eau de Monestier, avec ce spectacle festival bourdonné en Bourbonnais.
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2: J'entends ici les cris de joie du côté du Namazou. Vulcania, ce n'est pas qu'apprendre, c'est aussi vivre des sensations fortes. Je suis avec Frédéric Goulet pour tester notre adrénaline.
3: Oh là là, pas du tout à l'aise. Vous me faites faire des choses, Frédéric, hein ?
4: J'ai très peur.
3: Ok, donc une petite descente. Bon, là, ça va. Je vais en perdre ma perruque.
5: On avait un groupe de personnes vraiment âgées. Je pense qu'ils avaient, au milieu, le plus jeune devait avoir 85 ans.
3: Ça faisait très longtemps. Wow.
5: Et ils ont quand même voulu le faire. Le groupe d'après, c'était des enfants qui étaient peut-être en primaire, qui avaient peut-être 7 ans ou 8 ans, et qui allaient prendre la succession de personnes qui avaient, je pense que réellement, le plus jeune des personnes du groupe devait avoir 85 ou 90 ans. Quoi. Donc voilà, donc c'est vraiment à tout âge, et c'est des sourires à tous les âges.
3: Vous croyez qu'ils ont eu plus peur que moi ou pas ?
5: Ah, je sais pas, parce que je crois que vous avez quand même bien peur. Hein.
3: Wow ! Eh bien, merci bien, Frédéric, ça faisait longtemps. Moi, j'évite tout le temps ça. Et bon, en tout cas, je recommande.
5: Vous allez avoir toute une aventure avec Jeanne qui va vous accueillir. C'est la chef d'expédition qui va vous accueillir sur une zone sismique active. Là, il va se passer plein de choses. Et là, vous allez partir après pour une aventure extraordinaire avec ce Namazou, qui est effectivement un roller coaster, mais vraiment unique en son genre. Mais là, par exemple, cette année, on a quelque chose qui est la grande nouveauté de 2026. Ça s'appelle Expédition Hawaii. Et là, on est aussi parti de quelque chose qui avait été fait par Maurice Kraft, quelque chose qu'il avait dit à l'époque. Après avoir fait du canoë sur un lac d'acide en Indonésie, il avait dit: mon prochain défi, ça sera de descendre une coulée de lave, donc à plus de 1000 degrés, de descendre ça comme si je faisais du raft. Donc c'est un pari fou. Malheureusement, Maurice Kraft est décédé avant. Et en fait, nous, on a repris cette idée-là comme point de départ. Il y a toute une visite qui est séquencée. Là, par contre, vous n'êtes pas au Japon comme avec Namazou. Namazou, c'est un poisson-chat japonais qui, en se grattant le dos, faisait des tremblements de terre au niveau du Japon. Là, vous allez partir à Hawaï. Alors, comme quoi, on voyage beaucoup quand on est à Vulcania. On est un moment au Japon, un moment à Hawaï. Et là, justement, vous allez embarquer dans un véhicule qui vous permettra, alors c'est une plateforme dynamique, hein, il n'y a pas vraiment de mouvement, mais qui va vous emmener au cœur d'un volcan avec les coulées de lave, le lac magmatique et ainsi de suite. Donc, c'est des belles sensations aussi. Vous voyagez beaucoup et vous découvrez plein de choses avec des très belles sensations.
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3: Nous sommes toujours à Vulcania et la journée loin d'être finie. Entre les nouvelles nocturnes et l'accueil depuis les années 2000 de 8 millions de visiteurs, on finit notre tour de piste avec Frédéric Goulet. Bonjour Frédéric.
4: Et bonjour.
3: Comment on fait Frédéric pour se réinventer chaque année?
4: Ah, c'est une vaste question et on a cette chance là à Vulcania d'être en plein milieu du plan Olympus 25 qui est un plan qui vise à la fois à moderniser les attractions qui existent déjà et à ouvrir de nouvelles attractions et aussi de nouvelles facilités avec notamment de l'hébergement dès 2028 avec des lodges qui verront qui seront inaugurés à ce moment-là. Donc effectivement, c'est la recherche de nouveautés, de belles sensations, d'histoires à raconter aussi, et ça se fait conjointement entre les équipes techniques et les équipes scientifiques qui veulent vraiment se dire qu'est-ce qu'on veut mettre en avant, qu'est-ce qu'on va raconter à notre public, et puis trouver le meilleur moyen pour le faire.
3: Le parc a bien changé en 20 ans, comment faites-vous pour être toujours accessible?
4: Alors, au niveau du changement, effectivement, les personnes qui viennent maintenant ne reconnaissent pas le parc qu'ils avaient connu au tout début, notamment au niveau de l'ouverture. Là, effectivement, maintenant, l'idée, c'est de garder justement cette vocation d'apprendre en s'amusant et d'être le plus accessible à un maximum de personnes. C'est-à-dire qu'on est un parc qui est intergénérationnel, qui s'intéresse aussi bien aux enfants, même aux petits-enfants, avec la Cité des Enfants, par exemple, qu'à leurs parents et qu'à leurs grands-parents. Et ça, c'est une des forces de Vulcania, c'est de se dire qu'on est un parc qui, est, lorsque la journée se termine, chacun des membres de la famille a eu l'impression que le parc était fait pour eux et pas plus pour l'un ou plus pour l'autre. C'est vraiment fait pour l'ensemble de la famille à tous les niveaux. Et on a une attention toute particulière aux personnes en situation de handicap pour faire en sorte que ces personnes-là aussi et leur entourage passent une superbe journée et se créent ces mêmes souvenirs ensemble. Donc tout est fait, par exemple on a cette particularité d'être un parc qui est creusé dans la coulée de lave, alors une partie extérieure mais une partie aussi en profondeur. Le parc est entièrement accessible avec des ascenseurs.
3: Est-ce que vous avez une dernière info pratique à nous partager Frédéric?
4: La question pratique c'est le fait de dire que nous sommes ouverts donc jusqu'au 1er novembre avec des belles choses à découvrir. On a une programmation qui est toute nouvelle au niveau du planétarium. Cet été vous avez pu voir, on a ce nouveau spectacle le Primordia, on a aussi des nocturnes, on a pour le septembre un film extraordinaire à découvrir sur le plus grand planétarium de France qui s'appelle Destination Lune et qui va parler justement de la conquête spatiale et de la première femme qui posera le pied sur la Lune. Donc c'est vraiment quelque chose qui est événementiel et puis surtout on est juste à côté, on est très central et on est surtout juste à côté de Clermont-Ferrand et bien sûr le parking est gratuit, ça je le permets aussi de le dire.
3: Eh bien, merci beaucoup en tout cas Frédéric pour ce voyage. On termine cette série en beauté avec vous. Vulcania nous attend tout l'été pour des souvenirs mémorables en famille. Merci beaucoup Frédéric.
4: À bientôt.
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1: La ruée vers le sud dans ce week-end du 15 août. Prudence sur les routes. Bison Futé classe l'Auvergne en noir dans le sens des départs. C'est rouge pour les retours. C'est difficile, en particulier en descendant sur l'autoroute A71, mais aussi sur l'autoroute A75, la Méridienne, où se trouve le village étape de Massiac dans le Cantal. La commune propose tous les services d'une aire de repos classique, mais dans un cadre beaucoup plus tranquille. Et ça plaît beaucoup aux vacanciers, surtout quand ça bouchonne sur la 4 voies, Paul Marcille.
2: Glacière au pied et assiette pleine, Yves profite de la pause repas.
3: Comme il y avait énormément de monde sur les aires d'autoroute, on a préféré sortir. Le hasard nous a fait arriver ici, devant la gare de Massiac.
2: Avec sa fille et sa femme, ils sont partis d'Isère, direction l'Espagne. Et pour eux, s'arrêter dans un village étape.
3: Ça change tout, il y a moins de monde déjà. Et puis regardez, on est bien, on est à l'ombre. Les toilettes sont pas très loin. On est sur un banc, il n'y a personne. Petits oiseaux, génial.
2: Pour obtenir le label village étape, les communes doivent avoir moins de 5000 habitants, proposer une offre de restauration et de commerce complète, mais aussi des équipements publics de qualité. C'est cet ensemble de services qui plaît à Véronique en route vers la Normandie.
4: Il y a la station service, on vient de faire le plein, on a acheté pour manger, enfin, il y a tout ce qu'il faut.
2: Certains voyageurs profitent de la pause pour découvrir les spécialités locales. Ils poussent notamment la porte de la fromagerie Boucher. Christine est la responsable.
5: Il y a les gens qui partent, qui vont faire le plein avant de rentrer chez eux, et ceux qui arrivent qui vont prendre pour la semaine et qui repasseront le week-end suivant pour faire le plein avant de repartir.
2: Et avant de reprendre la route, des vacanciers comme Caroline se laissent même tenter par la spécialité du village.
6: On a vu les macarons de Massiac, donc ça nous a intrigués. Donc peut-être qu'on tentera un petit détour à la pâtisserie.
2: À la maison Védrine, fabricante du macaron massiacois, on s'attend donc à un week-end chargé.
1: Et Bison Futé relève 700 km de bouchons ce midi en France. La circulation devrait se calmer demain, mais ça va rester difficile tout le week-end jusqu'à lundi. Et puis si vous cherchez un peu de fraîcheur dans le Cantal, vous pouvez profiter de la plage de Rénac. C'est au bord du lac de Saint-Étienne-Cantalès. La baignade est à nouveau autorisée après des récentes analyses. La plage de Rénac avait été fermée 3 jours suite à la mort d'un chien qui était entré dans l'eau. En revanche, pas question de piquer une tête à vieux dans l'Allier, baignade interdite en raison de la qualité et du niveau insuffisant de l'eau. Il n'y aura pas de feu d'artifice à Vichy ce soir, une mesure de précaution face au risque d'incendie. Hier soir, encore 2 hectares d'herbes sèches sont partis en fumée sur la commune de Deschaize. Le département de l'Allier est aussi confronté à une sécheresse historique, d'où cet appel à la sobriété lancé par Frédéric Aguilera. Le maire et président de Vichy Communauté demande aux habitants de limiter leur consommation d'eau. Même s'il y a toujours de l'eau au robinet, les marges de sécurité diminuent. Un appel à témoins lancé après un terrible accident de la route dans le Puy-de-Dôme. Un homme de 75 ans est mort suite à une sortie de route hier matin à Rion. Ça s'est passé sur la 4 voies qui contourne la ville. Le septuagénaire conduisait une fourgonnette de type Kangoo. Les policiers riomois recherchent des témoins pour mieux comprendre les circonstances de ce drame. Vous pouvez les contacter au commissariat au numéro 04 73 33 43 63. Plus de 6000 fidèles rassemblés au Puy-en-Velay aujourd'hui. En ce samedi 15 août, c'est la fête de l'Assomption. Plusieurs messes ont été célébrées ce matin avant la traditionnelle procession de la Vierge Noire au départ de la cathédrale du Puy. De nombreux pèlerinages sont aussi organisés autour de lieux de vénération de la Vierge dans la région. Autre tradition du 15 août, la fête de la myrtille sauvage. Ça se passe au col du Béal à presque 1400 mètres d'altitude. L'occasion de déguster des myrtilles fraîches et de rencontrer une soixantaine de producteurs locaux. C'est jusqu'à 18h ce soir. Et puis en Ligue 2, le Clermont Foot a craqué contre les Verts. Hier, en déplacement à Saint-Etienne, les Clermontois se sont inclinés 3-1. Suite à cette première défaite de la saison, le Clermont Foot se retrouve aujourd'hui 16e au classement. Prochain match vendredi au stade Gabriel Montpied, ce sera face à Dijon.
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1: La météo de ce samedi 15 août et les orages qui pourraient s'inviter dans votre week-end avec eux de possibles averses. Côté température, la canicule se maintient. On rappelle que 3 départements restent en vigilance orange, l'Allier, le Puy-de-Dôme et le Cantal. Météo France prévoit 32 degrés à Saint-Flour, 33 à Aurillac, 36 à Clermont-Ferrand, Montluçon, Ambert et Thiers, 37 à Vichy, Issoire et Riom et jusqu'à 38 degrés à Moulins et Brioude. Une chaleur qui devrait s'affaiblir légèrement dès demain. 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Il est midi 5, tout de suite, Willy Rovelli vient déjeuner chez vous. Très bon samedi sur Ici Pays d'Auvergne.
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9: Bonjour, merci d'avoir choisi votre radio ici. C'est Willy vient déjeuner chez vous, numéro 1079. Et oui, ça filoche, mes amis. J'espère que vous avez passé une bonne semaine. Il a encore fait très chaud. Voilà, j'ai l'impression qu'on est en vigilance canicule depuis 17 ans. Mais on s'accroche. Allez, on s'accroche. On a l'impression de vivre dans un air fryer géant depuis 3 mois. Encore un petit peu et on sera cuit à point, mes amis. En attendant, c'est reparti pour un nouveau numéro de votre grand talk show d'actu, pas comme les autres. Alors, si vous nous découvrez pendant cet été, bien sachez que nous sommes en direct toute l'année, voilà, les samedis et les dimanches entre midi et 13h pour parler actu comme nulle part ailleurs, avec des invités pour comprendre, des chroniques pour se détendre, de la musique. De la musique, des auditeurs, des cadeaux. Notez bien le dossier du jour. Dans un instant, on va parler de cette loi qui est entrée en vigueur en début de semaine concernant le démarchage téléphonique. Normalement, depuis mardi dernier, on ne doit plus nous appeler sans que nous l'ayons demandé. Ah voilà, pour nous vendre tel ou tel truc dont on n'a pas besoin. Alors bon, moi encore hier, j'ai reçu un appel. Alors apparemment, il y a encore quelques trous dans la raquette. Mais que dit vraiment le démarchage, cette loi sur le démarchage téléphonique ? On en parle dans une minute. Et à midi 30, tout autre chose, la folie de la guinguette. Alors c'était devenu un petit peu ringard la guinguette et puis depuis quelques années c'est revenu à la mode au point que maintenant il y en a vraiment partout en France qui cartonnent, surtout bien évidemment l'été. Alors pourquoi vous aimez tant guincher à la guinguette ? La réponse dans 20 minutes et bien sûr on ne change pas une formule qui gagne, mes amis, vous savez que j'adore parler avec vous. C'est mon moment préféré quand on prend quelques minutes comme ça pour discuter. Alors notez bien le numéro de téléphone de la libre antenne du week-end, 0810 055 056. Si vous voulez réagir sur les thèmes du jour, voilà, si vous en avez marre qu'on vous appelle tout le temps pour vous vendre tel ou tel truc au téléphone, si vous êtes fan de guinguette, bah dites-moi où vous allez boire un petit coup, danser, boire et un peu danser. Eh bien, venez me parler de votre guinguette. Et puis, comme on est encore un week-end, apparemment, ça roule pas mal là sur la route. Donc, si vous êtes sur la route, si vous partez en vacances, si vous rentrez de vacances, dites-moi un petit peu où vous êtes, dites-moi ce que vous faites. 0810 055 056. Et vous repartez avec votre sélection pour ayez une carte carburant, pour gagner une carte carburant d'une valeur de 200 euros. Voilà, je crois que j'ai tout dit. Je n'ai pas encore salué l'équipe qui est dans la technique. Alors, il y a Dylan qui vous attend en standard. Appelez-le, c'est un petit feignant. Dès qu'il n'y a pas d'appel, il se lève, il se balade. Alors, je ne veux pas qu'il se lève. 0810 055 056. Ah bah, d'ailleurs, les manettes, il y a Iki. Je l'adore, Iki. Il sait que je l'aime. Il est un peu russe comme ça, il est un peu, mais il sait que je l'aime. Et Mathilde qui est là, qui n'arrête pas, qui a pris son éventail. Mathilde qui, depuis ce matin qu'elle est arrivée, elle a à peu près 88 ans, Mathilde. Elle n'en peut plus, t'en peux plus, Mathilde. Tu vois, elle n'en peut plus. Elle m'a dit, j'en peux plus. Eh ben, t'en peux plus quand même. Eh ben, on va démarrer. Allez, zou.
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9: Elle n'en peut plus.
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9: Allez, ouvrons notre premier dossier. Bonjour, Pierre-Yves Verzelaine.
10: Bonjour Willy, mais bon, c'est Pierre-Jean.
9: Pierre-Jean, pardon, oh là là, mais vous vouliez pas changer de prénom ? Appelez-vous Pierre-Yves ? En plus, j'ai écrit Pierre-Jean.
10: Il est trop tard.
9: Excusez-moi Pierre-Jean. Vous êtes sénateur de l'Aisne, là ça va, je me suis pas trompé.
10: C'est tout bon.
9: Ouais, génial. Alors, mon cher Pierre-Jean, vous êtes à l'origine d'une loi donc sur le démarchage téléphonique qui est normalement, on va dire, appliquée depuis mardi 11 août. Est-ce que vous pouvez nous dire déjà ce qu'elle va vraiment changer pour nous, là, cette loi, nous qui sommes appelés 600 fois par jour en moyenne ?
10: Mais qu'est-ce que cette loi de différente avec tout ce qui est voté depuis 15 ans ?
9: Alors.
10: C'est que jusqu'à maintenant et jusqu'à mardi, nous étions dans le monde du consentement généralisé. Ça veut dire que le principe, c'est chacun d'entre nous est OK pour être démarché téléphoniquement.
9: Ouais.
10: Ce qui explique d'ailleurs que ça n'a pas fonctionné du tout pendant toutes ces années. Ouais. Là, cette loi, elle inverse totalement le cadre. Le principe, on n'a pas le droit de vous appeler, sauf si c'est le consommateur qui fait une démarche active en disant « je suis intéressé par tel produit » et qui donne ses coordonnées téléphoniques.
9: Voilà, donc le fait que par défaut, je ne sois pas consentant, ça peut vraiment changer les choses. Normalement.
10: Ah mais c'est simple, tout appel que vous recevez par principe c'est de la fraude.
9: Ah oui, d'accord. Et ça c'est quelque chose par exemple qui existe en Allemagne, c'est ça ?
10: Ça a été voté en Allemagne Ça a été mis en place il y a quelques mois avec des résultats probants. Alors, je ne dis pas qu'il n'y a plus zéro appel en Allemagne, mais ils sont passés de 10 ou 12 par semaine hein, tous les 15 jours. Vous voyez, donc ça,
9: ça a
10: un peu changé la
9: donne. Voilà, donc ça...
10: Ce qu'il faut bien voir, c'est que sur un plan législatif, on peut, et je ne dis pas ça pour me la raconter, parce qu'on est plusieurs à avoir travaillé dessus.
9: Non, Pierre-Jean, ce n'est pas votre genre de la raconter. Alors là, ce n'est pas le genre de
10: Pierre-Jean. On ne peut pas aller plus loin sur un plan législatif. Ouais. Les décrets qui sont parus il y a quelques jours, je dois le reconnaître, ils sont bons. Ils sont dans l'esprit du texte. Maintenant, quelle va être la capacité du gouvernement à faire appliquer cette loi? Et ça veut dire quoi? Ça veut dire taper au portefeuille, vite et comme il faut, les boîtes qui jouent pas le jeu.
9: Voilà, parce que c'est-à-dire que si par exemple, moi je reçois encore des appels, par exemple, je dois signaler l'entreprise qui m'a appelé, c'est ça hein?
10: Il y a un site qui s'appelle Signal Conso, qui pour le coup est un truc bien fait et simple. Vous rentrez le numéro qui vous a appelé, si vous avez été au bout de la conversation, ce qu'ils ont voulu vous vendre, et vous laissez vos coordonnées, ça part dans les services qui gèrent les fraudes et qui doivent se retourner vers l'entreprise.
9: Voilà.
10: Alors, vous disiez que vous avez été appelé hier, c'est ça?
9: J'ai été appelé hier, Pierre-Jean. Alors du coup, je me suis permis de donner votre numéro. J'ai dit non, mais appelez Pierre-Jean. Donc ils vont vous appeler.
10: Et c'était pour vendre quoi?
9: Non, alors pour être très très franc, j'ai vite abrégé, mais voilà, j'ai sorti de vanne et puis bon, j'ai dit que j'avais que j'entendais pas bien, alors que j'entendais très bien.
10: Mais parce que c'est là où il faut tout ce qu'on. Alors moi je trouve. Alors pour l'instant c'est mon téléphone et puis on va voir ce que ça donne. Mais moi j'ai été pas encore appelé cette semaine. Mais je sais que j'ai des gens que je connais qui ont eu un appel ou deux, etc. Il faut tous aussi qu'on se mobilise un peu.
9: C'est ça.
10: Il faut tous qu'on aille sur ce site Signal Conso, d'ailleurs que le gouvernement va en faire la promotion, parce que il faut qu'on signale les boîtes.
9: Voilà Pierre-Jean,
10: on a tous un petit rôle à jouer pour que ça fonctionne.
9: Voilà, c'est ce que vous dites, Pierre-Jean. Il faut qu'on soit tous acteurs, parce que si à chaque fois on le signale, donc normalement derrière l'entreprise, elle va se prendre une grosse amende. C'est ça le truc, hein.
10: Ah mais c'est pas normalement, c'est sûr.
9: C'est sûr.
10: Et c'est une amende, hein. C'est dans le texte de loi. C'est pas. On fait un procès pour savoir qui a tort, qui a raison. C'est comme si vous êtes flashé en voiture.
9: Voilà.
10: Vous n'avez pas respecté la règle, vous avez une amende qui est élevée.
9: Et puis une grosse amende. C'est pas 10 balles. Hein.
10: Une amende qui va jusqu'à 375 000.
9: Voilà.
10: Mais après, c'est proportionné au nombre de fraudes, c'est proportionné à la taille de la boîte. Enfin, il y a plein de méthodes de calcul.
9: Pierre-Jean, qu'est-ce que vous dites aux gens là, qui disent qu'il y aura peut-être de la casse sociale parce qu'il y a. Dans les centres d'appel, il y a forcément des gens qui y bossent.
10: Ouais, mais dans les centres d'appel en France, on est quasiment plus maintenant que sur la relation commerciale. C'est-à-dire, c'est votre mutuelle, mais on est dans le suivi, dans l'entretien de la relation commerciale.
9: On n'est plus sur la relation client.
10: Oui,
9: en France. Voilà.
10: Exactement. Le démarchage dans le dur de prendre un téléphone, d'appeler un numéro au hasard.
9: Ouais.
10: En général, les plateformes, elles sont plutôt de l'autre côté de la Méditerranée, où cette loi, pour le coup, fait beaucoup parler. Là, en termes d'emploi, c'est plus massif qu'en France.
9: Au Maroc, par exemple.
10: Et après, ce sont des robots IA qui tombent tout seuls. Donc, en termes d'emploi en France, je dis pas que ça ne touche personne. C'est à la marge.
9: C'est à la marge. Bon, donc, c'est en place donc depuis mardi 11 août. Et donc, vous nous dites, vous nous le rappelez, donc, que si on est de nouveau appelé, on peut donc signaler. Vous pouvez nous redonner l'adresse pour signaler alors le.
10: Signal Conso.
9: Voilà.
10: Comme
9: Signal
10: Conso.
9: Signal Conso.
10: C'est très bien fait en plus.
9: Signal et Conso. Bravo Pierre-Jean, c'était très clair. Merci en tout cas d'avoir répondu à mon appel et de ne pas m'avoir dit
10: merci
9: non.
10: Merci à vous, Willy. Bonne journée à nos auditeurs.
9: Merci beaucoup. Hein. Passez un bon week-end. Donc, sénateur de l'Aisne et donc à l'origine de la loi sur le démarchage téléphonique, donc entrée en vigueur depuis le 11 août. Voilà, maintenant c'est vous, mes amis, que je veux entendre. 0810 055 056. C'est la libre antenne du week-end. Tiens, si vous voulez réagir là-dessus. Combien d'appels vous avez reçus par jour? Combien de fois vous avez dit « Ah non, ça ne m'intéresse pas, non !» Ou combien de fois vous avez raccroché au nez? Dites-moi ce que vous faites quand vous en avez marre qu'on vous appelle pour rien. 0810 055 056, appelez-moi. Ici, c'est chez vous. Voilà, nous sommes en direct jusqu'à 13h. Hein. Il est midi 14 bientôt. Je ne vous mens pas. Voici Alain Souchon. À tout de suite, mes amis.

Souchon avec la balade de Jim, bien évidemment en hommage à Véronique et Davina, hein, bien sûr, hein, c'est en hommage à Jim Tonic, hein, bien évidemment la balade de Jim Tonic, regarde, c'est ça, voilà, c'était ça, c'est la balade de Jim Tonic, bien évidemment.

0: exact, tu vois. Et j'ai l'oreille musicale, c'est fou.
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0: Une espèce de talent, quoi. Ça va, ma Florence? Ça va, Florence?
2: De vous avoir, oui.
0: Comment vas-tu, ma Florence? Tu nous appelles d'où?
2: De Nîmes.
0: De Nîmes, c'est joli, Nîmes.
2: C'est très joli, oui. Il fait très, très chaud.
0: Ah, bah, ma pauvre Florence, il fait chaud partout, partout. On est
2: oui,
0: tous...
2: c'est juste.
0: Qu'est-ce que tu bois beaucoup en ce moment? Tu bois beaucoup d'eau ou d'alcool?
2: Ah oui. Non, de l'eau. De l'eau.
0: Tu mets du pastis avec ou que de l'eau?
2: Non, que de l'eau.
0: C'est bien. Là, t'es quoi, alors, quoi comme eau? Est-ce que tu as une eau préférée?
2: Oh, je change, je change.
0: Mais la cristalline, elle est pas chère, elle est bien, la cristalline. Mais l'épargne, elle fait aller. C'est ça le problème, c'est que l'épargne, elle fait aller.
2: Oui, exactement. Voilà.
0: Une bonne conversation sur l'eau minérale avec ma Florence. Je crois que tu voulais réagir sur les appels intempestifs, c'est ça, t'en as marre, on te démarche beaucoup.
2: Ah oui, moi j'en ai une dizaine par jour et c'est saoulant. Moi, je finis par raccrocher.
0: Ouais. Puis alors maintenant, t'as vu, avant, il y avait des numéros un petit peu bizarres. Maintenant, t'as vu, c'est même des 06, des 07. Donc on
2: tout
0: dit, c'est
2: fait.
0: Peut-être voilà. Donc on s'est fait avoir. Alors,
2: tout à fait.
0: Si tu as entendu notre sénateur de l'Aisne, Pierre-Jean Verzelaine, normalement depuis mardi, tu devrais en avoir moins. T'as remarqué ça ou pas?
2: Oui, ça c'est vrai. Ah. C'est vrai. Ah. C'est vrai, parce que c'était vraiment une bonne dizaine tous les jours.
0: Ah là là là là là là. Qu'est-ce que tu disais pour
2: au début, j'attendais, puis je me disais, bon, les pauvres, ils font leur boulot, machin, et puis ça finit par, on en a ras-le-bol, et on a marre de perdre du temps. Ouais. Surtout que c'est souvent des trucs enregistrés, c'est-à-dire que si on veut dire quelque chose, en fait, non, ils continuent.
0: Ouais.
2: Donc, c'est très, très curieux, quoi.
0: C'est très curieux.
2: Donc,
0: bon,
2: maintenant, les derniers temps, je raccrochais, voilà. Dès que je comprenais d'où venait l'appel, je raccrochais.
0: Ben c'est vrai, et Florence, t'as raison. C'est vrai qu'au début, on était tous un peu patients, un peu souriants, on disait, bon, voilà, les pauvres gars, ils bossent et tout, tu vois. Puis après, c'est vrai qu'au bout d'un moment...
2: Bien sûr.
0: Voilà. Bon, ben moi, Florence, qu'est-ce que tu vas faire cet après-midi?
2: Je vais partir vers la mer, vers les Saintes-Maries de la mer.
0: C'est bien, dis donc. Là, c'est très beau, là-bas. C'est très, très beau,
2: les Saintes-Maries. C'est très joli.
0: C'est très beau. Profite bien, ma Florence. Merci d'être passée nous voir. Hein.
2: Ça m'a fait très plaisir, Valérie.
0: Et moi donc, bon week-end, à très bientôt. Tu repars évidemment avec ta sélection pour la carte carburant d'une valeur de 200 €, mes amis. Allez, dans un instant, je vais vous présenter un invité pas banal, parce que j'aime vous présenter des invités pas banaux. Mais d'abord, on va écouter, cette chanson est pour moi, c'est Escroc, avec Marine, bien évidemment, sur votre radio ici. À tout de suite, mes petits choubidous.

0: Voilà, c'était Marine avec Escroc Jingle.
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0: Bon, vous savez qu'ici, je dis toujours la vérité à nos auditeurs. À vous là qui m'écoutez aujourd'hui, là, je suis. Vous savez que je vous dis toujours tout. Hein, je ne vous mens jamais. Alors là, normalement, on devait avoir donc notre invité pas banal de ce samedi. Alors, on a une petite galère de numéro de téléphone. Je pense qu'il doit pas être le bon. Alors, en fait, voilà, vous savez que tout le reste de l'année, vous connaissez Nicolas Malabeuf qui est là, qui fait la chronique télé, notre enfant de la télé, et Nicolas aussi programme les invités. C'est-à-dire que voilà, toute la semaine, je regarde un petit peu l'actu, puis dès que je vois quelqu'un d'intéressant, je dis tiens Nico, essaie de caler cet invité-là. Nicolas est exceptionnel, en deux secondes il arrive à caler tout le monde parce qu'il est vraiment super mon Nico. Sauf que là il nous a laissé le numéro de notre invité pas banal, qui doit pas être le bon. Et depuis tout à l'heure on essaie de rappeler Nico pour dire bah Nico, il y a une coquille. Alors attends, je vais voir, je vais rappeler Nicolas, j'en ai rien à foutre moi. Rien à foutre qu'ils soient en vacances ou pas en vacances. Non mais évidemment qu'hier soir il est sorti. Et là, ça se trouve, il est même pas encore rentré. Il est peut-être encore au bistrot, là. T'imagines la tête qu'il doit avoir. Je m'en fous, je vais l'appeler. Je vais laisser sonner 100 fois. J'ai rien à faire. Rien à faire. Ça, c'est de la radio en direct. Hein. Rien à foutre, moi. Il y a Laurence qui est là. Il y a une auditrice qui est là. On va prendre Laurence aussi, tiens. Isabelle. Isabelle, tu es là, Isabelle ?
3: Oui.
0: Comment vas-tu, Isabelle ?
3: Oh, c'est super. Ah, je suis très contente de vous avoir.
0: Ah bah moi, alors tu me dis-tu, Isabelle, tu me dis-tu, sinon je te raccroche au nez. Ah, moi je te raccroche au nez. Attends, Isabelle, on appelle encore Nicolas Malabeuf. Bouge pas une seconde. Hein. Tu vois, il décroche pas. Hein. Je sais pas. Où est-ce qu'il traîne encore ce Nicolas ? Bon, on va essayer de savoir un peu où il est d'ici un petit instant. Alors, comment vas-tu toi ? Alors, tu nous appelles d'où ?
3: De Courcelles-sur-Mer.
0: Ah, c'est où ?
3: C'est en Normandie, c'est dans le Calvados.
0: Bah oui, j'aime bien le Mongol, comme si c'était évident. Donc, dans le Calvados, c'est bien là-bas, c'est joli ou c'est moche ? T'as le droit de dire que c'est moche.
3: Oh, c'est magnifique, très bien, on est très bien.
0: Ah là là.
3: On a du beau soleil avec un petit peu d'air et tout, on respire.
0: Ah, très voilà. Très bien. Donc là, c'est un beau coin, ça ressemble à quoi ? Il y a une route ?
3: Il y a une station balnéaire,
0: la mer, bien sûr. Ah, il y a la mer. Oh là là.
3: Il y a des routes.
0: Genre, t'as une petite maison qui donne pas loin de la mer ?
3: Oui. Maison de ce qu'on appelle les petites maisons de pêcheurs dans le temps, on appelait ça.
0: C'est pas mal, ça, dis donc.
3: C'est génial.
0: Il faudrait que je vienne te voir un jour.
3: La porte est ouverte.
0: Très bien, je le note. Qu'est-ce que tu vas faire de beau aujourd'hui ?
3: Alors là, j'ai téléphoné parce que j'ai mes petites filles qui sont en vacances, enfin, grandes petites filles.
0: Ouais.
3: Et voilà, parce que j'avais envie de parler jeudi, on les a emmenés à l'abbaye du Mont-Saint-Michel où il y avait un super spectacle colorama. Et vraiment, c'est magnifique.
0: Quelle chance. Comment elles s'appellent tes filles ? Tes petites filles ?
3: Juliette et Eva.
0: Quel âge est là, Juliette ?
3: Juliette, elle va avoir 15 ans.
0: 15 ans, ah oui, elle est grande, Juliette, elle est grande. Et Eva ?
3: Oui, Eva aussi, elle va avoir 17 ans.
0: Oh là là, oui, c'est qu'elles sont que des grandes jolies filles.
3: Oh oui,
0: là.
3: C'est des grandes filles, bien. Oui. Et mais du c'est toujours mes petites filles.
0: Bah bien sûr, pour la vie, ça sera tes deux petites filles, évidemment. Elles passent l'été avec toi, quelques jours chez toi ?
3: Non, juste, elles sont arrivées mardi, ouais. Et elles repartent demain.
0: Et elles repartent demain, très bien. Bah, oui. Et toi, du coup, toi, les vacances, c'est chez toi, en fait, parce que c'est tellement
3: moi,
0: beau.
3: Je suis à la retraite, donc je suis en vacances toute l'année.
0: En vacances toute l'année.

0: Ah non. Bon. Enfin, mon mari, il aimait bien.
1: Ah oui, voilà. Ah, voilà. Oui, oui. Ah ouais, ton mari, il aime bien les cancans.
0: Les gros titres, oui, si, bon.
1: Ah ouais, il aime bien les cancans, ton mari. Ah, moi, j'adore.
0: Voilà, voilà.
1: Ah ouais, moi, j'adore voir les stars en maillot de bain. Comme ça, je me moque un peu. Comme ça, je me dis, oh, bah, tu vois, lui, il est pas si. Voilà. Tu vois,
0: voilà. Bah, voilà.
1: Eh ben, on est tous.
0: On a tout complexe.
1: Eh ben, voilà, ma Isabelle. Bon, bah, écoute, je t'embrasse fort. T'embrasse Juliette et Eva, de ma part, s'il te plaît. Voilà. Sois gentille, d'accord.
0: Et oui, il y a une. Voilà, oui. elles ont fait un constat, et ça les chagrine parce qu'elles t'adorent.
1: Ouais.
0: Elles disent qu'à Fort Boyard, on ne te voit pas beaucoup.
1: Ah, bah, c'est parce que. Peu mais bien, ça c'est un peu ma truc.
0: Il voilà, y a la qualité, c'est ça.
1: Egg,
0: pas la quantité, mais la qualité.
1: Isabelle, t'as tout compris, la qualité. Peu mais bien. Moi je fais tout mais pas beau, vite. Je fais tout vite. Mais à la fin, on dit, bah tu vois, ça n'a pas duré longtemps, mais c'était bien. Voilà. Isabelle, je t'embrasse fort. Merci beaucoup. Hein. T'embrasses
0: ben
1: Juliette,
0: aussi, oui.
1: T'embrasses Juliette et Eva. Elles sont là, elles sont à côté de toi.
0: Juliette est à côté, mais elle est.
1: Ah bah vas-y, vas-y, passe-moi Juliette, vite, je lui fais un petit bisou. Vas-y, vas-y, passe-moi Juliette.
0: Allô.
1: Juliette,
0: allô.
1: T'es là ma Juliette?
0: Oui.
1: C'est toi qui as 15 ans mon bébé?
0: Oui.
1: Et comment elle est mamie? Comment elle est mamie? Elle est sympa ou bof? Vas-y, dis la vérité.
0: Bah, elle est sympa.
1: Tu vas faire quoi aujourd'hui? Tu vas faire quoi cet après-midi?
0: Rien de spécial.
1: Rien de spécial. Tu vas rester sur le téléphone, tu vas scroller.
0: Oui, voilà.
1: Eh ben voilà, vive la jeunesse. Je t'embrasse fort, Juliette. Tu dis à mamie qu'elle repart avec sa sélection pour la carte carburant d'une valeur de 200 euros. Ok? Passez un bel été, les filles. Je vous embrasse très, très fort. Allez, si vous aimez les pubs, elles sont là. Si vous aimez les infos pratiques près de chez vous, elles sont là aussi. À tout de suite, juste après ça, là, rien.
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1: Allez, partons gaiement vers la deuxième demi-heure de votre grand talk show du week-end en direct partout en France. Nous sommes en direct et oui, ici l'été, c'est pas fermé. Dans un instant, on va parler de la folie de la guinguette. Tout à l'heure, on a essayé d'avoir notre invité pas banal, programmé par Nicolas Malabeuf. Vous savez, votre enfant de la télé que vous entendez tout le reste de l'année. Et depuis tout à l'heure, on essaie de rappeler Nicolas. Mais alors, il décroche pas. Il y a pas moyen. Je sais pas où est-ce qu'il. Il doit être dans un bar. Ça, c'est sûr qu'il est dans un bar. Là, ça, c'est sûr qu'il n'y a pas bougé depuis 3-4 jours. Mais alors, quel bar? Je suis très inquiet, il ne répond pas. Alors, en plus, je sais qu'il y a sa maman qui nous écoute tous les week-ends. Elle doit être inquiète aussi. Donc, je suis très heureux d'inquiéter toute la famille de Nicolas Malabeuf qui ne décroche pas le sagouin. Le sagouin! Allez, en attendant, vous décrochez votre téléphone. 0810 055 056. Appelez-nous. C'est la libre antenne du week-end. Vous venez réagir sur ce que vous voulez. On a parlé tout à l'heure du démarchage téléphonique, de la guinguette. Là, on va en parler dans un instant. Et puis dites-moi aussi ce que vous faites, tiens, aujourd'hui, si vous partez en vacances ou pas. Voilà, vous faites ce que vous voulez. Ici, on est ensemble, hein, c'est la famille. 0810 055 056. Mais d'abord, si vous n'avez pas suivi l'actu, pas de panique. L'actu vous suit. Il est temps pour moi de mettre les...

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3: Et on commence avec les pompiers qui ont été reçus cette semaine par le ministre de l'Intérieur, Laurent Nunes, afin qu'ils entendent leurs nombreuses revendications. Laurent Nunes qui leur a répondu, écoutez, avec tous les feux qu'il y a en ce moment, vous n'aurez aucun mal à bien aller vous faire cuire un œuf. Mercredi, la Lune avait rendez-vous avec le Soleil, mais la plus grosse éclipse de l'été n'est pas solaire. C'est celle de Patrick Bruel qui a disparu depuis 2 mois. C'est une éclipse de sa Lune, d'après les masseuses. Prochaine éclipse, mai 2027, celle des Emmanuel Macron. Emmanuel Macron qui est cette semaine en une de Paris Match en jet ski. Ça le change un peu, hein, parce que le reste de l'année, il rame. Et puis lui qui fait sans cesse des vagues, au moins il peut naviguer dessus. Près de 700 000 contribuables potentiellement concernés par une fuite de données sur le site des impôts. Bon, ça change pas grand-chose en fait. Hein. Quand on voit ce que l'État a fait avec nos impôts, c'est déjà une grosse arnaque. Julien Lepers a fêté cette semaine ses 77 ans. Vu son âge, ça sent bientôt le 4 à la fuite. Oh oui, oh oui, oh oui, oh oui, oh oui, oh oui. Bon anniversaire également à Sylvie Vartan qui, après avoir fait ses adieux, a finalement annoncé qu'elle allait remonter sur scène pour, je cite, « prolonger ses moments de partage », qu'on appelle aussi payer ses impôts. Pardon, mais là, Sylvie Vartan, là, vu son lifting, là, c'est Sylvie Vartan dure. Hein. Avec la canicule à Paris, l'eau froide n'est plus aussi froide. Elle est à 31 degrés. Mais que les Parisiens se rassurent, hein, l'eau du robinet n'est plus aussi froide, mais elle est toujours aussi crade. Finalement, cette eau du robinet finit par être à l'image des Parisiens. Imbuvable. L'aventurier McCorn recommande aux Parisiens de plutôt boire leur pisse. Dans le Finistère, 3 aides-soignantes d'un EHPAD jugées pour avoir forcé une retraitée à faire une course de fauteuil roulant. Il a pas l'air ouf, hein, le nouveau Fast and Furious. Pardon, Flac, mais pas Furious. Sinon, dans les pas de la course, a été remporté par le champion français Alain Prostat. Devant Ayrton Senna et Michael Schumacher, le vrai lui. Hein. Enfin, le saviez-vous, l'hymne national espagnol n'a pas de mots. Bah, presque comme dans les chansons de Jules. Là, il y a des mots, mais pas un de correct. Allez, heureusement, dans 138 jours, c'est fini 2026. Allez, donc, ouais. Hey. Une course de fauteuil roulant dans un EHPAD. Ah, mais ça, c'est extraordinaire.
0: Voilà, ben oui, oh, ben pourquoi, ben pourquoi pas. Eh ben pourquoi pas.
3: Allez, mes amis, c'était le récap de l'actu. Voilà, on a résumé brièvement. Alors, écoutez, si là, vous n'avez pas le moral, ça peut arriver, on a le droit d'avoir des petits coups de mou. Eh ben, dans un instant, je vais vous donner un truc. Alors là, ça va repartir. Là, en 2 secondes, quand je vais te dire à toi, tu vas me faire palababala et tu verras que tu vas retrouver le moral. Allez, regarde, là, ça va pas bien.
0: Là, t'es pas bien, si. T'as le goût mou,
2: t'as le goût mou, t'as le goût mou,
0: à toi,
3: palababala. Et voilà, ça va beaucoup mieux. On est la seule radio au monde avec un jingle et ça va beaucoup mieux. Vous aimez George Harrison, et bah tant mieux parce qu'il est là avec My Sweet Lord. Et juste après, c'est vous que je veux entendre, hein. 0810 055 056. Nous allons parler des guinguettes. On danse sur du George Harrison dans les guinguettes?
0: Ouais.
3: Ah oui, il y a Mathilde qui a posé son éventail 2 secondes pour me dire ouais. Bah écoutons George Harrison. Alors à tout de suite mes amis, à tout de suite sur votre radio ici. Ouais.

0: Sweet Lord. C'était bon ça. C'était George Harrison sur votre radio ici.
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0: Allez, les 12h39, nous sommes en direct. Ouvrons notre nouveau dossier. Bonjour Nina.
3: Bonjour Willy.
0: Bienvenue ma chère Nina. Vous êtes la propriétaire de la guinguette La Belle Roulotte. Alors, elle se situe où cette guinguette, ma chère Nina?
3: À Rayac, sur la commune de Mazeyrat-l'Allier.
0: À Mazeyrat-l'Allier, oh là là là là. Bon, alors, dit-on, alors elle est comment cette guinguette? Alors, allez-y, faites-moi la vente. Elle est comment? On y trouve quoi? Est-ce qu'elle est jolie? Est-ce qu'elle est moche? Est-ce que c'est bon? Alors, qu'est-ce qu'il y a?
3: Qu'est-ce qu'il y a? Il y a deux roulottes.
0: Des roulottes.
3: Il y a des hamacs, il y a une tente raïma, c'est une tente traditionnelle berbère.
0: Ouais.
3: On travaille avec des producteurs locaux, notre jardin.
0: Oh là là.
3: Avec une cuisine intuitive.
0: Ah, attends, Nina, c'est quoi la cuisine intuitive?
3: La cuisine intuitive, oui. C'est-à-dire qu'on se réveille, on va récupérer ce qu'on a sous la main.
0: Ah, d'accord. Voilà. C'est comme quand moi je me réveille dans Carrefour, hop, je prends des Babybel, des gnocchis à poêler, c'est pareil.
3: Non, on est Carrefour.
0: Donc c'est ce qu'il y a dans le jardin, voilà, c'est selon l'arrivage du jour, on va dire. Alors
3: tout à fait.
0: Alors dites-moi Nina, il paraît que voilà, Nina, écoutez-moi bien. Est-ce que vous pouvez me donner une définition du mot guinguette? Parce que Nina, elle est colère. Je vous ai lu, ma chère Nina. Il paraît que vous n'aimez pas parce qu'on emploie le mot guinguette un peu n'importe comment. Nina, elle est colère. Et quand elle est colère, ça gueule, ma Nina. Alors, c'est quoi une vraie guinguette?
3: Une guinguette, ça a été créé vers Paris, au bord de la Seine. Et guinguette, ça vient du mot guercher, qui veut dire danser.
0: Ouais.
3: Du coup, c'est un espace au bord de la rivière pour se retrouver, voir et danser.
0: Voilà.
3: Voilà.
0: Et vous, c'est un lieu
3: de convivialité.
0: Voilà. Et vous, ce que vous n'aimez pas, c'est que y en a qui se disent guinguette alors que c'est pas une guinguette, quoi, du coup.
3: Non, j'ai pas dit.
0: J'ai pas dit que je n'aimais pas.
3: J'ai dit que c'était devenu un mot marketing.
0: Voilà. Ah, voilà. Ça veut dire.
3: Et que du coup, tout un restaurant pouvait s'appeler la guinguette, un bal pouvait s'appeler guinguette et tout. Voilà. Et que quand je me suis montée il y a 5 ans, chez nous, personne ne connaissait le mot guinguette et que là, depuis, c'est devenu un effet de mode. La preuve.
0: La preuve,
3: les journalistes nous appellent.
0: Ah bah voilà,
3: parler des guinguettes.
0: Eh ben voilà. Mais
3: voilà.
0: Pour rebondir sur ce que vous venez de dire, ma chère Nina, quand vous êtes installée il y a 5 ans là à Mazeyrat-l'Allier, comment vous avez été accueillie? Mazeyrat-l'Allier. Comment est-ce que les gens vous ont regardé? Ils vous ont dit qu'est-ce qu'elle vient faire celle-là? C'est ça, non?
3: Alors moi déjà, je suis originaire de là-bas, mais oui, effectivement, ça a été un peu compliqué dans les débuts. Oui.
0: Ah ouais? Parce qu'ils connaissaient pas le concept.
3: Oui.
0: Ouais. Et alors, maintenant?
3: Ça va.
0: Oh là! Oh Nina, pas plus que ça, si!
3: Si, ça va.
0: Ah, bon ben voilà, ça va. Bon ben Nina, ça va. Ben faut le dire quand ça va. Parce que ça reste quoi? C'est un peu fragile comme modèle économique, je veux dire, voilà, parce que vous êtes un petit peu dépendante de pas mal de choses, quoi, de la météo, tout ça, quoi.
3: Ben cette année, c'est compliqué.
0: Ouais.
3: Mais ça a été compliqué pour tous les restaurateurs de France, je crois.
0: Ouais.
3: Le gasoil est cher, les Français n'ont plus d'argent, la canicule.
0: Ouais.
3: Donc oui, ça peut être compliqué. Oui.
0: Ça peut être compliqué. Et quand on monte une guinguette, j'ai lu par exemple qu'il fallait quoi? Il faut 15 000 euros pour démarrer. Mais du coup, tout le monde peut monter sa guinguette ou faut... Ah, Nina, j'aime bien Nina parce que je sens qu'à tout moment, elle peut s'énerver. Nina, alors...
3: Je suis très calme.
0: Non, je vois ça. Je vous taquine un peu, Nina. Mais c'est quoi? Vous dites quoi? Que tout le monde peut monter sa guinguette ou non? C'est quoi les qualités pour monter une guinguette, ma chère Nina? Quelles sont vos qualités, Nina? Allez-y, dites-moi.
3: Pour monter sa guinguette, comme il disait sur les journaux, il faut son permis d'exploitation, il faut passer la HACCP.
0: Ouais.
3: Mais surtout, il faut avoir des autorisations au niveau des mairies.
0: Ouais.
3: Il faut bien s'entendre avec ses voisins, il faut être commerçant.
0: Ouais.
3: Le métier de restaurateur, c'est pas un métier facile.
0: Bah non.
3: Barman encore moins. Il y en a beaucoup qui pensent que c'est rigolo de servir des verres, mais non, c'est pas forcément facile.
0: Non, c'est plus rigolo de les boire.
3: C'est beaucoup de travail.
0: Plus que de les servir.
3: Tout à fait.
0: J'ai bien compris.
3: Tout à fait.
0: Mais là, parce que quand on imagine les guinguettes, voilà, effectivement, on imagine la bonne ambiance, la fête, les rencontres.
3: C'est génial.
0: Les rencontres.
3: C'est
0: voilà.
3: Ça.
0: Voilà, c'est ça. Hein. Mmh. Mais il y a aussi forcément, bah voilà, comme dans tous les métiers, de moins bon côté. C'est normal.
3: Je crois que vous travaillez beaucoup.
0: Voilà, vous travaillez beaucoup, surtout l'été, j'imagine. Parce que le reste de l'année, vous avez quoi? Vous avez un resto en dur, j'allais dire, en vrai?
3: Non, je suis saisonnière.
0: Ah, saisonnière, très bien. Je crois qu'il y a des concerts tous les samedis. Ce soir, il y a qui, par exemple, chez vous?
3: Kenta Ferra. C'est un groupe de Clermont-Ferrand qui reprend des classiques de musique traditionnelle grecque, portugaise et d'autres pays.
0: Très bien. Très bien, Manina. Donc on vient, on peut venir.
3: Voilà,
0: alors.
3: N'hésitez pas à venir. Bah bien
0: voilà,
3: sûr.
0: On vient. Et puis
3: après
0: l'orage, il y aura quoi à grignoter? On mange quoi alors aussi ce soir, la belle roulotte?
3: Pour les sortes de concerts, on fait des menus uniques avec tagine végétarien, tagine viande.
0: Ah oui, tagine. Tagine, c'est bien de la région, ça. C'est bien, Manina.
3: Dans merci. L'histoire de la France, complètement. Oui.
0: Bah, voilà, évidemment, Manina. Merci beaucoup. Hein. Donc, propriétaire de la guinguette, donc, qui s'appelle La Belle Roulotte, à Mazeyrat d'Allier. Voilà, c'est en Haute-Loire. Hein. Voilà, donc la guinguette qui est à la mode. Mais vraiment, mais attention, parce que Nina, attention, faut pas la chauffer. Tout le monde n'aime pas une guinguette. Hein. Donc vraiment, les vraies guinguettes, surveillez-les parce que il y en a partout. Mais bon, voilà. Et puis effectivement, allez-y pour l'ambiance surtout. Merci infiniment, ma chère Nina. Ben, bonne soirée ce soir donc avec votre concert. Merci, merci.
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0: Attends. Je vais rappeler Nicolas. Je vais rappeler Nicolas hein, parce que il m'énerve. Je vais lui dire qu'il m'énerve. Je vais lui dire qu'il m'énerve parce que moi, c'est comme ça. Moi, j'aime bien les gens, mais quand ça m'énerve, ça m'énerve. Et il a redisparu. Parce qu'on l'a eu. On l'a eu. Il s'est platement excusé. Ça y est. Nico !
4: Coucou, Willy.
0: T'es où, toi, Nicolas ? Tu es où, toi ?
4: Ah non, mais alors, ma mère a bondi dans ma chambre. Willy, essaie de t'appeler. Il y a tout le monde qui m'appelle.
0: Hey, mon chéri, t'es en direct, là. Hein. Dis donc.
4: Coucou à tous les auditeurs.
0: Ouais. Ne fais pas le malin, toi. C'est quoi le faux numéro que tu nous as donné?
4: Déjà. Oui, je me suis trompé de numéro.
0: Oui.
4: Je suis pas réalisé.
0: Et tu étais où?
4: Excuse.
0: T'es rentré à quelle heure hier soir? Ce matin, t'es rentré à quelle heure?
4: En tout cas, il faisait jour.
0: Voilà, il faisait jour. Bah, ouais. T'es censé revenir quand à l'antenne, toi, normalement? T'es là quand?
4: Dans pile de semaines.
0: Et bah, tu reviens plus. Tu reviens plus, mon chéri. D'accord? Voilà. Bah, dis au revoir aux auditeurs. Dis au revoir aux auditeurs, parce qu'apparemment, Ilyes ne répond toujours pas. Voilà, en fait, notre invité pas banal ne répond toujours pas. Tu ne reviens plus, Nicolas. Au revoir. Au revoir, mon Nico. Au revoir. Tes vacances sont prolongées. Au revoir, Nico. Au revoir. Il m'énerve. Voyez, bah, ça, il m'énerve. Donc, on n'a pas notre invité pas banal. Il décroche pas. Bah oui, bah évidemment. Bah évidemment, en plus il est à l'étranger, on lui dit qu'on l'appelle à midi 20, bah voilà. Hein. Ah bah ça c'est la faute de Nicolas, Nicolas Malabeuf, donc que vous ne retrouverez plus jamais sur cette antenne. Qui est là du coup, on a un auditeur? Lauriane, ça va Lauriane?
5: Ben oui, ça va, merci oui.
0: Oh, comment vas-tu ma Lauriane, tu nous appelles d'où?
5: D'Aix-en-Provence.
0: Oh, c'est pas vrai, bah tu sais que j'y suis le week-end prochain Aix.
5: Ah ouais, moi j'y serai pas, je serai partie.
0: Bah parce que...
5: Dommage. Hein.
0: Tu m'évites, c'est ça, tu veux pas me voir hein.
5: Absolument pas. D'ailleurs, tu vois, j'appelle, donc c'est bien que je veux te parler.
0: Ah, bah c'est bien. Mais tu habites à Aix-en-Provence ou t'étais en vacances à Aix?
5: Non, j'habite.
0: Tu habites à Aix. Et là, tu pars en vacances maintenant?
5: Non, la semaine prochaine.
0: Enfin, maintenant. Voilà, oui, je veux dire, la semaine prochaine, donc tu vas aller en Corse. Très bien.
5: Ouais.
0: Toi, tu voulais réagir sur les guinguettes, ma petite
5: chérie? Oui, je veux bien réagir parce que je trouve que ça se démocratise, ça redevient bien à la mode et. C'est un concept tout à fait sympa.
0: Ouais.
5: On peut boire un verre avec des amis dans une ambiance très conviviale et on va dire très basique, mais d'un côté on revient vraiment aux essentiels de passer du temps avec des amis, avec de la bonne musique, une bonne bière, danser, manger,
0: voilà.
5: En vraie vie quoi.
0: T'en as une à nous conseiller du côté d'Aix-en-Provence?
5: Ouais, il y en a plusieurs.
0: Il y en a plusieurs.
5: J'en ai pas une en particulier.
0: D'accord. Donc t'aimes bien y aller. Toi, c'est ton truc, c'est d'aller aux guinguettes, à la guinguette.
5: Ouais, avec des amis, rejoindre des amis, faire des rencontres aussi. Hein.
0: Lauriane,
5: pour les célibataires. Ce n'est pas mon cas. Attention.
0: Lauriane, tu ne me mens pas. Est-ce que des fois, même si t'es en couple, est-ce que parfois il y a eu bisous avec quelqu'un d'autre? Pop.
5: Non. Par contre, on regarde. Bon ben.
0: Ah voilà, Lauriane. Ah, t'es une mateuse. Hey, Lauriane, elle mate. Voilà, ça c'est bien.
5: Mais
0: ça.
5: Comme tout le monde, attends.
0: Bah, évidemment, c'est pas parce qu'on est en couple qu'on est aveugle. Je suis désolée, hein, voilà.
5: Oui, bah, voilà.
0: Voilà. Bon, bah, Lauriane, bravo. Merci infiniment de ta franchise. On embrasse ton chéri. Il s'appelle comment ton chéri, Lauriane?
5: Nicolas.
0: Eh ben, on embrasse Nicolas, qui devrait être très prudent, parce qu'à tout moment, Lauriane dans une guinguette, ouh! Bon, bah, je t'embrasse fort. Passe de bonnes vacances en Corse. Tu vas où exactement en Corse?
5: Du côté d'Ajaccio.
0: Bah, profite bien de 15 jours là-bas, ça va être magnifique. Merci beaucoup, Lauriane, de ta fidélité. Merci d'être passé nous voir.
5: Merci à toi.
0: Est-ce que tu veux, tu veux me dire un petit compliment avant de partir?
5: Bah, écoute, continue de nous parler de plein de choses différentes, d'avoir le sourire toujours quand tu parles, de nous faire rire. Voilà, et c'est ça l'essentiel.
0: Eh ben, merci, Lauriane. Repasse quand tu veux pour me dire ça. Je t'embrasse fort. Merci infiniment. Tu repars évidemment avec ta sélection pour la carte carburant d'une valeur de 200 euros. Le tirage, ça sera demain, à peu près dans ces eaux-là. Voilà. Allez, si vous aimez Julien Lib, il est là avec Autrement. Bah, Autrement, bah, c'est, sinon Autrement, j'ai pas. Autrement, Julien Lib, j'ai pas. Donc, ça sera Julien Lib et Pissi, tout. Merci d'être sur votre radio ici. À tout de suite, mes amis. Je vous aime, sachez-le.
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0: seulement. Bah oui, bah c'est comme ça. C'était Julien Lib avec Autrement. Mes amis, si vous êtes fumeur, je vous laisse en griller une petite dernière. C'est la dernière. Ok ? Et je vous retrouve juste après ça.
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0: De retour ici, c'est Willy vient déjeuner chez vous en direct tout cet été. La pause fraîcheur du week-end, elle est là. Les samedis et dimanches entre midi et 13h. Alors vite, comme ce sont les 5 dernières minutes, terminons cette émission par une bonne initiative, une belle idée. Bonjour Arthur Chambriard.
3: Bonjour.
0: Bienvenue ici mon cher Arthur. Alors vous êtes de Clermont-Ferrand, bah, décidément aujourd'hui la Clermont-Ferrand en fait. Clermont-Ferrand, et vous êtes le cofondateur de l'application Kaio. K-A-I-H-O,
3: oui, hein,
0: c'est ça, ça se prononce comme ça, j'ai bien prononcé K-I-O.
3: Oui, c'est ça.
0: Voilà. Donc cette application, elle aide, mais elle aide qui à quoi, alors, mon cher Arthur ?
3: En fait, c'est une application qui aide les fumeurs à se libérer du tabac.
0: Aïe, aïe, aïe, voilà. Vous l'avez créée avec qui, cette application ? Je crois que c'est quelqu'un que vous suiviez sur les réseaux sociaux, et puis c'est comme ça qu'il y a une connexion qui a été faite.
3: Voilà, donc en fait, j'ai cofondé cette application avec Vincent Pellomaille, qui est le coach numéro 1 anti-tabac en France.
0: Okay.
3: Et donc, on est rentrés en contact tous les deux et on a décidé de monter cette application tous les deux.
0: Voilà, donc Vincent Pellomaille, qui est le président de l'association Respire Libre. Voilà.
3: Et donc, voilà, vous tout à fait.
0: Voilà, et donc vous avez eu l'idée.
3: C'est une association qui a... Pardon.
0: Allez-y, c'est une association qui...
3: C'est une association qui accompagne les fumeurs à se libérer du tabac de manière gratuite sous forme d'accompagnement plusieurs fois dans l'année.
0: Voilà. Et donc, elle fonctionne comment alors, votre appli à vous ? Donc, c'est une application de sevrage tabagique. Elle fonctionne comment alors ?
3: Eh ben, en fait, à partir du moment où vous pensez à arrêter de fumer, vous pouvez installer notre application.
0: Ouais.
3: Et puis, vous retrouverez à l'intérieur plus de 180 vidéos de Vincent qui vont vous aider à déconstruire votre addiction au tabac et qui vont vous accompagner tout au long de votre process pour écraser votre dernière cigarette.
0: Voilà. Kaio qui signifie libération en japonais, apparemment. Hein, c'est ça?
3: Tout à fait.
0: Voilà. Donc, l'idée de l'appli, donc, c'est aussi de comprendre pourquoi on est addict, comment on est addict.
3: Exactement, c'est là toute la méthode de Vincent, c'est-à-dire qu'à travers les vidéos, vous allez en fait comprendre les mécanismes de l'addiction, parce que nous, ce qu'on sait, c'est que on se libère pas du tabac uniquement par la volonté, mais on s'en libère en comprenant son addiction en fait.
0: Oh là là là là là là là là. Vous nous expliquez aussi, vous nous aidez aussi au moment difficile, parce que c'est dur de
3: Oui, tout à fait. Traquer. En fait, dans l'application, vous allez retrouver 6 modules au total. Ouais. Et il y en a un qui est spécialement dédié au moment où vous avez une envie. Vous sentez que vous avez envie d'allumer une cigarette. Vous pouvez lancer l'application. Et il y a un module qui est dédié vraiment à ce moment-là où vous mettez la situation dans laquelle vous êtes. Par exemple, que vous êtes stressé, que vous vous ennuyez, que vous êtes en soirée.
0: Ah
3: et en fonction de la situation dans laquelle vous êtes, vous allez avoir une petite vidéo conseil de Vincent, un mantra de Vincent. Et vous allez retrouver aussi quelques activités qui vont vous permettre... de laisser passer cette envie et de vous occuper pendant cette envie.
0: Sinon, dès qu'on a envie de fumer, tac, on va sur l'appli, vous mettez une photo de Michel Houellebecq et franchement, on arrête. Là, tu te dis, bah non, j'ai plus envie.
3: C'est vrai que ça pourrait marcher.
0: Ah, bah, faut l'essayer, Arthur. Tu vois, si t'as besoin d'aide, tu me demandes. C'est quoi le plus dur, là, quand on veut arrêter la cigarette, justement, Arthur ? Il y a beaucoup de choses dures, je suppose, mais c'est quoi le plus dur ?
3: Bah, le plus dur, c'est vraiment de pas se sentir coupable, parce que c'est vrai que c'est quelque chose que les gens ont tendance à faire, mais en fait, nous, ce qu'on explique à travers les vidéos dans l'application, c'est que c'est pas du tout de la faute du fumeur, c'est la faute de votre cerveau qui...
0: Exactement.
3: C'est lui qui vous génère le manque, en fait. Donc voilà, c'est aussi pour ça que l'application est là, c'est vraiment pour aider à comprendre tous ces mécanismes-là et se libérer du tabac en toute sérénité.
0: Bon, et vous fumez, Arthur ?
3: Alors non, moi, j'ai pas été fumeur, mais j'ai des fumeurs dans ma famille.
0: Ouais, et alors ? Bah alors, ils ont pas téléchargé l'appli ?
3: Ils ont téléchargé l'appli, mais c'est un chemin en cours.
0: Ouais, c'est un chemin.
3: Exactement.
0: Parce que là, l'appli, elle est toute récente, hein.
3: L'application, on l'a lancée début juin.
0: Voilà,
3: c'est
0: début
3: ça.
0: Juin. Là, c'est quoi les premiers retours que vous avez ? Est-ce qu'il y a déjà des gens qui ont commencé au moins à réduire ? la cigarette.
3: Oui, bien sûr, ouais. on approche des 6000 inscrits sur l'application.
0: Très bien.
3: Et on a déjà la moitié en fait des gens qui sont inscrits sur l'application n'ont pas encore arrêté de fumer.
0: Ouais.
3: Donc ils sont encore dans le process de regarder les vidéos, de comprendre leur addiction.
0: Bon.
3: Et l'autre moitié des gens ont déjà arrêté.
0: Ah déjà, voilà. Donc c'est-à-dire qu'en 2 mois, on peut arrêter de fumer.
3: Alors on peut ne plus fumer, effectivement.
0: Ouais, ouais.
3: Après, le mécanisme de l'addiction
0: prend plus de temps
3: à passer.
0: Voilà, exactement. L'appli, elle s'appelle donc Kaiho, K-A-I-H-O. Hein, voilà.
3: C'est ça.
0: Voilà, elle est gratuite, elle est payante. Comment ça coûte? Combien c'est?
3: Elle est disponible sur iOS et sur Android.
0: Oui.
3: Et elle est gratuite, donc vous avez accès à toute l'application gratuite, à une grosse partie de l'application gratuitement. Et après, vous avez un abonnement pour débloquer vraiment la totalité de l'application.
0: Ah bah dis donc, c'est vachement bien. Bah bravo Arthur. Hein, voilà, donc ça s'appelle Kaiho, donc l'application qui vous aide à cesser de fumer. Qui fume dans la régie? Dylan, au standard, tu fumes? Non, il me dit non. Iki, tu fumes, mon bébé? Tu fumes pas? Il me dit, je sais pas. Bon, il sait plus. Il sait plus s'il fume. Et notre réalisatrice Mathilde? Ah, elle a arrêté il y a 7 ans, Mathilde. Bravo. Plus envie? T'es plus retombée? Aucune envie. Juste la volonté? Ah bah, bravo. Et un peu de cigarette électronique. Et bah, bravo, mes amis. Et merci, Arthur Chambrière. Donc, voilà, le cofondateur de l'application Kaiho, K-A-I-H-O. Donc, l'appli d'aide au sevrage tabagique.
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0: Est-ce que Frédéric est là? Est-ce que Frédéric...
4: Oui, Frédéric ne fume pas non plus,
0: c'est ça?
4: Non plus, exactement.
0: Frédéric n'a aucun...
4: Je vais le proposer, cette appli, à des collègues, parce que c'est vrai que j'ai du mal à supporter l'odeur de...
0: Quand on est ne fumeur, c'est compliqué. Hein. Tu voulais réagir sur quoi, mon petit choubidou?
4: C'était un petit coucou.
0: Oui.
4: On a vu l'éclipse en famille.
0: Ah, alors, c'est bien. Est-ce que tu as mis des lunettes? Tu as mis des lunettes ou tu ne vois plus rien maintenant? C'est bien.
4: Non, on a mis des lunettes. On a tous mis des lunettes.
0: Très bien. Et alors, c'était joli. C'était joli.
4: Très important.
0: C'était joli.
4: Ouais, c'était magnifique. C'était à voir. Non, c'était très joli.
0: Oui, ça a passé vite. Moi, je trouve que ça a passé vite. Mais alors, il y a un moment donné. Ça a passé trop vite, tu vois. Il y a eu un moment donné, tu vois, à Paris, pendant l'éclipse. J'étais avec Mathilde, la réalisatrice, entre autres. T'as vu, à un moment donné, il n'y a plus un mot. T'as vu, c'était hyper calme. T'étais où, toi?
4: Oui, c'est vrai.
0: Hein,
4: on était sur la plage, On était sur la plage, et du côté de la Grande Motte.
0: Ouais.
4: Et du coup, plus un bruit à un moment donné.
0: Ah, voilà.
4: Même les enfants étaient... Ouais, c'était
0: voilà. Paris, à un moment donné, il n'y avait plus un bruit. C'était assez étonnant, ce qui n'arrive jamais dans cette capitale.
4: Ah, oui. C'est même Mathilde ne disait rien. Ouais.
0: Même Mathilde disait rien. Et ça, je peux te dire que ça m'a reposé. C'est pour ça qu'il faudrait qu'il y ait plus d'éclipses. Frédéric, je t'embrasse très fort. Merci beaucoup d'être passé nous voir. Je t'embrasse fort, fort. Merci pour ta gentillesse. Et tu repars évidemment avec ta sélection pour la carte carburant.
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0: Et ben voilà, merci infiniment. C'est fini. La barbichette, ça va trop vite. Merci à vous tous. Merci pour votre fidélité. Merci à l'équipe. On se retrouve demain. Tout de suite, c'est le flash avec Morgane Guillaumard. Il est 13h.
5: La lutte contre le feu est loin d'être terminée dans les Landes après une nuit épuisante pour les pompiers car l'incendie a continué de se propager. On est à près de 1600 hectares parcourus à la mi-journée et cette reprise est due à une nouvelle saute de feu sur la petite commune de Garin, Grégoire Le Gallo.
6: C'est une saute en fait qui est née de la saute précédente qui avait eu lieu jeudi. Ça a nécessité d'évacuer une centaine de personnes sur la commune et de couper une route. Ce matin, les pompiers qui ont été présents toute la nuit sont donc épuisés, on le voit sur leur visage. Mais quelques habitants comme Alex sont restés toute la nuit pour leur préparer du café et des encas. Alex, admiratif, estime qu'on leur doit bien ça.
7: C'est un travail incroyable, quoi. Même s'il y a beaucoup de vent malheureusement qui les dessert. Ils font un travail incroyable, grâce à eux, il n'y a aucune maison qui a brûlé. Et ça, c'est le plus important. On les voit, tout à l'heure, il y avait 4 ou 5 camions autour d'une seule maison, justement, pour protéger les maisons. Bien sûr, ils se battent sur le front, etc. Mais nous, on n'a aucune maison qui a brûlé. Et ça, c'est sensationnel.
6: Alors, bonne nouvelle, si je peux dire, c'est que ce matin, les conditions semblent quand même plus favorables. Les températures ont clairement baissé, on le sent bien. L'humidité aussi a augmenté, l'humidité de la nuit. Les moyens aériens vont se redéployer. Les pompiers sont en train d'en discuter. La menace, c'est le vent qui s'est levé ce matin vers 7h.
5: Et le préfet des Landes estime que les conditions météo s'annoncent plus favorables aujourd'hui, avec des températures moins caniculaires et de possibles pluies en soirée. C'est d'ailleurs la fin de la vigilance orange canicule pour 19 départements, surtout dans le Grand Ouest. 64 autres sont toujours en alerte orange. Une centaine de vols EasyJet au départ de la France sont annulés en ce grand week-end de départ en vacances en raison d'une grève largement suivie par les hôtesses de l'air et les stewards de la compagnie aérienne low cost. Ils dénoncent les changements de planning de dernière minute. Grève le week-end du 15 août avec l'espoir de perturber un maximum de vols et faire réagir la direction pour William Bourdon, secrétaire du syndicat national des personnels navigants commerciaux.
8: Il y a 300 ou 400 vols de prévus à peu près sur l'ensemble du réseau France. Donc on s'attend à quand même pas mal de perturbations et d'annulations sur le week-end. En cas de vol annulé, les passagers peuvent prétendre à la compensation qui s'appelle l'EU261, qui comptera les compagnies aériennes, quand c'est leur fait, de rembourser intégralement les frais engagés par les passagers. Aujourd'hui, on n'est pas du tout dans l'optique de leur laisser le reste de l'été tranquille. Pour qu'on puisse répondre avec la même intensité que nous subissons la violence de la compagnie, donc forcément, sur un des week-ends les plus chargés de l'année, c'est pas choisi au hasard, c'est vraiment pour montrer le cri de détresse et la détermination des collègues.
5: Et les voyageurs se sont vus présenter un transfert gratuit vers un autre vol, selon la compagnie EasyJet. Et pour ceux qui voyagent en train, le trajet risque aussi d'être perturbé. Un TER sur deux entre Paris et la Normandie est supprimé ce week-end. Conséquence d'une grève locale, des conducteurs dénoncent des journées à rallonge et des changements d'emploi du temps trop récurrents. Et sur la route, journée noire pour les départs en Auvergne-Rhône-Alpes, bison futé, voie rouge dans les deux sens dans le reste du pays. Il y avait 700 km de bouchons cumulés ce midi. La violence sur les terrains de foot en Indre-et-Loire. C'est une information d'ici Touraine. Deux joueurs amateurs sont suspendus pendant 20 ans après avoir agressé deux arbitres. Ça s'est passé lors d'un même week-end en avril dernier dans deux matchs différents. Le détail est à lire sur ici.fr. C'est la star du jour au championnat d'Europe de natation. Léon Marchand participe ce soir à la finale du 200 mètres papillon à Saint-Denis. Le quadruple champion olympique, découvert par le grand public aux Jeux de Paris, fait aujourd'hui rêver petits et grands. Émeric Barvard.
9: Si Spider-Man cartonne au cinéma en ce moment, Clémence, jeune nageuse venue de Bretagne, lui préfère largement l'homme au maillot de bain.
10: C'est un peu un super-héros, je trouve. Ça m'a surtout impressionné. Ça me donne envie d'être comme ça plus tard.
9: Il y a Léon et les autres, que ce soit dans le bassin, où il a facilement remporté sa série et sa demi-finale, mais aussi dans les gradins, où les Léons résonnent et où Marchand inspire. Audran Wimbert, membre du comité de natation de l'Orne, est venu avec plusieurs jeunes nageurs pour voir le prodige.
11: On a eu peur qu'il ne soit pas là parce qu'avec ses blessures, on ne savait pas s'il allait être là sur le 200. Mais donc, du coup, ils sont super contents. Nous, on est toujours émerveillés de le voir. En plus, il véhicule une belle image, quoi. C'est vraiment un athlète qui semble bien dans sa tête, qui semble propre. Enfin, vraiment, on s'en sert beaucoup en exemple, quoi.
9: Et ça marche. La preuve avec Candide, 13 ans, qui le découvrait pour la première fois. Impressionnant.
12: Ça nous motive énormément par rapport à notre carrière de nageur. Puis ça nous fait des étoiles plein les yeux.
9: Des étoiles plein les yeux en attendant la médaille autour du cou. Léon Marchand dispute ce soir la finale du 200 mètres papillon pour peut-être offrir à la France le premier titre individuel de ses championnats d'Europe.
5: Et ce soir, au Centre Aquatique Olympique de Saint-Denis, sera aussi célébré le nageur de 35 ans, Florent Manaudou. Une grande fête est organisée car il a annoncé il y a quelques jours mettre un terme à sa carrière. Et puis, une nouvelle médaille française au championnat d'Europe d'athlétisme au Royaume-Uni. Aurélien Quignon décroche le bronze sur l'épreuve de marathon en marche athlétique.
0: Un week-end du mois d'août encore à vivre ensemble, une longue journée de départ ou de retour de vacances, mais de toute façon en musique et avec des rendez-vous comme le podcast Partir, c'est dans quelques instants sur votre radio ici. On écoute Toto, bon voyage.

0: Hold the Line, c'est Toto sur votre radio. Ici, on a de toute façon toutes les chansons que vous choisiriez pour partir ou revenir de vacances et faire plein de beaux voyages. En parlant de voyages, on découvre, grâce au podcast Partir sur votre radio ici, tous les chemins. Aujourd'hui, les chemins de Saint-Jacques-de-Compostelle, avec notamment ici, le Puy en Velay et d'autres trésors à découvrir maintenant.
1: Le Puy-en-Velay, c'est la ville de la lentille verte, de la verveine, de la dentelle. Ces produits ont fait la renommée de cette cité médiévale entourée de nature. Mais moi, j'ai envie de vous faire découvrir sa dimension spirituelle. De vous emmener sur le chemin qu'ils sont près de 30 000 à pratiquer chaque année depuis la ville du Puy. C'est le chemin de Saint-Jacques-de-Compostelle. Et à la fin de cet épisode, vous saurez pourquoi la cathédrale du Puy, point de départ du pèlerinage, est suspendue dans le vide. Je m'appelle Martin Moulier, je suis animateur à ICI Saint-Étienne-Loire. Et ce que j'aime, moi, au Puy, c'est les rues médiévales escarpées, les promontoires qui laissent entrevoir des panoramas à couper le souffle. D'ailleurs, c'est là que j'emmène ceux qui connaissent pas la région, et vraiment, l'effet est toujours garanti. Bienvenue dans Partir, le Puy-en-Velay, au départ du chemin de Saint-Jacques-de-Compostelle. Notre point de départ, c'est le parvis de Notre-Dame du Puy, ou plus exactement Notre-Dame de l'Annonciation du Puy-en-Velay. La cathédrale avec ses arches, ses pierres de couleurs alternées, elle trône fièrement depuis plus de 9 siècles au pied du rocher Corneille. C'est un piton rocheux volcanique qui domine la vieille ville. Pour accéder à l'édifice, c'est clair, faut grimper. Mais si on s'arrête au milieu des 134 marches de son grand escalier, la vue plein ouest est vraiment saisissante, symbolique. Derrière l'horizon, il y a l'Espagne. C'est cette vue que contemplent les pèlerins au départ de leur long périple de 2 mois et demi sur la Via Pudiensis. C'est comme ça que s'appelle la route du Puy pour Santiago, ou en français, Saint-Jacques-de-Compostelle. Bon, avant d'user les souliers, le passage obligé pour les marcheurs, c'est la messe des pèlerins. Je vous conseille vraiment d'y aller, que vous soyez croyant ou laïque, c'est ouvert à tous. Si je peux vous donner même un autre conseil, vraiment, ça vaut le coup d'y assister en période de haute saison, d'avril à octobre. Là, la messe est célébrée sous la nef, à 7h. L'ambiance est vraiment saisissante. Ça ne veut pas dire que vous ne pouvez pas y aller en hiver, mais là, ce sera plus intimiste. À 7h30, dans la chapelle des reliques, il y aura moins de pèlerins. Ça, c'est à vous de voir. Une fois arrivé en haut des marches, il n'y a pas de porte, il n'y a pas de sas. L'escalier du ventre, c'est son nom, nous amène déjà, sans qu'on le sache, au beau milieu de la cathédrale. Devant nous, on trouve le maître-autel, et dessus, il y a une Vierge noire. C'est une statuette en bois, drapée d'un manteau qui change de couleur au fil des saisons, et qui représente la Vierge Marie. Elle quitte jamais la cathédrale. Bon, sauf le 15 août, où elle est portée en procession dans les rues du Puy. Plusieurs hypothèses existent pour expliquer sa couleur noire. On dit que ce serait une statue païenne transformée en Vierge Marie, ou que l'oxydation du bois serait à l'origine de sa couleur. En vérité, personne ne connaît la réponse. D'autant qu'il s'agit aujourd'hui d'une copie de celle qui aurait été donnée à la ville par Saint-Louis en 1254, en retour de croisade. Tant que vous êtes dans la cathédrale, je vous invite à faire un tour à la sacristie derrière l'autel. L'espace fait office de boutique. On retrouve des bâtons de marche, des porte-clés en forme de coquille Saint-Jacques à accrocher sur le sac de randonnée. Mais c'est surtout l'endroit où l'on reçoit la fameuse crédentiale, le passeport du pèlerin qui atteste de son statut, marque les étapes du chemin et permet, une fois arrivé à Santiago, en Espagne, de demander la Compostela, le diplôme d'arrivée du pèlerin, en quelque sorte. Autour de nous, à la boutique, on parle de nombreuses langues étrangères. Un coup d'œil au livre d'or des pèlerins, et on comprend pourquoi. Ils sont nombreux à venir de tous les continents pour partir sur les chemins de Saint-Jacques-de-Compostelle. Si c'est votre cas, et pour savoir où dormir sur le chemin, la Bible en la matière s'appelle le Miam Miam Dodo. Du Puy-en-Velay à Santiago, en passant par Cahors, Saint-Jean-Pied-de-Port, les marcheurs trouvent toutes les infos dont ils ont besoin pour arriver à destination en un seul morceau. Comptez une 20aine d'euros pour un guide. Si vous voulez vivre l'expérience du pèlerin à fond, impossible de passer à côté d'un autre site, d'un autre rocher. Alors on serre les lacets, 268 marches nous attendent. Ici, on n'est plus administrativement au Puy-en-Velay, mais à Aiguille, la commune d'à côté, au pied du rocher Saint-Michel, perché à 82 mètres de haut. C'est un pic volcanique et au sommet, on trouve une chapelle dédiée à Saint-Michel. Son histoire serait liée au chemin de Saint-Jacques-de-Compostelle. Pour se rendre au rocher Saint-Michel, depuis la cathédrale, pas besoin de voiture. C'est à 5-10 minutes à pied. Et à moins de bien connaître la vieille ville du Puy, il est très compliqué de manœuvrer en toute sécurité sur les pavés des étroites rues médiévales. C'est du vécu. Mais si tout ça vous effraie pas, pensez à prendre un disque de stationnement. Vous en aurez besoin si vous vous garez à Aiguille. La commune regorge de zones bleues. Le rocher est visible partout depuis Aiguille. Quand on s'approche, on peut voir d'énormes clous le perforer de part en part. Pas de panique. Il s'agit là en quelque sorte de stabilisateur pour le rocher qui tend à s'affaisser à cause du gel et du dégel. Pour en savoir plus, je vous invite vivement à prendre l'audio guide. C'est seulement 3 euros en plus de l'entrée classique à 7 euros pour 1h15 de description. Chaque entrée sert à entretenir le site, donc c'est aussi une bonne action. Et ça y est, on s'est garé, on a notre billet, et nous voilà partis pour enquiller 268 marches à flanc de rocher. Autant vous dire, ça monte dru, et dans certains virages, c'est pas large. Alors attention quand on croise quelqu'un. Mais malgré ça, l'ascension passe vite, je vous assure. C'est un peu comme le chemin de Saint-Jacques, finalement. On marche, on pense, on échange quand on n'est pas trop essoufflé. On se demande ce qui a pu pousser les hommes à construire une chapelle à 82 mètres de haut. Et à chaque étape de l'ascension, le paysage s'élève derrière le muret de pierre qui sécurise l'escalier. Mention spéciale au petit banc en bois de la montée, mon lieu préféré. Il est quasi tout le temps à l'ombre, malheureusement un peu bas pour avoir une belle vue, mais de mémoire, il a toujours été là. C'est un peu comme un compagnon de route qu'on retrouve à chaque ascension. Si le rocher Saint-Michel attire les pèlerins, c'est aussi pour sa symbolique. La personne qui a fait construire la chapelle à son sommet n'est autre que Godescalque. Clémence Damian est en charge de la mise en valeur du chemin de Saint-Jacques-de-Compostelle au sein de l'Office de tourisme du Puy.
2: C'est en fait le nom d'un évêque. Il est reconnu comme étant le premier pèlerin français à avoir fait le pèlerinage du Puy jusqu'à Saint-Jacques-de-Compostelle. Et c'est à son retour à pied, puisqu'avant on revenait aussi à pied, il a décidé de dédier cette chapelle à Saint-Michel à son retour de pèlerinage à Saint-Jacques.
1: Après ce crochet au rocher, nous voilà de retour devant la cathédrale. Et la première rue que l'on emprunte sur le chemin de Saint-Jacques-de-Compostelle s'appelle la rue des Tables. Son nom est dû à la présence des nombreux marchands qui viennent présenter leur étal aux pèlerins durant la haute saison. La tradition se poursuit aujourd'hui encore, car il s'agit d'une artère stratégique.
2: En fait, ça fait la transition ici entre la haute ville et la ville basse. Elle est déjà balisée en fait avec des coquilles Saint-Jacques, des clous au sol, qui symbolisent en fait le bon cheminement en direction de la place du Plot, qui va être cette fois le départ laïque du chemin de Saint-Jacques-de-Compostelle.
1: D'ici, on est à 3 minutes de la place du Plot. Un conseil avant de la rejoindre, c'est l'heure des emplettes. S'il fait chaud d'abord, deux glaciers reconnus se situent en bas de la rue des Tables et ils ne désemplissent jamais l'été. C'est l'occasion de goûter un parfum, la verveine. C'est la plante emblématique du Velay. Et pour repartir avec un souvenir, passez par la rue Raphaël. Elle regorge de boutiques super sympas.
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1: Nous voilà maintenant sur la place du Plot. Une place qui est bien animée, surtout le samedi matin, jour de marché. Ici, on trouve la fontaine de la Bidoire, qui est d'ailleurs la plus ancienne de la ville. Et à côté d'elle, il y a une statue assise sur un banc en pierre, la jeune pèlerine. Elle est appuyée sur son bâton de marche, le chapeau orné d'une coquille Saint-Jacques, le sac sur le dos. Elle est face à la rue Saint-Jacques, pensive. C'est elle le point de départ laïque du chemin de Saint-Jacques, du GR65. Mais je vous l'ai dit, la cathédrale reste le point de départ privilégié, même pour de nombreux laïcs. Et cette renommée ne date pas d'hier.
2: Au début du Moyen-Âge, quand cette cathédrale a été construite, évidemment, elle était beaucoup plus petite. Et de par la venue de nombreux pèlerins, aussi bien pour prier la Vierge, et puis ensuite aussi pour Saint-Jacques-de-Compostelle, on a agrandi cette cathédrale qui finalement est supportée dans le vide par des grands piliers.
1: vous l'avez dit au début de l'épisode, comme les architectes manquaient de place sur le rocher au XIIe siècle, les travaux d'agrandissement se sont faits dans le vide, sur des piliers qui compensent un dénivelé de 17 mètres. Une prouesse pour l'époque, et d'ailleurs ça participe à la légende de la cathédrale du Puy. Vous savez désormais comment partir sur la Via Podiensis, le chemin qui démarre du Puy. Mais la veille du voyage, si vous voulez prendre des forces, je vous recommande une petite halte à la distillerie. C'est un pub-restaurant à l'ambiance irlandaise. Il est un peu caché, Place du Breuil, dans un passage étroit. Faut vraiment être un local pour le connaître. On y mange aussi bien des burgers que des spécialités locales, comme la lentille verte du Puy. Et puis, pour vous plonger d'ores et déjà dans le volet spirituel du chemin de Saint-Jacques-de-Compostelle, sachez que vous pouvez dormir au prieuré Sainte-Claire, où les sœurs apostoliques de Saint-Jean vous accueillent à prix libre, que vous soyez croyant ou non. Amis marcheurs, si vous avez encore un peu de temps devant vous, j'ai une dernière idée pour vous. Il existe une étape en plus à faire au Puy-en-Velay avant de s'élancer sur les sentiers de randonnée. On retourne juste derrière la cathédrale, au Camino.
2: L'idée de cette scénographie du Camino, c'est en fait l'évocation de tout ce qui se vit sur le chemin. Nous avons des témoignages audio, des vidéos, des textes en lien avec tout ce que les pèlerins peuvent vivre au cours de leur pérégrination.
1: On est maintenant au Camino, juste derrière la cathédrale du Puy-en-Velay. Un lieu qui a eu plusieurs vies et qui est maintenant un espace d'échange, de partage pour les pèlerins, mais également un musée sur ce qu'est le pèlerinage jusqu'à Saint-Jacques-de-Compostelle. Au fil des 14 salles de la scénographie, se succèdent des lieux, des légendes, des symboles, des histoires. À mesure que vous avancez, une frise retrace toutes les étapes du sentier, du Puy-en-Velay jusqu'à Santiago. La visite se fait sur 3,5 étages, en descendant dans le bâtiment, comme un voyage intérieur, à la manière de celui que le pèlerin est amené à réaliser sur le chemin. Entre les documents, les films interactifs, les audioguides, c'est une véritable cave au trésor. On y apprend par exemple ce qu'est le donativo, principe fondateur du chemin de Saint-Jacques-de-Compostelle. C'est ce qui permet aux pèlerins de manger, dormir, être accueillis le long de leur périple en échange d'une participation libre, de l'argent, du troc ou des services. Mais si je vous invite à vous rendre au Camino, c'est pas seulement pour visiter son musée. C'est aussi l'occasion de faire tamponner sa crédentiale en discutant avec d'autres pèlerins. Avant que j'oublie, vous vous souvenez que je vous parlais d'une haute et d'une basse saison pour le pèlerinage ? Les marcheurs sont peu nombreux l'hiver, et la saison rattaque véritablement le 1er avril, pour eux comme pour le Camino. L'endroit est fermé de la mi-octobre jusqu'au 31 mars, et ce serait vraiment dommage de manquer les mille et une anecdotes des pèlerins qui ont foulé le chemin avant vous. Car après tout, c'est ça le chemin de Saint-Jacques-de-Compostelle, le partage. Mais ça, vous le découvrirez quand vous viendrez.

0: Les nouveautés sont sur votre radio ici, Pierre Demar, sur votre radio préférée, que ce soit dans le train, l'avion, la voiture, à vélo, comme vous voulez. 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Et en plus, vous pouvez nous écouter partout en France et dans le monde et choisir votre région pour ne rien manquer, tout ce qu'il se passe tout près de chez vous. Dans un instant, les années 80 avec FR David.
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2: Si vous aimez les odeurs de garrigue et marcher sur les traces des Romains, découvrez cet été le pont du Gard.
3: Les souvenirs d'enfance que j'ai, puisque je suis d'ici, j'ai grandi ici, donc mon grand-père était de Romoulin, donc le pont du Gard, c'était son jardin, la garrigue qui l'entoure, c'était chez lui. Ça fait partie de moi, vraiment, parce que j'ai des souvenirs d'odeur de garrigue, quoi. C'est pas simplement, oui, je me rappelle, j'avais couru, je suis tombé sur du terrain. Non, je me rappelle, cette odeur de garrigue, elle est dans moi, quoi. Et vraiment, je suis passionné de ce que je fais, parce que maintenant, j'en suis à extraire les essences pures de ces plantes qui ont embaumé mes balades dans mon enfance.
2: Mais si vous êtes plutôt du genre, prenons de la hauteur au Pic du Midi, ou découvrons les vins de Bourgogne à Beaune, on a aussi un programme complet pour vous.
4: Le maître des lieux, c'est Célestin, un jeune vigneron de moins de 30 ans. Il vient de reprendre cette exploitation, nous accueille et nous explique les particularités du vin de la région beaunoise.
5: Ce vigny, on va être sur des vins un petit peu plus en finesse sur le fruit. À Los Cortons, c'est des vins qui sont un peu plus charpentés. On a plus de terre sur le sol, plus de profondeur. Et après, sur l'Adoye, il faut savoir qu'on est la dernière commune sur la côte de Beaune. Ensuite, on passe directement sur la côte de Nuit. Et on a des vins, du coup, un petit peu plus racés des fois, un petit peu plus gourmands, un peu plus ronds.
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2: Avec quelques fêtes bien sympathiques qui vous attendent ce samedi 15 août, rendez-vous à Mongrelet pour la fête de la Saint-Roch. À 19h, saucisse Aligo, animé par Raphaël James. À 21h, un concert à Mongrelet pour la fête de la Saint-Roch, les humeurs cérébrales. Et à 23h, on termine la journée avec une soirée disco tout au long de la journée, animation gratuite. Et on remet le couvert le dimanche 16 août avec un concours de pétanque à 14h30. 18h30, tirage de la tombola, soupe au fromage 19h30 et soirée musette bien sûr à 21h. Avec Jérôme Farge et puis bien sûr plein de discos. Fête de Mongrelet à Saint-Roch encore ce samedi et ce dimanche. Et puis un autre rendez-vous qui vous attend, fête patronale aussi dimanche 16 août à Champetière. Toute la journée, brocante, marché de producteurs et différentes animations à Champetière ce dimanche 16 août avec la légende des années 60 à 80 avec un début du spectacle à 14h30 ce dimanche.

0: Sur votre radio, ici FR David, dans la série Les années 80. 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Une belle histoire, un beau roman, celle de Manon Lisa, qui postait des vidéos, qui faisait des reprises, qui mettait en musique des poèmes, et bim, elle a fait un tube, ça s'appelle Le Petit Pêcheur, et c'est maintenant sur votre radio, ici.
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1: En fait, mon petit bonheur, c'est quand je prends la route le soir. J'habite en moyenne montagne au pied du massif du Sancy.
2: En temps normal, vacanciers et habitants du coin se plaisent à profiter de cette bouffée d'air pur, située à seulement 40 minutes en voiture de Clermont-Ferrand.
1: Et ces derniers temps, mon petit bonheur était de rentrer et sur la route de voir se dessiner un dégradé de couleurs qui partait du rouge flamboyant en passant par le orange, le rose, pour se dégrader jusqu'au bleu entre 5h30 et 6h à peu près le soir. Ça correspond à peu près aux horaires des couchers de soleil en ce moment, et quand on regarde la ligne d'horizon en partant de Volvic pour arriver jusqu'au massif du Sancy, on a les crêtes, les monts du Sancy, les sapins qui se dessinent, tout ça vient se fondre dans un paysage où le ciel est en feu, et ces couleurs-là sont juste génératrices de frissons. Ça, avec une petite musique de fond, j'ai l'impression, hommage à quelqu'un qui vient de disparaître, d'être dans un film de David Lynch et d'être sur une route des États-Unis, de m'enfoncer vers la Californie.
3: You know, Lula, I never told you what all I was doing before I met you.
1: C'est exactement ça. Comme je sors d'une journée de travail, je suis dans un sentiment de relâchement, de quiétude, de bonheur. Je veux pas me satisfaire de ça. Il faut que je garde à l'esprit que ce moment-là est merveilleux et que les couleurs sont magnifiques, parce que c'est pas toujours le cas, hein, bien évidemment. Mais quand j'arrive à m'arrêter, oui, c'est un moment particulier. On a l'impression d'être en suspension. J'ai toujours appris à mes enfants, moi, ce moment-là. Se dire, il ne faut jamais se satisfaire d'un paysage quand vous le trouvez magnifique, même si vous le revoyez tous les jours. C'est se dire que ce moment-là est un moment particulier et que ce n'est pas un moment banal. C'est une valeur ajoutée à la vie, donc il faut continuer de s'émerveiller.
4: Si vous n'aimez pas la mer, si vous n'aimez pas la montagne, si vous n'aimez pas la ville, allez vous faire foutre.
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0: cœur la chanson de Céline Dion, Dansons. Et d'ailleurs, on attend ce rendez-vous avec impatience. Enfin, celles et ceux qui ont réussi à décrocher des places, qui n'ont plus du tout d'argent, mais c'est pas grave, ils seront contents de voir aussi Charlotte Cardin, qui sera sur scène avec Céline Dion comme guest. On parle aussi d'Icar. Et donc, les surprises vont arriver bientôt, petit à petit. On apprend que la liste s'allonge dans un instant pour la musique et pour les années 80, 90. Toutes les chansons que vous aimez, vous allez tomber sur Fool's Garden.
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1: Très bon après-midi, vous écoutez votre radio ici, il est 14h. Toutes les infos avec Morgane Guillaumard.
2: 1600 hectares de végétation ont été parcourus dans les Landes. Les pompiers se concentrent désormais sur les reprises de feu et les points chauds qui se sont activés la nuit dernière entre les villages de Garin et Luglon. Par mesure de précaution, une centaine de nouvelles personnes ont dû être évacuées, ce qui porte le total à 650. Et les températures s'annoncent plus favorables. Aujourd'hui, il y aura même potentiellement de la pluie en soirée dans les Landes. La météo qui devient aussi plus clémente sur une partie ouest de la France. C'est la fin de la vigilance orange canicule pour 19 départements. 64 autres le sont toujours. Week-end de départ en vacances perturbé sur les rails et dans les airs. Une centaine de vols de la compagnie à bas coût EasyJet sont annulés en raison d'un mouvement de grève qui touche surtout l'aéroport de Lyon, Saint-Exupéry et Paris-Charles-de-Gaulle. Mouvement social aussi à la SNCF en Normandie. Un TER sur deux entre Paris et la région normande sont supprimés. Et puis, pour ceux qui nous écoutent en voiture, il va falloir faire preuve de patience en ce 15 août. La circulation est extrêmement difficile dans les deux sens partout en France, surtout en Auvergne-Rhône-Alpes. Le pic d'embouteillage est attendu en début d'après-midi et ça doit se dissiper à partir de 16h selon Bison Futé. Après ses 4 médailles olympiques, Léon Marchand espère décrocher l'or au championnat d'Europe de natation. Il participe ce soir à la finale du 200 mètres papillon à Saint-Denis, près de Paris. Florent Manodou, lui, fera ses adieux. Une fête lui est dédiée. À 35 ans, le nageur met fin à sa carrière. Et puis la France a déjà brillé ce matin au championnat d'Europe d'athlétisme. Aurélien Quignon décroche la médaille de bronze au marathon marche au Royaume-Uni.
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3: Une après-midi qui sera marquée par une instabilité nuageuse, avec ces nuages qui peuvent donner des orages et des averses un peu partout en Auvergne. Les températures, 28 à 31 sur les altitudes, on attend 33 à 36 pour les plaines cet après-midi. La nuit prochaine, un ciel plus ou moins couvert en Auvergne, 19 à 21 degrés au réveil pour demain matin. Et pour dimanche 16 août, toute la journée, le ciel se partagera entre éclaircies et nuages, et les nuages qui pourront encore y donner quelques averses parfois orageuses. Les température maximale, 26-28 en altitude demain, 29 à 32 pour les plaines.
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0: Mamma Mia, Abba sur votre radio ici. D'ailleurs, si vous voulez faire une sorte de best-of des comédies musicales l'été, c'est bien, pour ça on a le temps. On fait aussi un focus sur les nouveautés qui vont marquer la suite de votre été, peut-être la rentrée. Par exemple, Jennifer qui reprend Dalida, Mourir sur scène en version disco. Si vous aimez à la fois Dalida et Jennifer, bah on aura les deux sur votre radio ici. Trois chansons françaises à la suite. Il y aura Gérard Blanc, Jennifer avec Mourir sur scène et Les Innocents, et c'est dans un instant.
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0: Les Innocents sur votre radio. Ici, on parle de vous, un homme extraordinaire. En parlant d'extraordinaire, parlons des pouvoirs stupéfiants, des animaux par exemple, avec des propriétés incroyables de certaines plantes aussi. Et un autre homme extraordinaire qui vous donne rendez-vous tout l'été sur votre radio ici, c'est Benoît Prospero avec le monde merveilleux du vivant. Vivant, il l'est bien, c'est Michel Polnareff qui a fait un tour à New York il n'y a pas si longtemps. Il arrive, il est prévu avec Tam Tam dans un instant sur votre radio ici.
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3: Et nous prenons la direction de l'Allier avec la foire au panier qui aura lieu le 16 août, demain, au Maillet de Montagne. Les secrets de l'art artisanal de la fabrication du panier se transmettent de génération en génération en montagne bourbonnaise. Objet de transport indispensable depuis que l'homme est sur Terre, il a traversé les siècles, les continents et les civilisations. Le panier sera donc roi au Maillet de Montagne, mis à l'honneur durant toute cette journée. Une cinquantaine d'artisans et de vanniers de la montagne bourbonnaise de France et même de l'étranger vont dévoiler leurs secrets de fabrication grâce à des démonstrations. Animés par la passion du tressage, ils souhaitent faire perdurer cet art. Bien entendu, ambiance conviviale, festive, avec de nombreuses animations et des troupes de théâtre de rue. Toute la journée de demain, dimanche 16 août, au Maillet de Montagne. Et puis rendez-vous ce soir au plan d'eau de Monestier, le 15 août, avec un ballet lumineux, des drones dans le ciel du plan d'eau de Monestier, avec ce spectacle festival bourdonné en Bourbonnais.
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0: mais surtout celle-là, évidemment, qu'on adore. Sauver l'amour, à l'instant, sur votre radio, ici. Et sauver l'été aussi. Et puis vos projets, n'oubliez pas votre rendez-vous tous les jours sur votre radio, ici, avec Ma France l'été, pour s'évader à la découverte de toutes les régions, tous les coins secrets de la France. Et justement, on va partir dans une région où on a envie de tous aller passer des vacances. Peut-être vous êtes là-bas en écoutant via l'appli ici toutes les musiques que vous aimez. Dans un instant, ce sera Alex Warren ou encore le duo France Gall, Elton John et le Sud de Nino Ferrer.
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1: Merci d'avoir choisi ici ce week-end. Il est 15h. Les infos partout en France et dans le monde avec Morgane Guillaumard.
2: Le feu est encore actif dans les Landes et cette troisième journée de lutte des pompiers est très intense. C'est ce que dit ce samedi le préfet Gilles Clavreul. Près de 1600 hectares sont partis en fumée suite à des nouvelles reprises de feu la nuit dernière dans la petite commune de Garin, à 30 km de Mont-de-Marsan. La priorité maintenant, c'est de contenir ce feu, faire en sorte qu'il ne progresse plus, avec l'espoir de voir arriver un peu de pluie ce soir. Les températures baissent d'ailleurs sur toute une partie ouest de la France. Fin de la vigilance canicule pour 19 départements. Il en reste toujours 64 en alerte orange. Du monde sur les routes en ce week-end du 15 août, avec un pic d'embouteillage à midi, 700 km cumulés sur toute la France. Et ça devrait être pire dans une heure selon Bison Futé. La circulation est particulièrement difficile en Auvergne-Rhône-Alpes. Des mouvements de grève perturbent le trafic ferroviaire et aérien. Une centaine de vols de la compagnie EasyJet au départ de la France sont annulés aujourd'hui et demain. Et un TER sur deux sont supprimés et supprimés entre Paris et la Normandie. Léon Marchand compte aller chercher la médaille d'or ce soir au championnat d'Europe de natation. La finale du 200 mètres papillon se déroule à Saint-Denis, près de Paris. Léon Marchand la relève de Florent Manaudou qui met fin à sa carrière de nageur. Il fera ses adieux au public ce soir. Et puis au championnat d'Europe d'athlétisme, une nouvelle médaille française sur l'épreuve de marathon marche. Aurélien Quignon décroche le bronze à Birmingham en Angleterre.
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3: Une après-midi qui sera marquée par une instabilité nuageuse, avec ces nuages qui peuvent donner des orages et des averses un peu partout en Auvergne. Les températures, 28 à 31 sur les altitudes, on attend 33 à 36 pour les plaines cet après-midi. La nuit prochaine, un ciel plus ou moins couvert en Auvergne, 19 à 21 degrés au réveil pour demain matin. Et pour dimanche 16 août, toute la journée, le ciel se partagera entre éclaircies et nuages, et les nuages qui pourront encore y donner quelques averses parfois orageuses. Les températures maximales, 26-28 en altitude demain, 29 à 32 pour les plaines.
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0: ça que vous avez choisi d'écouter ici, votre radio préférée tout l'été, avec la voix à l'instant intersidérale d'Annie Lennox et Eurythmics, Here Comes the Rain Again. Dans un instant, ne manquez pas trois chansons françaises à la suite avec une nouveauté étonnante, le duo Patrick Fiori-Marc Lavoine. Occupé, on écoutera aussi Jean-Jacques Goldman et Joe Dassin.
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0: J'espère que tout se passe bien pour ce 15 août. Pour vous, sur votre radio, ici, on fait des pauses fraîcheurs et surtout beaucoup de musique, vos chansons préférées. À l'instant, Jean-Jacques Goldman, La vie par procuration. Dans un instant, écoutez la voix de Lee Jones, c'est toujours magique. Le groupe Imagination, prévu pour vous avec Music and Light.
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0: Et ça n'a absolument pas bougé, on peut le revoir, c'est intemporel à tout moment. C'est Grease avec John Travolta, Olivia Newton-John et un des tubes à écouter en VO sur votre radio ici, Summer Night. Dans un instant, ne manquez pas, eh bien, un beau voyage à faire en musique, en chanson avec Axel Bauer, Charlotte Cardin et évidemment le voyageur Bernard Lavilliers.
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1: Vous écoutez Ici et il est déjà 16h. Vos infos partout dans le monde et en France avec Morgane Guillaumard.
2: Les 650 personnes évacuées dans les Landes n'ont pour le moment pas de perspective de retour à la maison. L'incendie est encore très actif à Garin, près de Mont-Marsan, où il y a eu des reprises de feu la nuit dernière. 1600 hectares parcourus. Les pompiers ont encore du travail pour stopper la progression des flammes. Ils espèrent de la pluie dans les heures à venir. Les températures descendent un peu dans l'ouest et le sud-ouest de la France, même si 64 départements restent en vigilance orange pour canicule. C'est 19 de moins qu'hier. Une enquête judiciaire est ouverte après le piratage informatique du site des impôts. Les investigations sont menées par le parquet de Paris. Les données personnelles de près de 700 000 personnes ont été dérobées lors de cette cyberattaque révélée cette semaine, mais qui a eu lieu fin juin. Les routes sont très chargées pour ce week-end du 15 août. 350 km de bouchons cumulés à l'heure où je vous parle, contre 700 ce midi. Le pic des embouteillages est passé. Ça devrait se résorber en fin d'après-midi. Et en plein week-end de départ en vacances, une centaine de vols sont annulés aujourd'hui et demain au départ de la France en raison d'une grève des salariés d'EasyJet. Un transfert gratuit vers un autre vol a été proposé aux voyageurs dont les vols ont été annulés selon la compagnie aérienne low cost. Léon Marchand espère décrocher son premier titre européen ce soir au championnat de natation. Le quadruple champion olympique participe à la finale du 200 mètres papillon à Saint-Denis près de Paris. Florent Manodou, lui, fera ses adieux au public. Une fête lui est dédiée puisqu'à 35 ans, le nageur met fin à sa carrière.
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2: 64 départements sont toujours en vigilance orange canicule en France, 19 repassent en jaune ou en vert, avec quand même des risques d'orage sur une partie de la France. Cet après-midi, les températures, il fait 24 degrés à Brest, 25 à Biarritz, 26 à Cherbourg et à La Rochelle, 27 degrés à Tarbes, 30 à Rennes, 31 à Lille, Amiens, Rouen, Toulouse et Marseille, 32 degrés à Nantes, Perpignan et Nice, 33 degrés à Paris, Montpellier et Strasbourg, 34 à Reims et la maximale 37 à Montélimar.
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0: Berg sur votre radio ICI.
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0: Et quel plaisir d'être avec vous, de vous accompagner en direct ici sur votre radio de l'été. J'espère que tout va bien pour vous de votre côté. Si vous êtes sur la route, soyez prudents, bison futé, voie rouge en ce samedi 15 août dans le sens des départs et des retours, avec des conditions particulièrement difficiles en début de soirée en Auvergne-Rhône-Alpes. Soyez patients et prudents. Dans les prochaines minutes sur votre radio, on va retrouver Louise Lempire, notre chroniqueuse. Tout l'été, elle répond aux questions des enfants concernant la mer et nos océans. Et la question du jour: est-ce qu'on peut faire des ricochets sur la mer? Très bonne question, réponse dans un instant. Après la playlist de votre été, on va écouter Janet. Mais avant, le duo Grand Corps Malade, Stilto, avec Le Prochain Rêve. Belle fin d'après-midi, bon 15 août. Détendez-vous, car ici, on s'occupe de tout. Il est 16h07.
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0: Ce samedi après-midi, dans un instant, notre chroniqueuse Louise Lempire va vous expliquer si c'est possible de faire des ricochets sur la mer. 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
3: Le parc d'attractions et animalier Le Pal est également un parc animalier. Et nous présentons près de 1000 animaux depuis très très longtemps déjà. Et nous sommes tous très conscients du fait que la plupart de ces animaux sont en voie d'extinction. S'ils sont en voie d'extinction, c'est à cause de l'activité humaine dans la majorité des cas. Et donc du coup, depuis très longtemps, nous essayons de sensibiliser le grand public à avoir des gestes respectueux de la planète, respectueux des animaux. Et donc forcément, pour être crédible et pour aussi donner le bon exemple, eh bien, Le Pal s'est engagé dans une démarche de développement durable. On est dans un parc d'attractions, mais ce qui est très apprécié des visiteurs, c'est qu'il est resté très végétalisé, que le béton, toute l'artificialisation est toujours repoussée aux limites de ce que l'on peut accepter. Ce que fait Le Pal, on peut le reproduire à la maison et en plus, ça coûte pas cher.
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0: Bon 15 août, j'espère que vous allez bien. Ici, comme promis, on retrouve Louise Lempire, notre spécialiste mer et océan. Aujourd'hui, elle va tenter de répondre à cette question.
4: Est-ce qu'on peut faire des ricochets sur la mer ?
5: Si elle est plutôt calme, oui. Attrape tes claquettes, on part chercher des galets.
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5: Un ricochet, c'est quand tu lances un galet sur l'eau et qu'il rebondit plusieurs fois à la surface avant de couler. Pour y arriver, tu commences par choisir ton petit caillou. Alors viens avec moi, on part en éclaireur, je vais te montrer quel caillou choisir. Le meilleur caillou, c'est un caillou léger. Tout arrondi, un peu comme les chocos du goûter, assez plat et surtout bien lisse. Si jamais tu en vois pendant que je te l'explique, ramasse-les, on va avoir besoin de s'entraîner un peu. Maintenant, on va se rapprocher de l'eau. Première étape, on vérifie qu'il n'y a personne dans l'eau. On ne va pas lancer des cailloux près des baigneurs, hors de question. Ensuite, la position. Il faut que tu sois toujours de profil par rapport à l'eau. Tu peux te baisser ou te mettre accroupi si ça t'aide à mieux viser.
4: Et le caillou, comment je le lance ?
5: Tu le lances le plus proche possible de l'eau. Il doit être parallèle à la surface. Si tu le lances en cloche, comme au basket, il va couler avant même d'avoir rebondi. Tu mets ton index et ton pouce le long du galet, comme si tu faisais un C avec tes doigts. Maintenant, tu peux le lancer en le faisant tourner un petit peu pour lui donner de la force. Alors ?
4: Il a fait un rebond !
5: Joli ! Allez, retente encore.
4: Il a coulé !
5: C'est pas grave, c'est pas mal pour une première. Le record du monde, c'est 88 ricochets, 88 rebonds sur l'eau. Tu peux rester t'entraîner si tu veux. Et puis si jamais c'est trop difficile sur la mer, on trouvera un petit lac ou une rivière.
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0: Et on retrouve Louise Lempire demain même heure avec une autre question. Est-ce qu'on peut boire l'eau de la mer ? Eh bien, réponse demain dans l'heure du bain. Allez, on range les maillots, la suite de votre samedi en musique avec dans un instant Phil Collins. Mais avant, on écoute un tube de 1986 avec le groupe néo-zélandais Crowded House. Vous avez vu un petit peu l'accent, je me suis entraîné toute la soirée hier. Bel après-midi sur votre radio ici.

0: Collins à 16h25 pour vous accompagner. Belle fin d'après-midi. Si vous êtes en vacances, tiens, en Normandie, près de Bagnoles-de-l'Orne, je vous invite à faire une halte à la base de loisirs de la Ferté-Plage. Là-bas, ils ont créé le vélo à smoothie. Le principe est simple et très rigolo. En fait, les vacanciers doivent pédaler quelques minutes pour mixer les fruits et obtenir un smoothie bien frais. C'est unique en France. On a mis la photo sur notre site ici.fr et sur l'application ici, ICI. Allez voir ça, ça vaut le coup d'œil. Le vélo à smoothie. La suite de votre samedi en musique avec Mylène Farmer, c'est À qui le tour, c'est sa nouvelle chanson qu'on écoute dans un instant.
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0: Samedi 15 août, rendez-vous à Mongrelet pour la fête de la Saint-Roch. À 19h, saucisse Aligo, animé par Raphaël James. À 21h, un concert à Mongrelet pour la fête de la Saint-Roch, les humeurs cérébrales. Et à 23h, on termine la journée avec une soirée disco tout au long de la journée, animation gratuite. Et on remet le couvert le dimanche 16 août avec un concours de pétanque à 14h30. 18h30, tirage de la tombola, soupe au fromage 19h30. Et soirée musette, bien sûr, à 21h avec Jérôme Farge. Et puis, bien sûr, plein de disco. Fête de Mongrelet à Saint-Roch, encore ce samedi et ce dimanche. Et puis un autre rendez-vous qui vous attend, fête patronale aussi dimanche 16 août à Champetière. Toute la journée, brocante, marché de producteurs et différentes animations à Champetière ce dimanche 16 août avec la légende des années 60 à 80 avec un début du spectacle à 14h30 ce dimanche.
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0: Merci d'être ici sur votre radio de l'été. On s'occupe de tout, info locale, musique, bonne humeur. Et justement pour la bonne humeur, on va retrouver dans quelques minutes Fred Ballard, l'humour en tube. Ces humoristes du jour vont vous donner des pistes pour entretenir une bonne relation avec vos beaux-parents. Vous allez pouvoir prendre des notes. Mais avant, c'est la playlist de votre été avec Michael Jackson, Black or White.

0: on avance dans ce samedi après-midi avec Alain Souchon.
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0: Je suis pas seul, avec moi Fred Ballard, l'humour en tube. En ce week-end du 15 août, vous êtes peut-être avec votre famille, votre belle famille. Eh bien, les humoristes de Fred ont quelques astuces pour entretenir une bonne relation avec vos beaux-parents. Prenez des notes, ça peut servir.
2: Ça fait 7 ans que je suis avec ma meuf, donc ça fait 7 ans que j'ai des beaux-parents. C'est trop long.
3: Ça peut paraître une éternité hein, quand on n'a pas trouvé la clé de la communication, parce que bon, on ne choisit déjà pas sa propre famille, donc quand la vie nous en impose une nouvelle qu'on ne connaît pas vraiment, forcément on tâtonne un petit peu, hein, façon Rémi Boyès, un gendre pas encore tout à fait idéal.
2: Mon beau-père, là, je sais pas si je dois le tutoyer ou le vouvoyer depuis 7 ans. Du coup, je fais que des phrases où il y a ni tu ni vous là. Et je vous jure, je commence à devenir fou en fait. Je pense que eux ils doivent se demander si je suis pas complètement teubé comme gars.
3: Ah, c'est sûr que dire moi vouloir le pain pendant les repas de famille, on a trouvé mieux hein, pour se faire adouber par ses beaux-parents. D'autant que en général, les pères ne sont pas hyper accueillants avec celui qui ose prendre leur place dans le cœur de leur fille.
4: L'autre jour, ma fille a ramené un mec à la maison. Je lui ai dit, tu n'as déjà fait le coup avec le Labrador, c'est encore ta mère qui va devoir s'en occuper. On a fait connaissance, à un moment donné, on s'est retrouvés entre hommes. Je lui ai fait faire un tour en voiture. Bon, au bout d'une demi-heure, je l'ai laissé sortir du coffre. L'après-midi, je lui ai fait découvrir la chasse, il m'a demandé des conseils. Je lui ai dit, cours.
3: Voilà, bon alors bien sûr, tous les gendres ou futurs gendres ne sont pas obligés de suivre le conseil d'Olivier de Benoît à la lettre, même si courir vite et loin est une technique qui se défend. Hein. Sinon, bah, y a l'humour. En général, ça détend tout le monde. Et un beau-père qui rit, c'est un allié pour la vie.
0: Ah, pas mal. Merci Fred Ballard. L'humour en tube à podcaster sur ici.fr ou sur l'application de votre radio ici. ICI, application complètement gratuite. Et demain, nous rirons avec Florence Foresti et Kev Adams. Tout de suite, on écoute Paul Simon. Belle fin d'après-midi sur votre radio ici, les 16h40.
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0: Votre playlist de l'été avec Paul Simon sur votre radio ici. Votre musique revient dans un instant avec Nirvana, Glenn Frey ou encore Lewis Capaldi. Belle fin d'après-midi, il est 16h45.
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0: Écoutez, on vous emmène dans un lieu d'exception.
3: Vichy, c'est une âme très féminine en fait. Plus de moitié de la ville, ce sont des parcs et des espaces verts à Vichy, ce qui fait la force aussi que vous vous sentez pas serré et ça joue et sur votre morale et sur votre bien-être en fait. Et Vichy, c'est une richesse, c'est un musée en plein air, donc beaucoup de styles différents. Vous trouverez bien sûr style art nouveau et art déco, les styles néo-gothiques, les chalets suisses, les chalets coloniaux. Donc il y a un peu de tout parce que n'oublions pas, nous sommes inscrits au patrimoine mondial de UNESCO avec 10 autres villes européennes. On explique ici que c'est pas juste beau, même les Vichysois, ils comprennent aujourd'hui cette valeur. C'est vraiment une valeur exceptionnelle, quelque chose qu'il faut chérir et protéger.
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0: Magnifique, la voix de Lewis Capaldi sur votre radio, ici à 16h49. Merci d'être avec nous. Si vous êtes sur la route, soyez prudents. Bison futé, voie rouge en ce samedi 15 août, dans le sens des départs et des retours, avec des conditions particulièrement là difficiles en début de soirée en Auvergne-Rhône-Alpes. Hein, c'est classé noir dans cette région, selon Bison futé. Et pour demain, Bison futé annonce une journée beaucoup plus calme, hein, avec une circulation quasi normale. Pas de grosses difficultés à vous signaler pour l'instant. Mais si vous constatez voilà le moindre souci, eh bien on est là, on est en direct. Vous pouvez nous appeler au 0810 055 056. Le standard est ouvert. On est avec vous même pendant les vacances. On ne vous lâche pas. Belle fin d'après-midi. On est de retour juste après ça.
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0: fait sur votre radio des vacances. Soyez les bienvenus si vous nous rejoignez ici, votre radio de l'été. En cette période estivale, vous êtes nombreux à jouer à la pétanque. C'est l'un des loisirs préférés des Français en cette période de l'année. Et si vous aimez jouer donc à ce sport, il faut absolument que vous investissiez dans des espadrilles spéciales pétanque. J'ai vu ça cette semaine sur les réseaux sociaux. C'est génial. L'entreprise Payotte, située à Perpignan, a créé des espadrilles munies d'un aimant sur le côté permettant de ramasser plus facilement les boules de pétanque. Mais c'est génial ça. Alors une fois que la boule est aimantée sur l'espadrille, le joueur n'a plus qu'à lever le pied pour la récupérer et il évite ainsi de devoir se baisser. Non mais c'est bien pensé hein. Et pour pousser le concept au bout du bout du bout, les espadrilles comportent également une petite poche permettant d'y ranger son cochonnet. Écoutez le fondateur de Payotte.
1: Au départ, c'était vraiment pour s'amuser, donc c'était vraiment une blague entre copains. Et petit à petit, j'ai commencé un peu à mettre le mètre devant, à rajouter le cochonnet sur le côté, trouver un aimant. Mais petit à petit, on l'a agrémenté pour qu'elle soit conforme à la vente.
0: Non mais c'est génial, les espadrilles pétanque, c'est la tendance du moment. En une semaine, écoutez-moi bien, l'entreprise de Perpignan a vendu 5000 paires en une semaine, dont 40% aux États-Unis. Les Américains adorent le principe.
2: Pourquoi ça marche aux États-Unis ?
1: J'ai aucune idée. Je pense qu'il doit avoir des joueurs de pétanque.
2: Ou c'est peut-être des Français qui ont le mal du pays, non ?
1: Non. Je sais pas.
2: Non.
1: Alors, j'ai aucune idée parce que quand on regarde les noms et les prénoms, c'est vraiment des noms américains.
0: Alors pour voir à quoi ça ressemble, ces espadrilles pétanque, vous pouvez vous connecter sur payotte.fr, hein, marque française de Perpignan. Faut compter 69,90€ la paire. Allez, la suite sur votre radio. Vos infos de 17h, mais avant on écoute le groupe de rock Nirvana. Belle fin d'après-midi, il est 16h55.

0: Écoutez Nirvana, le groupe de rock, sur votre radio, ici.
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0: Et merci d'être ici, votre radio de l'été, il est 17h. 17h, les infos, présentées par Morgane Guillaumard.
2: Troisième journée de lutte intense pour les pompiers dans les Landes face à un incendie toujours actif. Près de 1600 hectares ont été parcourus suite aux nouvelles reprises de feu dans la nuit. 650 personnes attendent encore de pouvoir rentrer chez elles, dont une centaine évacuées la nuit dernière près de Garin, commune à 30 km de Mont-de-Marsan. Philippe Sartre en est le maire.
3: Les gens sont très conscients de leur environnement, des risques, donc tout se passe plutôt très bien. Bon, bien sûr, il y a quelques personnes âgées qu'il faut accompagner, mais la protection civile, plus beaucoup de bénévoles locaux ont largement participé à une opération qui s'est parfaitement déroulée. C'est vraiment par précaution. On avait tout le quartier ouest qui est le quartier qui touche notre commune voisine de Luglon, qui est concerné, donc à la fois l'habitat épars, parce qu'on a historiquement des maisons forestières en pleine forêt, et puis la partie plus resserrée du bourg côté ouest qui ont été évacuées.
2: Et la pluie est attendue avec impatience sur place dans la soirée. L'épisode caniculaire diminue d'ailleurs en intensité dans tout le pays. Seuls 28 départements resteront en vigilance orange canicule demain contre 64 aujourd'hui. Des mouvements de grève qui perturbent le trafic des trains et des avions en ce week-end de départ en vacances. Une centaine de vols de la compagnie EasyJet au départ de la France sont annulés aujourd'hui et demain. Et un TER sur deux ne circule pas entre Paris et la Normandie. Le parquet de Paris ouvre une enquête sur le piratage massif du fisc, une attaque malveillante sur le site des impôts fin juin, revendiquée il y a quelques jours par des hackers. Cette fuite de données massive touche près de 700 000 usagers, particuliers et entreprises, par ce vol donc d'infos du type nom, prénom, quotient familial, revenu fiscal ou encore taux de prélèvement à la source. Léon Marchand rêve d'un premier titre européen. Le quadruple champion olympique va tout faire pour décrocher la première place au championnat d'Europe de natation lors de la finale du 200 mètres au papillon à Saint-Denis, près de Paris. Ça commence dans une heure et demie.
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5: Une après-midi qui sera marquée par une instabilité nuageuse, avec ces nuages qui peuvent donner des orages, des averses un peu partout en Auvergne. Les températures, 28 à 31 sur les altitudes, on attend 33 à 36 pour les plaines cet après-midi. La nuit prochaine, un ciel plus ou moins couvert en Auvergne, 19 à 21 degrés au réveil pour demain matin. Et pour dimanche 16 août, toute la journée, le ciel se partagera entre éclaircies et nuages, et les nuages qui pourront encore y donner quelques averses parfois orageuses.
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0: Bouge, chanté par Alain Chamfort. Ah, j'adore.
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0: Et quel plaisir de passer ce 15 août avec vous. Info locale, musique, bonne humeur, on s'occupe de tout comme d'habitude. Vous êtes tous les bienvenus. Si vous êtes sur la route, soyez prudents. Bison futé, voie rouge là en ce moment, hein, en ce samedi. Et noir dans le sens des départs en Auvergne-Rhône-Alpes. Hein, dans cette région, la circulation s'annonce là difficile en début de soirée. Va falloir être patient et prudent. Si vous constatez le moindre souci, bien sûr, vous pouvez nous appeler. Hein, 0810 055 056, le standard est ouvert. Restez ici, dans un instant, on partage avec vous une astuce de grand-mère, tiens, oh, ça j'adore. On va créer ensemble un désherbant naturel à base de pommes de terre. Oui, on vous dit tout dans moins de 3 minutes avec Piernus, préparez vos patates. Mais avant, on écoute la niçoise Oria avec Soirée mondaine. Belle fin d'après-midi.

0: jusqu'au bout, soirée mondaine avec Oria sur votre radio ici à 17h10. On retrouve tout de suite comme promis Pyrnus pour les astuces de ma mama aujourd'hui. On est dans le jardin Pierre, car quand il fait beau comme aujourd'hui, on aime passer du temps dehors.
1: Oui, mais bon, on voit aussi le boulot qu'on a un peu trop repoussé. Vous les avez vus, les mousses entre les pavés, les mauvaises herbes à côté de l'allée. Le calvaire. Pour votre dos, pour vos genoux. Et ne me parlez même pas du poison chimique en bouteille qui coûte un bras, là. C'est un vrai Attila des plates-bandes. Plus rien ne repousse après. Contre les mauvaises herbes et la mousse, ma mama prépare une bonne salade de pommes de terre. Non, mais elle va très bien, hein, pas d'inquiétude, merci de demander. Parce que une fois que les patates sont cuites, elle garde l'eau de cuisson, enfin, pas très très longtemps. Pourquoi elle garde ça? Parce que cette eau de cuisson de patates possède un double secret, la chaleur et l'amidon. Vous versez, sans vous brûler, cette eau de cuisson, encore bien fumante, bien bouillante, directement sur vos dalles, sur vos pavés à l'extérieur. La chaleur va foudroyer la plante sur le coup, presque jusqu'à la racine. Mais c'est l'amidon de la pomme de terre qui effectue le vrai travail de fond. En séchant, l'amidon vient colmater et étouffer les pores des mauvaises herbes récalcitrantes, ralentissant la repousse pour un bon moment. C'est radical, c'est gratuit et vous respectez la nature. C'est d'une casserole deux coups. On régale la famille avec les pommes de terre et puis on nettoie l'allée avec les restes. Ma maman est fan de la formule d'Antoine Lavoisier. Rien ne se perd, tout se transforme. Merci ma maman.
0: Oui, merci Pyrnus surtout. Toutes ces astuces de grand-mère, vous les retrouvez sur ici.fr, notre site internet, ou sur l'application de votre radio ici, ICI, appli gratuite. Demain, les astuces de ma maman seront de retour avec une technique pour repousser la poussière de nos écrans grâce à des filtres à café. J'ai hâte d'entendre ça. À demain, Pierre.
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0: Niagara avec J'ai vu sur votre radio ici. La suite de votre playlist de l'été revient dans un instant avec Queen, Radio Gaga. Et si vous aimez les classiques français revisités en mode électro, vous allez adorer ce qui arrive. Restez là. Le DJ niçois Yann Muller s'est attaqué à un monument de Michel Delpech, Le Chasseur, qu'il a transformé en véritable morceau dance. Le titre s'appelle Les Oies Sauvages et ça cartonne sur les réseaux sociaux et sur votre radio ici. Restez là, on revient juste après ça.
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0: Radio Gaga sur votre radio ici. Belle fin d'après-midi. On revient dans un instant avec Estelle. Te rencontrer encore. Bon samedi.
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3: Et nous prenons la direction de l'Allier avec la foire au panier qui aura lieu le 16 août, demain, au Maillet de Montagne. Les secrets de l'art artisanal de la fabrication du panier se transmettent de génération en génération en montagne bourbonnaise. Objet de transport indispensable depuis que l'homme est sur Terre, il a traversé les siècles, les continents et les civilisations. Le panier sera donc roi au Maillet de Montagne, mis à l'honneur durant toute cette journée. Une cinquantaine d'artisans et de vanniers de la montagne bourbonnaise, de France et même de l'étranger

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2: Il est 17h33, c'est un plaisir de vous accompagner en direct ici la radio de vos vacances. Et on retrouve tout de suite Perrine Clément. Tout l'été, Perrine nous présente des objets cultes qu'on glisse, vous savez, dans notre valise. Et aujourd'hui, elle nous raconte l'histoire des espadrilles.
4: Dans ma valise, il y a...
5: Moi je dis, marcher au naturel, c'est déjà un peu l'aventure.
6: Ben, regarde où tu marches, hein. C'est ultra long à sécher.
4: Des espadrilles.
7: Bah, y a des vaches ici. Hein.
8: Chausser des espadrilles, c'est faire un pas de plus vers l'été et les vacances au soleil.
9: Je laisse jouer mes orteils dans les trous de mes espadrilles.
8: En espadrille.
10: On se sent léger.
8: Chaussures souples, légères, faciles à enfiler et confortables. L'espadrille est reconnaissable à sa semelle en jute tressée et à sa toile.
11: La semelle est maintenant prête et madame n'a plus qu'à y coudre la toile bleue, rouge, blanche ou noire, selon la tradition.
8: Si elle est née en Espagne, elle est devenue au fil des décennies et des générations la chaussure mythique et emblématique du Pays Basque, dont le savoir-faire ancestral a été précieusement conservé.
12: La capitale de l'espadrille, Mauléon-Lichard, au cœur des Pyrénées-Atlantiques. Ici, la fabrication n'a pas beaucoup changé. La semelle, une simple tresse de jute, moulée à la main.
8: Et à noter que le 15 août, Mauléon-Lichard célèbre la traditionnelle fête de l'espadrille. Avec sur place un atelier de fabrication et des sandaliers qui partagent les secrets de leur métier. Et vous, portez-vous des espadrilles?
13: Mon papa, il en a, des bleues et blanches à rayures. Après, on en a tous acheté en vacances à Biarritz, parce que c'était le petit souvenir des Pays Basques.
14: J'ai deux paires toujours à la maison. Après, elles changent de couleur au bout de deux ans. On essaye de les changer parce que ça vieillit pas très bien.
15: Alors, je dois avoir deux paires d'espadrilles, une espadrille que je garde depuis un moment, qui va me servir aussi parfois lorsque je suis à la maison, et une paire que je trimballe en effet un peu partout, qui est vraiment la paire de secours des vacances que j'ai dû acheter il y a quand même un petit moment, et qui suivent, qui tiennent.
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2: Merci Perrine Clément, les espadrilles qu'on adore porter l'été. D'ailleurs, tiens, on a un message des nuls.

0: C'était un message de la collectivité des Tongs.
1: Le message est passé à 17h35. Perrine Clément est de retour demain à la même heure pour nous parler d'un autre objet qu'on utilise tous pendant les vacances au camping, le matelas pneumatique. Le matelas pneumatique qu'on passe plus de temps à gonfler et regonfler qu'à se reposer dessus. La suite de votre après-midi, c'est de la musique. Alors là, vous pouvez profiter, mettre le son à fond avec le groupe Scorpion. Still Loving You, c'est l'heure du slow sur votre radio ici. Choisissez votre partenaire. Là, on est parti, allez, pour plus de 6 minutes de coller serré.

0: C'était One Republic, restez ici dans un instant, on voyage dans le temps avec Stéphane Bern.
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0: Prenons le temps de savourer cette parenthèse aux couleurs de l'été.
3: On savait pas trop où on allait dormir à Superbès et puis en croisant certains autres randonneurs, ils nous ont donné le bon plan, le filon, et c'est la première de bivouac que l'on fait.
4: Dès la première année à Chastret, tous les matins, il y avait entre 7 à 10 tentes. Donc maintenant, on a 4 aires de bivouac et ça permet de faire le tour du sentier. Il y a 15-20 ans, même 10 ans, quand on voyait des personnes avec des gros sacs à dos et la tente, on se demandait s'ils n'étaient pas un peu perdus. Aujourd'hui, quand le vendredi soir, on regarde par exemple la ligne de bus qui arrive de Clermont-Ferrand qui s'arrête au Mont-d'Or, il y a mais des fois 10, 15, 20 personnes qui partent pour le week-end avec les gros sac à dos, et quand on les interroge, ils nous disent on part faire un bivouac, on a vu qu'on pouvait faire des choses et qu'on veut faire l'itinérance. Il y a un vrai retour, je pense que ça correspond à la fois à une génération, beaucoup de jeunes, des 20-30 ans qu'on voyait pas faire du bivouac, et c'est super intéressant.
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0: Belle fin de journée sur votre radio, ici 17h45, il est l'heure de retrouver Stéphane Bern. Aujourd'hui, on voyage au temps des plumes d'oie et des savants à barbe blanche.
5: Vous imaginez au Moyen-Âge des moines effrayés à l'idée de tomber au bord du monde? Eh bien non, aucune chance. Contrairement aux idées reçues, personne ou presque à l'époque ne pensait que la Terre était plate. Nous sommes vers l'an 1200. Dans les universités de Paris, Oxford ou Bologne, les savants enseignent ce que tous les tressaient depuis l'Antiquité, la Terre est ronde. Aristote notait déjà que l'ombre de la Terre sur la Lune lors des éclipses est circulaire. Ératosthène, au 3e siècle avant Jésus-Christ, calcule même sa circonférence avec une précision bluffante grâce à deux bâtons plantés dans le sol. Ça vaut bien le coup d'acheter des calculettes hors de prix. Enfin, deux bâtons, on vous dit. Les marins du Moyen-Âge le savent aussi. En mer, les mâts disparaissent à l'horizon avant la coque. Preuve d'un monde courbe. Bref, aucun savant médiéval ne craint de tomber dans le vide. Et c'est un globe terrestre qui a été placé dans la main de l'empereur Charlemagne pour signifier son pouvoir sur le monde. Oui, une sphère. Charlemagne n'a jamais tenu un frisbee ou une tarte, à ce que je sache. Alors pourquoi cette idée d'un Moyen-Âge platiste s'est-elle installée? Elle naît au 19e siècle. Pour se donner un air de progrès, certains écrivains ont besoin d'un passé obscur et ignorant. On invente donc la légende d'un peuple convaincu que la Terre est un disque. On fait briller la modernité en noircissant le Moyen-Âge. Les moines du XIIIe siècle et les philosophes de l'Antiquité avaient un truc bien plus fiable que d'obscures chaînes YouTube platistes. Ça s'appelait le bon sens.
0: 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Demain, Stéphane Bern nous racontera l'histoire de Rintintin. Le saviez-vous, ce chien était Lorrain. Et Stéphane Bern reviendra sur son origine demain, après-midi. La suite en musique avec Jean-Patrick Capdevieille. Quand t'es dans le désert, belle fin de journée. Il est 17h48. Moi, je...

0: Patrick Capdevielle, quand t'es dans le désert, chanson écrite à la dernière minute en 1979. Il a composé la musique en une heure et écrit les paroles dans l'avion qui l'emmenait enregistrer son album en Angleterre. Et c'est devenu son plus gros tube. La suite de votre playlist continue sur votre radio ici avec le groupe Téléphone et Amy Winehouse.
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0: téléphone avec la chanson Argent trop cher.
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0: Merci d'être ici, votre radio de l'été, il est 18h. 18h, les infos présentées par Morgane Guillaumard.
2: Une lutte intense se poursuit au troisième jour de l'incendie dans les Landes. 1600 hectares ont été parcourus suite aux reprises de feu importantes la nuit dernière. 650 personnes évacuées, dont une centaine hier soir à Garin, à 30 km de Mont-de-Marsan. Il est demandé aux sinistrés de ne pas regagner leur maison. C'est trop dangereux pour le moment, même si c'est difficile, comme pour le papa de Mélodie qui passait des vacances en famille.
3: On a préparé nos sacs, mais on n'avait pas vraiment d'informations sur ce qui se passait. Mon grand-père, lui, avait vraiment pas du tout envie de partir. Il était très attaché à rester chez lui, donc on a dû mettre un petit peu la pression avec ma tante pour le forcer à préparer ses sacs. Et c'est vraiment le moment où l'annonce a été faite officiellement que les habitants étaient invités à évacuer, que là donc la décision a été plus facile à accepter, on va dire. Mais le départ était plus difficile pour lui, pour le coup. Dans l'idée, oui, on était censé finir les vacances jusqu'à la fin août dans cette maison. Donc, on va voir dans quel état on la retrouve, dans quel état nous, on sort de là aussi. Et on nous prévient qu'on peut se préparer à rester encore au moins une ou deux nuits. Une nuit, c'est sûr, voire deux.
2: Le préfet des Landes garde espoir de voir la pluie arriver dans la soirée, sachant que la vague de chaleur diminue. Seuls 28 départements resteront en vigilance orange canicule demain contre 64 aujourd'hui. Patrick Bruel est de nouveau autorisé à quitter la France et à voyager à l'étranger. Deux mois après sa mise en examen, le contrôle judiciaire du chanteur est allégé. L'artiste est accusé par plusieurs femmes de violences sexuelles. Une enquête est ouverte par le parquet de Paris après le piratage informatique du site des impôts. Les données personnelles de près de 700 000 personnes ont été dérobées fin juin. Léon Marchand vise l'or au championnat d'Europe de natation. La finale du 200 mètres papillon débute dans une demi-heure à Saint-Denis, près de Paris. Et puis elle n'est encore qu'une adolescente et déjà la voilà championne d'Europe à la poutre. Elena Kola, 16 ans, décroche son premier titre européen chez les seniors ce samedi en Croatie. La jeune fille originaire d'Indre-et-Loire fait de la gymnastique depuis qu'elle est bébé avec sa mère qui l'entraîne dans le club d'Avon-Beaumont.
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5: Une après-midi qui sera marquée par une instabilité nuageuse avec ces nuages qui peuvent donner des orages et des averses un peu partout en Auvergne. Les températures 28 à 31 sur les altitudes, on attend 33 à 36 pour les plaines cet après-midi. La nuit prochaine, un ciel plus ou moins couvert en Auvergne, 19 à 21 degrés au réveil pour demain matin. Et pour dimanche 16 août, toute la journée, le ciel se partagera entre éclaircies et nuages et les nuages qui pourront encore y donner quelques averses parfois orageuses. Oui.
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0: groupe Gold. Laissez-nous chanter sur votre radio ici et c'est ce qu'on fait toute l'après-midi.
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0: Si vous nous rejoignez, soyez les bienvenus ici. On passe ce samedi ensemble. Bon 15 août. Prudence si vous prenez la route en ce début de soirée. Bison futé, voie rouge dans le sens des retours et des départs. Et c'est noir carrément en Auvergne-Rhône-Alpes dans le sens des départs. Donc soyez vigilants, soyez prudents si vous prenez la route. Et bien sûr, vous pouvez nous appeler à tout moment si vous constatez des petits problèmes au niveau de la circulation. 0810 055 056. Dans un instant, on retrouve Benoît Prospero pour le monde merveilleux du vivant. On va apprendre trois choses sur la tortue alligator, car la tortue alligator est capable de respirer avec une partie de son corps un peu spéciale. Je vous en dis pas plus. Benoît nous dit tout juste après Zazie avec la chanson Peu importe. Belle fin de journée, à tout de suite.

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1: Ça, c'est le titre de la chanson de Zazie, peu importe, sur votre radio. Ici, à 18h10, soyez tous les bienvenus. Retrouvons Benoît Prospero, comme promis, pour le monde merveilleux du vivant. Aujourd'hui, on va apprendre trois choses sur une tortue pas comme les autres. Allez, Benoît, on vous attend.
2: J'arrive. Oui. Alors, cette tortue, c'est ce que c'est? Non, mais je vous promets, c'est très sérieux. C'est la tortue alligator. Bonjour à toutes et tous. Alors, on va parler de mensuration, de leurre, et de froid aussi. Et donc, première chose à savoir, la tortue alligator ressemble, on s'en doutait quand même, à un petit reptile préhistorique, c'est-à-dire bien massif, doté d'une carapace à trois crêtes rocheuses et d'une mâchoire alors hyper puissante, c'est-à-dire capable de broyer des os d'un seul coup. Mensuration, écoutez bien, 40 cm à 1,20 m, c'est quand même pas mal pour une tortue, poids 35 à 100 kilos.
1: C'est impressionnant, Benoît. Deuxième chose à savoir, dans sa bouche, la tortue alligator a un leurre.
2: C'est incroyable. En fait, c'est grâce d'ailleurs à ce leurre qu'elle chasse. Ce qui se passe, c'est qu'elle a une partie de sa langue qui forme, vous savez, un petit appendice rose comme ça. Et quand elle bouge sa langue, eh bien, on dirait un ver de vase. Et pourquoi elle fait ça? Eh bien, tout simplement pour attirer les poissons. Et vous savez quoi? Évidemment, le piège fonctionne, puisque ces derniers, donc les poissons, se jettent directement dans sa gueule qu'elle referme en un éclair.
1: Très bien. Et enfin, troisième chose à savoir, Benoît, la tortue alligator ne craint pas le froid.
2: Oh, c'est le moins que l'on puisse dire. Quand vient l'hiver, dans les régions les plus froides, eh ben en fait, qu'est-ce qu'elle fait? Elle se laisse enfermer sous la glace et entre alors en brumation. Alors, vous allez me dire, en hibernation. Non, non. La brumation, c'est une forme d'hibernation. Et comment elle survit? Comment elle respire? Eh bien, en partie, par son anus. Eh ben oui, c'est comme ça. Qui lui permet de capter l'oxygène dissous dans l'eau. Traite-moi de moustique et attends de voir lequel de nous deux va empêcher l'autre de dormir. Le monde vivant est merveilleux. Et tout ça, on l'apprend où? Eh bien, dans le livre merveilleux qui s'intitule Eau douce. Il est signé de la main du formidable biophysicien Bill François. C'est publié chez Tana Édition.
1: Merci Benoît. Alors, ce que tout le monde a retenu ce soir, la tortue alligator est capable de respirer par son anus. Merci Benoît Prospero. Je vais me coucher moins bête ce soir. Et vous pouvez retrouver le monde merveilleux du vivant de Benoît sur ici.fr ou sur l'application. C'est toujours passionnant. Et la suite de votre samedi, c'est la musique d'ici. À suivre, Michel Polnareff et UB40.
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1: Écoutez, on vous emmène dans un lieu d'exception.
4: Ici, on est à Vic-le-Comte. On est dans la comté, ici.
5: On est dans la comté d'Auvergne. C'est un lieu qui a beaucoup de charme, une petite cité de caractère. Puis vous voyez, là, on est dans cette jolie place, côté d'une jolie fontaine qui est avec de l'eau de source, là, ici, qui est en pierre de Volvic, qui date de 1720, et jolie maison du 15e siècle, et puis surtout derrière notre magnifique Sainte-Chapelle de 1520.
4: Ce village rappelle étrangement le sud, quand même.
5: Parce que c'est une pierre qui est utilisée, qui s'appelle l'arcose. Une jolie pierre avec des tons orange, blond. Puis on a ces tuiles romanes. On est entouré de ce qu'on appelle la limane des buttes, et ces buttes arrondies, elles rappellent un petit peu les collines arrondies d'Italie. Donc venir à Vic-le-Comte, c'est vraiment rentrer dans un lieu qui, lorsqu'il y a un joli soleil, nous rappelle un petit peu le sud. C'est très clair, il y a une belle douceur ici.
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0: 3, on dit goodbye à Marie-Lou et goodbye à Michel Polnareff. Dans une dizaine de minutes, Muriel Jourdain nous rejoindra. Tous les jours, Muriel décrypte les tendances et les phénomènes de notre société. Tout à l'heure, on va découvrir une tendance un peu folle qui circule en ce moment sur les réseaux sociaux. Apparemment, on pourrait fabriquer du beurre en courant. Oui, nous sommes le 15 août et on va barater. J'espère que vous êtes motivés. Muriel Jourdain va décrypter ce phénomène dans 10 minutes. En attendant, on écoute Talk Talk et Benabar. Belle fin de journée.
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0: Et 18h30, soyez les bienvenus et restez ici dans un instant, on écoute la nouvelle chanson de Céline Dion. Bon samedi.
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0: Céline Dion sur votre radio ici. Céline qui fera son grand retour en France le 12 septembre prochain à Paris pour une série de concerts événements.
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0: En direct, il est 18h35, vous êtes les bienvenus. On retrouve Muriel Jourdan avec ses tendances. Chaque jour, Muriel décrypte un phénomène de société. Aujourd'hui, on va fabriquer du beurre en courant, Muriel ?
2: Oui, sur Internet, des joggeurs et des joggeuses s'improvisent artisans laitiers. Alors, ils glissent un sachet zip de crème liquide, une pincée de sel dans leur sac à dos avant d'aller courir pour faire du beurre. Ces vidéos ont affolé tous les compteurs. 11 millions de vues, une tendance née de l'imagination non pas de Bretons, mais d'un couple d'Américains qui ne s'attendaient sans doute pas à ce que ça fasse le tour du monde. Outre-Atlantique, la tendance s'appelle Churn and Burn. Vu le prix de la plaquette de beurre qui va bientôt valoir 10 plaques, pourquoi pas ? En tout cas, plein de coureurs font leur beurre et leur like en postant des vidéos de leur expérience. Et ce ne sont pas que des Bretons.
3: Allez, désolé, je peux pas, je fais du beurre. J'ai l'impression que tous ceux qui ont des sacs à dos sont en train de faire du beurre.
4: Je viens de faire du beurre en courant, là. Il faudrait un bon pain pour manger ça.
5: Moi, France de Macron, j'ai jamais vu un truc aussi smart de ma vie que d'aller faire du beurre en allant courir.
6: Personne ici sait que je suis en train de faire du beurre.
7: Pyramide à perles avec des allures semi-marathon. Donc il y a de quoi checker la crème fraîche. Vu l'essence qu'on se tape, si je fais pas de beurre là, avec ma crème dans l'eau là, j'envahis la Bretagne.
2: Bref, sur les réseaux, on en fait des tartines de cette tendance.
0: Muriel, courir pour barater du beurre, est-ce que ça marche vraiment ?
2: Alors ça dépend. Parfois, la crème

0: se transforme en grumeaux de pâte jaunâtre. Donc là, ça marche. Faut ensuite rassembler les morceaux, passer tout ça à l'eau froide, vous mettez au frigo, et à vous les tartines. Mais faut savoir bien s'y prendre. Ce jogger, lui, a cédé à la tendance.
1: Ouais, tu cours tous les jours, mais ça sert à rien. Tu pourrais être un peu plus utile, gna gna gna. Bah regardez.
2: Moi, je préfère prendre une double protection parce que je sens que ça va s'ouvrir dans mon dos. Même un troisième, on va mettre. Et vous mettez tout ça dans votre petit sac de trail. Tac, voilà. Et c'est parti.
3: Maintenant, histoire de bien malaxer la crème dans mon dos, on va s'envoyer un très joli fartlek. Donc accélération, décélération à la sensation sur terrain vallonné. Avec donc 6 fois 3 minutes récup 1 minute, enchaîner 5 fois 2 minutes récup 1 minute, enchaîner 4 fois 1 minute récup 1 minute. Rien que de le dire, je suis essoufflé.
0: Alors, quelques astuces que j'ai pu glaner dans ces vidéos. Il faut de la crème à 30% de matière grasse, courir au moins 10 km, une température entre 13 et 18 degrés. En revanche, si on court pour perdre du poids et éliminer du gras, barater du beurre et le manger ensuite, c'est pas ce que j'appellerais une bonne opération. Et attention quand même aux bactéries, hein, parce que oublier de mettre le beurre au frigo ou le manipuler dans un environnement pas très sain et avec les doigts pleins de transpi, c'est pas génial. Courir ou vomir, il faut choisir. Bref, faire du beurre en courant, c'est tendance. Bientôt peut-être un nouveau slogan, hein. Manger, bouger et barater. En tout cas, c'est une tendance qui ne manque pas de sel.
4: J'aime bien le slogan. Merci Muriel et vive les réseaux sociaux pour nous lancer ce genre de défi bizarre. Et tiens, en parlant des réseaux sociaux, savez-vous quelle recherche Google a explosé ce jeudi, hein, jeudi dernier, de 5000%. Eh bien, la recherche la plus tapée sur Google jeudi, c'était « mal aux yeux suite à l'éclipse solaire de mercredi ». Donc, si vous avez mal aux yeux suite à l'éclipse, hein, vaut mieux prendre rendez-vous rapidement avec un service d'ophtalmologie. Ne faites pas confiance à Google ni à une intelligence artificielle. C'est mon conseil du jour. Allez, montez le son avec la playlist de votre été.

0: C'était les Cranberries sur votre radio ici et ça vient de tomber là il y a quelques minutes. Le nageur Léon Marchand, champion d'Europe, voilà, sacré champion d'Europe du 200 mètres nage papillon, médaille d'or, une de plus, bravo Léon Marchand. Restez ici, dans un instant on retrouve Johan Rock pour son programme télé, retour sur le succès du Big Deal de Vincent Lagaffe sur la TNT.
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0: Écoutez, les plus beaux moments de l'été sont ici. Maintenant, c'est à vous de faire votre liste, bien entendu, avec pareil 15 secondes et ce thème qui est en train de s'afficher et qui va vous permettre donc de récupérer plein de points. Bonne chance à vous. Citez-moi un maximum de Michel célèbres.
3: Oh, alors Michel Sardou, Michel Polnareff, Michel Destes, Michel Fugain, Michel Jonas, Michel Thor, Michel de la rue, n'importe quoi.
0: Eh bravo, ça fait 6 points hein.
3: Ouh, Jésus.
0: Michel Delarue, c'est le frère de Jean-Luc, mais on le connaît moins.
3: Tout à fait, ouais, c'est son jumeau, vous le saviez pas.
0: Et non, je savais pas, c'est bien, j'apprends des tas de choses avec vous.
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0: Et belle fin d'après-midi sur votre radio ici. On retrouve Johan Rock pour ses coulisses télé. Aujourd'hui, retour sur le Big Deal qui a fait son grand retour sur la TNT. Son invité, Vincent Lagaffe.
4: Oui, tout cet été, j'ai consacré plusieurs épisodes de coulisses télé au retour gagnant du jeu sur la TNT. Car ça aura été l'événement de cette première partie d'année auquel personne ne s'attendait. Après le producteur de l'émission et le comédien qui double et interprète Bill, l'extraterrestre, il était donc naturel d'achever cette série consacrée au Big Deal avec celui qui l'incarne depuis plus de 25 ans, Vincent Lagaffe, à qui j'ai demandé si ce retour 20 ans après avait eu pour lui l'effet d'une cure de jouvence.
5: Non, au contraire, je me suis aperçu que j'avais vieilli. Le côté physique, je l'ai mis un peu de côté. Moi, je suis plus en championnat du monde de jet ski, j'ai arrêté le flyboard, je fais plus de rallye raid comme j'en faisais autrefois, je suis plus sur des terrains de motocross, je pars plus dans la colline avec un enduro pendant 6 ou 8 heures. Ouais, il y a un moment où à 65 ans, faut se dire oh, calme le jeu, économise un peu le squelette.
4: Il a beau s'économiser, au mois de juillet, l'animateur a tourné de nouveaux épisodes du jeu que vous découvrirez à partir du 29 août. À ce propos, est-ce qu'il y a eu des améliorations apportées à cette nouvelle salve d'émission?
5: On s'est aperçu que faire une émission en 2 heures, c'est pas la même chose que de faire une émission de 45 minutes. Donc on a thématisé les émissions. Donc on a des émissions qui sont vraiment très très belles. Et je trouve qu'on revient aux grandes heures du Big Deal de l'époque de TF1. Quand je dis ça, je le dis vraiment à tête reposée. On a tourné des spéciales Japon, spéciales Cascade, spéciales Johnny Hallyday. Ben, quand je vois le rendu, quand je vois les jeux, les mises en place, on a upgradé, comme on dit maintenant dans le showbiz.
4: Vincent Lagaffe, qui malgré le retour en grâce de son jeu télévisé, garde un regard critique sur ce premier semestre du Big Deal, nouvelle version.
5: Le Big Deal, autant la saison dernière, je me suis dit, ouais, c'est un peu dommage. On est un petit peu en dessous. Ça s'est bien vu. Les gens ont été plus de 2 millions à regarder la première et puis après, ils se sont dit, ouais, bon, c'est plus comme avant. Donc, ça s'est effrité. Maintenant, quand on fait 500-600 000, on est content. Mais là, je suis vraiment intimement persuadé qu'on va repartir à la hausse et on fait vraiment des émissions qui sont belles, spectaculaires. La chaîne a bien compris que tu fais pas rêver les gens en leur faisant gagner un aspirateur ou en leur proposant un séjour d'une semaine au camp. Ce qui fait rêver, c'est de partir en Thaïlande, aux Bahamas. Et là, cette année, on a remis, la chaîne a décidé de remettre un budget conséquent, ce qui fait qu'on a vraiment de très très belles émissions.
4: Avant le retour des nouvelles émissions à la rentrée, cet été, tous les replays du jeu sont disponibles sur le site de RMC Story.
0: Merci Johan Rock, on a hâte de retrouver Vincent Lagaffe dans le Big Deal à la rentrée sur RMC Story. La suite de votre début de soirée en musique avec le duo Natacha Saint-Pierre et Pascal Obispo, Mourir Demain.

0: Les voix de Natacha Saint-Pierre et Pascal Obispo. Mourir demain sur votre radio ici. Merci d'être avec nous, on est en direct hein, jusqu'à 19h. Si vous êtes sur la route, soyez prudents. Je rappelle que Bison Futé a classé rouge au début de soirée dans le sens des départs et des retours. Et c'est noir carrément dans le sens des départs en Auvergne-Rhône-Alpes. Donc soyez prudents, soyez vigilants. Et si vous constatez un souci sur la route, hein, vous pouvez encore nous appeler hein, 0810 055 056. Soyez prudents sur la route et n'oubliez pas la petite pause toutes les 2 heures. Et avec la chaleur, on n'oublie pas également de s'hydrater régulièrement. Restez ici dans moins de 10 minutes, les infos de 19h. On va revenir sur la médaille d'or, hein, champion d'Europe. Notre Léon Marchand national voilà, encore fait briller la France. Et ensuite, après 19h, playlist spéciale années 80 avec Laurent Petit-Guillaume.
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0: 18h55, merci de passer votre début de soirée ici sur votre radio avec nous en direct. Et je veux partager avec vous une info que j'ai lue cette semaine qui va sans doute vous intéresser, car vous avez peut-être un trésor dans votre cuisine et vous ne le savez même pas. Vous vous souvenez des fameux verres à moutarde? Mais oui, ceux avec les personnages de dessins animés qu'on gardait une fois le pot terminé. Eh bien, figurez-vous qu'aujourd'hui, ces verres sont devenus de véritables objets de collection. Sur les plateformes de revente en ligne, certains s'arrachent à des prix complètement fous. On trouve des verres à moutarde donc à 2, 3 ou 5 euros, mais certains modèles plus rares peuvent monter beaucoup plus haut. J'ai trouvé sur le Bon Coin, par exemple, un verre vintage affiché à 50 euros. Un autre internaute propose une collection de verres Disney à 60 euros et tenez-vous bien, encore plus fort, 11 verres à moutarde pour 70 euros. Tout ça, j'ai trouvé sur le Bon Coin. Alors évidemment, ça dépend des modèles, hein, de leur état et surtout de leur rareté. Mais ce qui est assez fou, c'est qu'on parle quand même d'un objet qu'on avait l'habitude de récupérer gratuitement après avoir mangé sa moutarde. Alors ce soir, faites un tour là dans votre placard, dans vos placards, et faites les fonds de tiroir parce que votre vieux verre Amora avec Goldorak, Astérix ou Mickey dessus vaut peut-être plus cher que la moutarde qu'il contenait. Allez, la suite de votre fin de journée sur votre radio, les infos de 19h, ça arrive, mais avant, le groupe AA avec Take On Me. Merci d'être avec nous.

0: bonne soirée avec le groupe AA et Take On Me.
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0: Merci d'avoir choisi votre radio ici, il est 19h. 19h, les infos présentées par Morgane Guillaumard.
2: Léon Marchand remporte son tout premier titre européen. Le quadruple champion olympique décroche la médaille d'or ce soir sur le 200 mètres papillon à Saint-Denis, près de Paris. Écoutez les premiers mots de Léon Marchand à la sortie de l'eau.
3: Je suis pas content de moi, mais aussi content du public qu'on a là. Franchement, c'était incroyable. J'avais les frissons derrière le plot, un peu comme aux Jeux. Donc, je les remercie d'être venus ce soir, quoi. C'est trop bien. Par contre, mon dernier 50, il est vraiment solide. Je suis un peu dégoûté, je pense que j'aurais dû accélérer plus tôt. J'avais un peu peur de ne pas tenir sur les bras et sur les jambes. Au final, je fais une belle course, franchement. Et j'étais au coude à coude avec Hubert sur les premiers 150 mètres. C'était vraiment une belle course.
2: Une légère déception car il n'a pas battu le record du monde. Et ce soir, il y a le 100 mètres d'eau femme avec deux Françaises, Marie-Ambre Molu et Pauline Mailleux. C'est à 20h12. Elle n'a que 16 ans et elle brille déjà dans le monde de la gymnastique. La jeune Elena Kola, originaire d'Indre-et-Loire, est sacrée championne d'Europe à la poutre. Elle a aussi gagné la médaille d'argent sur l'épreuve de gymnastique au sol ce samedi à Zagreb, en Croatie. Le feu n'a pas progressé dans les Landes cet après-midi. C'est ce que dit le préfet Gilles Clavreul. Toujours 1600 hectares parcourus suite aux sautes de feu la nuit dernière dans la petite commune de Garin, à 30 km de Mont-de-Marsan. Les 650 personnes évacuées ne vont donc pas pouvoir rentrer chez elles ce soir. Alors, certains vacanciers préfèrent écourter leur séjour et repartir, comme Christopher et sa famille qui dormaient dans un gîte de la zone sinistrée.
4: On a commencé à voir de la fumée, mais on était déjà dans la région il y a 3 ans. Il y avait déjà eu des feux de forêt qui avaient été rapidement maîtrisés. Donc bon, là, le feu était à 2 km à vol d'oiseau. On a déjà commencé par rassembler simplement les valises, sans vraiment les fermer, mais rassembler les affaires, prêts à les charger. Mais quand on s'est rendu au centre du village, on a vu des villageois commencer à monter dans leur voiture, fermer les volets, prendre des photos de leur habitation. Et là, on s'est dit, là, si eux, ils commencent déjà à partir, c'est que ça pue. Donc on est rentré au domaine, on a dit on rentre tout dans la voiture, on est parti. Mais on pensait quand même que le feu allait être maîtrisé en peu de temps. Enfin, on pensait que ça allait simplement durer qu'une seule nuit. Et puis finalement, c'est les propriétaires du domaine qui nous ont ramené les affaires, puisqu'on a la totale interdiction d'y aller, quoi.
2: De la pluie est attendue, j'ai même envie de dire espérer ce soir dans le département. La vague de chaleur diminue d'ailleurs aussi dans le reste de la France. Seuls 28 départements de l'Est et du Sud-Est resteront en vigilance orange canicule demain, contre 64 aujourd'hui. Patrick Bruel est de nouveau autorisé à quitter la France. On apprend aujourd'hui que le contrôle judiciaire du chanteur est allégé. 2 mois après sa mise en examen pour viol et agression sexuelle sur 4 femmes. L'artiste a depuis plus de 3 semaines de nouveau le droit de voyager à l'étranger. Le parquet de Nanterre a fait appel de cette décision. Le parquet de Paris, lui, ouvre une enquête sur le piratage massif du fisc, une attaque malveillante sur le site des impôts qui a eu lieu fin juin et qui a été revendiquée il y a quelques jours par des hackers. Cette fuite de données massive concerne 700 000 usagers particuliers et entreprises. La circulation a été très difficile aujourd'hui, week-end de 15 août, synonyme de départ en vacances. Et si vous avez été coincé dans les bouchons, vous les avez peut-être croiser ces hommes en gilet orange qui interviennent en cas de panne ou d'accident. Et bien, pour mieux les protéger, une nouvelle flèche lumineuse et sonore est testée par la direction interdépartementale des routes du Centre-Ouest, Jérôme Collin.
5: Une voiture déboule à toute allure. Elle est détectée par un radar sur la flèche lumineuse. Un son strident, 125 décibels, se déclenche.
6: Au moins, nous, on entend et on lève la tête et voilà.
7: Pour qu'on sache que s'il y a un risque, qu'on reste pas trop dans la zone.
5: Autre innovation, la flèche est équipée de 13 LED blanches. Le clignotement des lumières doit alerter les automobilistes. Michel Poitelon, adjoint au chef de district Nord Avin pour la DIRCO.
8: On s'est rendu compte souvent que sur le comportement des usagers, ce qu'ils faisaient, en train de lire, assoupi, sur le téléphone. L'idée était de dire, il nous faudrait un renforcement lumineux qui pourrait amener les usagers à remettre les yeux sur la route.
5: Un fourgon peut être catapulté 200 mètres plus loin en cas de choc avec un camion. Clairement, cette flèche lumineuse peut sauver des vies.
8: Le radar, il peut aller chercher le véhicule jusqu'à 250 mètres. Donc on est à 7 secondes avant impact. Il déclenche à 5 secondes l'alarme lumineuse et l'alarme sonore.
5: Bon, cette fois, tout ça n'était qu'un exercice en totale sécurité. Mais le danger est décuplé sur l'autoroute avec des camions et voitures qui frôlent les agents à plus de 100 km/h. Rémi a déjà vécu vécu deux accidents.
9: Je me suis fait percuter un fourgon il y a quelques temps. Ça laisse quand même des traces. Le fait de retourner sur la route, des fois, ça peut être compliqué. Ouais.
5: L'expérimentation de cette nouvelle flèche se poursuit. Si elle est concluante, elle pourrait être déployée ailleurs en France, même si son coût est 5 fois plus élevé qu'une flèche classique.
2: Et demain, ça doit mieux rouler, selon Bison Futé. En revanche, des mouvements de grève perturbent encore le trafic des trains et des avions. Une centaine de vols de la compagnie EasyJet au départ de la France sont annulés aujourd'hui et demain. Et un TER sur deux ne circule pas entre Paris et la Normandie.
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10: Une après-midi qui sera marquée par une instabilité nuageuse, avec ces nuages qui peuvent donner des orages, des averses un peu partout en Auvergne. Les températures, 28 à 31 sur les altitudes, on attend 33 à 36 pour les plaines cet après-midi. La nuit prochaine, un ciel plus ou moins couvert en Auvergne, 19 à 21 degrés au réveil pour demain matin. Et pour dimanche 16 août, toute la journée, le ciel se partagera entre éclaircies et nuages, et les nuages qui pourront encore y donner quelques averses parfois orageuses. Les température maximale, 26-28 en altitude demain, 29 à 32 pour les plaines.
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11: Bonsoir à tous et merci de nous avoir choisis. Pour ce début de soirée, je vous ai préparé une heure de tubes qui ont connu le top 50 de son vivant et qui même parfois s'y sont installés pendant de nombreuses semaines. Ouais, de vrais squatteurs. Et ce soir, ça commence comme ça.

0: C'était U2 avec Where the Streets Have No Name.
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0: Peut-on deviner la religion et le salaire d'une personne rien qu'avec son adresse? C'est le thème abordé par Bono de U2 dans cette chanson. Mais cela ne concerne que Belfast, en Irlande du Nord. En fait, on lui avait raconté ça lors d'un séjour dans cette ville. Et cette anecdote lui est revenue pendant un voyage humanitaire en Éthiopie, où les rues de certains villages, justement, ne portent pas de nom. Quant au poète d'Assaford, lui, il s'est inspiré des femmes et des relations amoureuses pour écrire un chef-d'œuvre. C'est écrit, tout de suite, Francis Cabrel.
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0: Zion, c'était Happy Children. Eh ben oui, ça vous rappelle un rendez-vous que peut-être vous ne loupiez pas dès le 4 novembre 1984. C'est le générique du Top 50. Créé sur Canal+, présenté au début par Mac Doeska qui accueillait les téléspectateurs par un « Salut les petits clous !» Et dans ce classement des meilleures ventes, notamment de singles, France Gall avec Ella Ella s'est retrouvé numéro 2 en août 87. C'est juste après ça.
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0: Ici Pays d'Auvergne, 100% des 80, ça continue. Mais avant, quelques infos près de chez vous.
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2: Avec quelques fêtes bien sympathiques qui vous attendent ce samedi 15 août, rendez-vous à Mongrelet pour la fête de la Saint-Roch. À 19h, saucisse Aligo, animé par Raphaël James. À 21h, un concert à Mongrelet pour la fête de la Saint-Roch, les humeurs cérébrales. Et à 23h, on termine la journée avec une soirée disco tout au long de la journée, animation gratuite. Et on remet le couvert le dimanche 16 août avec un concours de pétanque à 14h30. 18h30, tirage de la tombola, soupe au fromage 19h30 et soirée musette bien sûr à 21h avec Jérôme Farge et puis bien sûr plein de discos. Fête de Mongrelet à Saint-Roch encore ce samedi et ce dimanche. Et puis un autre rendez-vous qui vous attend, fête patronale aussi dimanche 16 août à Champetière. Toute la journée, brocante, marché de producteurs et différentes animations à Champetière ce dimanche 16 août avec la légende des années 60 à 80 avec un début du spectacle à 14h30 ce dimanche.
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0: Dire Straits avec Walk of Life.
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0: Alors pour la suite, j'ai choisi un grand tube de l'année 1980. On est en août 1980 précisément. Ce titre est numéro 1 dans de nombreux pays, dont la France. Et pendant l'été, pour le quart d'heure slow qui fait du bien, c'est la chanson idéale. 4 minutes pour emballer, c'est le timing parfait. Everybody's Got to Learn Sometime par le groupe de Corgis est devenu un classique et a été ensuite repris de nombreuses fois, notamment par le groupe Il était une fois, et même par Laurent Voulzy. Mais nous ici, on préfère l'original.
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0: Texas, I Don't Want a Lover. Pas de cow-boy à l'horizon quand on découvre en 1989 ce tube, juste un groupe écossais qui a choisi ce pseudo en hommage au film Paris, Texas de Wim Wenders. Allez, la suite de votre soirée, c'est encore de la musique. Dès 20h, place à la playlist des invités d'Émilie Mazoyer. Mais en attendant, encore un tube des années 80, une petite merveille, hein, signé Michael Jackson, Liberian Girl, juste après ça.
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1: Belle soirée, bel été à l'écoute d'ici. 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
2: Salut à tous et bienvenue dans Décibel, les chansons préférées de David Hallyday. C'est ce qu'on écoute ce soir, déjà parce qu'il a très bon goût, David, et aussi parce qu'hier c'était son anniversaire. Il est grand temps d'aller lui faire une petite bise.
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2: Salut à toutes, salut à tous et merci d'avoir choisi ici pour passer votre samedi soir. Vous n'aviez pas de rancœur ? Vous en avez un, mais alors là, formidable, avec David Hallyday qui vient partager ses chansons préférées. Salut David Hallyday.
4: Salut, comment ça va? Salut à tous.
2: Comment ça va?
4: Devant ce beau micro bleu, azur.
2: Il est magnifique. Hein.
4: On se croirait dans les tropiques.
2: Ouais, bah ça fait un petit rappel avec vos
4: yeux. Très agréable. Oh là là.
2: Allez, ça commence fort ce rencard du samedi soir. Alors moi je suis très très contente déjà de vous revoir parce que vous êtes un ami de la maison. Et aussi parce que je sais que vous êtes super fan de musique. La première fois que je vous ai interviewé.
4: C'est le cas de le dire.
2: Ouais. La première fois que je vous ai interviewé, vous aviez un t-shirt Nirvana. Moi, j'ai dit, voilà, cet homme-là, il a bon goût. Et porter des t-shirts de musique. Non, mais porter des t-shirts de groupe quand on est musicien,
4: c'est un peu typique, non?
2: Je sais pas tous. Hein. Il y en a, ils sont tous pour eux. Hein. Vous pourriez avoir un t-shirt David Hallyday.
4: Non, ça, je n'ai pas fait. Je n'oserais pas. Non, je n'oserais pas.
2: Ça serait marrant. Alors, là, vous vous demandez, mais qu'est-ce qu'on va écouter? Alors, jusqu'à 21h, je ne vais pas tout vous dévoiler, mais.
4: Plein de choses différentes.
2: Je peux donner. Le mot-clé éclectisme. Voilà. Je peux dire qu'il y aura du français, de l'américain, des surprises, des découvertes. Moi, il y a un artiste que je ne connaissais pas voilà, dans la playlist de David Hallyday. Et puis vous dire aussi que si vous connaissez, et c'est évident, le David Hallyday rocker, n'oubliez pas que sur son nouvel album, Requiem pour un fou, il a inséré, utilisé beaucoup de sonorités pop et électro, et ça lui va bien.
5: Oh,

0: Les synthés, les beats électroniques, tout ça, c'est dans vos goûts depuis toujours ?
1: Ouais, depuis toujours. Enfin, moi, j'ai commencé la musique dans mes groupes. Alors, c'était très organique, hein, c'était très brut de décoffrage. Et puis après, quand j'ai commencé à vivre de ma passion, je vais avoir 17 ans, 18 ans.
0: Et j'avais... C'est super tôt, en fait.
1: Ouais, en fait, j'avais la chance de pouvoir bosser pour une... proposer des chansons à une grosse boîte d'édition musicale aux États-Unis quand j'habitais là-bas. Et en fait, à chaque fois qu'ils aimaient un titre, ben, ils m'achetaient le titre. Je gardais zéro droit, mais je m'en foutais complètement parce qu'ils m'achetaient bien mes chansons. Et j'ai pu partir de chez moi, en fait, grâce à ça. Et donc, j'avais forcément, j'étais sur des synthés, j'étais en appartement. Dans un petit studio, donc je pouvais, il y avait que des synthés et les premiers logiciels, Notator, des trucs avec des floppy, les disquettes et tout.
0: Ça, c'est les années 80.
1: Un bordel de mais il fallait des plombes pour faire juste un copy paste, fallait une heure quoi, c'est un calvaire, mais c'était intéressant aussi et donc j'ai eu et puis j'ai été, comme je suis très cinéphile, j'ai adoré les musiques de John Carpenter dans ses films, et puis d'autres, John Barry, Moroder et Enco, quoi. J'ai toujours adoré les BO, les Midnight Express, donc c'est les débuts de un peu des synthés dans les BO. Donc j'ai toujours aimé ces deux mondes, et je trouvais que le rock et l'électro, ça se mariait bien. Et comme la musique classique d'ailleurs, la classique avec le rock, tout va avec le rock en fait, quelque part.
0: C'est ça.
1: Bah c'est
0: Ça pourrait être d'ailleurs le fil conducteur de pas mal de chansons que vous avez choisies ce soir, ça, que tout va avec le rock. Et que vous...
1: On voit les concerts BBC qui font avec les Rage Against the Machine, avec l'orchestre symphonique de Londres. C'est magique, quoi. Ça se marie vraiment bien. Donc il y aurait plein de trucs à faire.
0: Bon, alors pour un David Hallyday symphonique,
1: ça se peut aussi, ouais, j'adore. J'adore.
0: Bon, on verra suivre.
1: Il reste encore des choses à faire, heureusement, parce que ce serait triste.
0: Alors nous, on va démarrer l'émission avec un choix qui fera faire plaisir.
1: Éclectique.
0: Ah bah oui, c'est éclectique. Là, c'est Florent Pagny pour démarrer. Mmh. Et c'est une chanson très particulière, parce que c'est une chanson qui est très très importante dans la carrière de Florent Pagny. C'est Savoir aimer. Qu'est-ce qu'elle vous évoque, cette chanson?
1: Je pense que c'est, pour moi, attention, hein. Pour moi, c'est une de ses plus grandes, c'est peut-être sa plus grande chanson, Savoir aimer. Ça m'évoque quoi? C'est l'importance du texte, cette rencontre avec Lionel Florence, que j'ai rencontré aussi.
0: C'est lui qui a écrit les paroles.
1: Ouais. C'est lui qui a écrit les paroles et qui a écrit Tu m'as pas laissé le temps, et avec qui je fais encore des choses aujourd'hui avec lui, un grand auteur. Je pense qu'il y a toujours une chanson qui est définie, qui est un symbole un peu, qui est l'ADN d'un artiste. Et pour moi, chez Florent, c'est celle-là.
0: Elle s'appelle Savoir aimer, vous la connaissez. Les plus pointus d'entre vous savent même rejouer le clip en langue des signes. C'est le premier choix ce soir de David Hallyday, Savoir aimer, Florent Pagny.

0: ça fait du bien, cette guitare.
1: C'est bon, ça, hein?
0: C'est bon, merci.
1: Welcome back aux guitares, quand même.
0: David Hallyday, merci d'avoir choisi. Ah bah oui, oui, oui, savoir aimer, Florent Pagny, il y a de la bonne guitare. Mais alors justement, là, il va y en avoir aussi. Ça, j'aime bien, dans votre playlist, David, c'est les Pixies.
1: Where is my mind?
0: Oh là là, cette chanson, elle est géniale. Elle est sur le premier album des Pixies, en 88. Ouais. Et alors ça, j'aime bien, parce que c'est votre côté américain. Parce que nous, évidemment, on dit, bah non, David Hallyday est français. Oui, il est français, mais enfin, vous avez quand même vécu par intermittence
1: français,
0: aux États-Unis.
1: Bien sûr, je suis français et j'ai grandi, appris la musique aux États-Unis.
0: Ah ouais.
1: Et mes premières aventures musicales ont été faites aux States.
0: C'est ça.
1: Et sont devenues européennes après et françaises plus francophones. On va dire la suite de ma carrière musicale.
0: C'est ça. Mais quand vous avez une dizaine d'années, par exemple, vous vivez aux États-Unis,
1: ouais.
0: Plus tard, voilà, vers 17
1: ans. Et je vis avec mon environnement musical local, on va dire, ouais. Entre parenthèses. Et donc, les Pixies, je crois qu'ils ont sorti en 86, je crois.
0: Alors, ça commence en 86, ouais. 86, et l'album, là, c'est Surfer Rosa, 88. C'est 88.
1: Ouais, et c'est 88, la première chanson que je sors de mon premier album. Qui s'appelle Hi.
0: Hi.
1: Et donc c'est la même année.
0: Oh là là. Et donc vous aimez les Pixies, le groupe de Frank Black, la chanson c'est Where Is My Mind, qui a eu deux vies, comme souvent les grandes chansons, puisque c'est la BO de Fight Club.
1: Ouais.
0: Et donc du coup à la fin des années 90, il y a
1: carrément.
0: Plein de gens qui ont redécouvert la chanson.
1: Ouais.
0: Pour celles et ceux qui n'ont jamais entendu cette chanson, qu'est-ce que vous pouvez leur dire pour les préparer psychologiquement à la beauté qui arrive?
1: Ben je sais pas, en fait il y a ce côté authentique de ce groupe que j'adore, un peu cru, pas réfléchi. Tout ce que j'aime dans la musique rock, un peu alternative, on va dire. Ce sont des belles années. En fait, c'est le début du rock alternatif en Californie.
0: Et puis un peu le début du grunge.
1: Qui ont précédé
0: aussi,
1: un peu du grunge aussi, de tout ce qui est garage.
0: Ouais.
1: Ils ont été assez précurseurs. Ensuite, sont suivis début 90, fin des années 80, 89, 90, 91, toutes ces années-là. Avec des groupes garage qui sont arrivés, genre Pearl Jam, qu'on a moins connu peut-être en France, ou peut-être, je sais pas, j'y étais pas, donc je sais pas, mais qui sont un petit peu moins connus que peut-être que les Pixies. Et puis d'autres qui ont continué cette mouvance-là. Donc il y a ce côté honnête et un peu précurseur, on va dire, dans ce style de rock, quoi.

0: C'est pas bon ça?
1: Ah oh bah si, c'est bon David, évidemment c'est bon. Where is my mind, les Pixies, 1988. Et alors en écoutant avec le casque et tout en studio, je me rends compte à quel point la batterie, on l'entend très fort, on dit en langage musicien, la batterie elle est devant. Alors forcément, il faut que je vous pose deux, trois questions, parce que vous qui êtes batteur au départ.
0: C'est pas parce que je suis batteur qu'il faut qu'elle soit devant, mais dans la musique.
1: C'est beau.
0: Dans ce style de musique,
1: ouais.
0: C'est dans les pays anglo-saxons, elle est devant quoi. Les voix sont au même niveau, mais sont pas devant à ne plus ressentir la musique en fait.
1: C'est ça.
0: Mais nous, on est un pays, on est plus un pays de texte et de littérature que de musique quelque part, je trouve.
1: Et c'est pour ça que la voix.
0: Donc c'est pour ça qu'on fait
1: devant.
0: Plus attention au fond d'une chanson et à la thématique et aux paroles, ça a plus de signification, plus important que la musique. Alors que je trouve que c'était bien à une certaine époque, mais aujourd'hui c'est bien quand on entend aussi la musique, on entend il y a l'émotion musicale harmonique qui est avec la voix au même niveau.
1: Ouais.
0: Et ça les Anglais ont commencé en premier à faire des voix qui étaient un petit peu en retrait. Et voilà, donc et super, ça rappelle des bons souvenirs.
1: Oh oui. C'est David Hallyday, les amis, qui est aux commandes de la programmation musicale de votre radio jusqu'à 21h. Et là, c'est Clara Luciani. Tiens, mais quelle bonne idée! Une chanson de son tout dernier album, c'est le troisième, et elle s'appelle « Cette vie ». Vous vous souvenez comment vous l'avez découverte, Clara?
0: Oui, sur un plateau radio,
1: ouais.
0: En extérieur, en promo. Je la connaissais pas du tout et j'ai découvert et j'aime beaucoup cette fille, ce qu'elle dégage.
1: Elle est musicienne, elle, comme vous, elle est guitariste.
0: Carrément, ouais. Et elle est un peu touche à tout et elle fait ça très bien et j'aime beaucoup sa voix. Il y a une espèce de, voilà, j'ai l'impression de revivre des années, en arrière quelque part avec son style. À la belle époque de la chanson française, tu vois, voilà, j'aime beaucoup, musicienne quelques interviews que j'ai pu voir d'elle, et j'aime bien le personnage.
1: Elle a la classe. Clara Luciani, Cette vie, c'est donc sur son nouvel album qui s'appelle Mon sang, pour lequel elle est en tournée avec son groupe. Et notamment avec sa guitare. Il y a du bruit aussi. Clara Luciani sur votre radio, ici choisie par David Hallyday.

0: effectivement, les guitares et les violons peuvent très bien s'entendre.
1: Ah, ça se marie bien.
0: Ah, ouais. Ça se marie
1: super. Super titre.
0: Cette vie, Clara Luciani, elle est en tournée, comme mon invité de ce soir, David Hallyday. Mais oui, pour l'album Requiem pour un fou, eh bien, il y a un spectacle qui correspond. Il y a déjà eu toute une série de concerts. Ça reprend au mois de novembre 2025, puis au printemps 2026, partout en France. Vraiment, ne le ratez pas. Quand vous êtes sur la route, quand vous êtes en tournée, vous en écoutez de la musique dans le bus ou avec ouais. les musiciens, vous écoutez quoi ?
1: Je sais pas.
0: Vous n'avez pas des trucs honteux, vous chantez pas la chenille ou des trucs comme ça.
1: Non, c'est pas trop ma tasse de thé, mais non, je n'écoute pas ça. Mais non, plein de choses. On aime bien se faire découvrir des nouveaux artistes ou des fois pas, même pas.
0: Des classiques.
1: Ouais, un peu de tout.
0: En tout cas, de la musique tout le temps. Il y a la musique pendant le concert, souvent, mais autour du concert aussi.
1: Souvent, ouais. Ouais, souvent.
0: Bon, ouais. Nous aussi, on aura de la musique ensemble et avec David Hallyday jusqu'à 21h. Merci d'avoir choisi ici pour passer votre samedi soir. Oui, on est là aussi le week-end maintenant, Décibel, et on sera là aussi demain soir à 20h pour cette fois-ci les chansons préférées des auditrices et des auditeurs. Demain, 20h.
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0: Et on a de la chance, notre invité ce soir, il a très bon goût musicaux, David Hallyday. J'en veux pour preuve le début de cette sélection de Florent Pagny, Pixies, Clara Luciani, on s'est régalé. Et là, on part en Angleterre avec Bowie. Chacun a un Bowie préféré, une incarnation de Bowie préféré, un souvenir de Bowie. Alors il faut me raconter, David, pour vous, Bowie, c'est qui, c'est quoi, c'est quand ?
1: C'est très tôt en fait,
0: ah ouais.
1: Très tôt. Il a ce beau mélange androgyne et en même temps à ces mecs cette belle combinaison qui reflète sa musique aussi. Pour moi, c'est un. En fait, et puis il a eu un parcours quand même atypique parce que c'est un des artistes qui a commencé en groupe.
0: Oui.
1: Et le groupe, pendant des années, n'a pas marché, en fait. Et c'est le moment où il se désolidarise de son groupe, qu'il commence à cartonner. Et avec une évidence folle aujourd'hui, quand on connaît un petit peu toute sa discographie, son parcours artistique. Mais on n'en parle pas beaucoup de ses années de groupe. Et il y avait des bonnes choses aussi. Mais Bowie, c'est un phénomène. Ça a toujours été un phénomène pour moi. C'est une star du rock osée. Puis la musique de l'époque aussi, cette musique anglo-saxonne, anglaise, c'était les seuls qui pouvaient se permettre de s'habiller comme il s'habillait, oui. D'assumer complètement cette espèce de folie artistique, parce que quand on est artiste, on a le droit d'être fou, en fait, on a le droit d'oser des choses. Et sa musique était tellement bien empruntée de sa personnalité. Il y a tellement de titres que c'est difficile d'en choisir un, quoi. Plus tard, même Let's Dance, c'était quelque chose de plus moderne pour lui, mais qui lui allait si bien dans les années 80.
0: Oui, donc les synthés lui vont.
1: Bowie est un des classiques du rock, pour moi, de par son histoire, mais de son originalité aussi, et de qui il fut et qu'il est encore, parce qu'il est encore. Tellement. Je pense que Bowie est intemporel. Je pense que dans 50 ans, on parlera encore de David Bowie.
0: Ah, j'espère. En tout cas, moi, je suis contente parce que vous l'avez dit, il y a plein de chansons, plein de périodes de David Bowie qu'on peut choisir. Alors, vous avez choisi ma chanson préférée.
1: Ah.
0: Starman de Bowie. Je trouve qu'elle est hyper intéressante parce que il y a la place de cette guitare acoustique.
1: Elle a été tellement reprise, cette chanson. Et oui, je me suis dit, bon, au début, je vais choisir Starman, c'est un peu évident. Parce qu'elle a été tellement reprise et montrée dans des BO, dans des films, dans des tellement de fois. Mais en même temps, voilà, comme je le disais, pour moi, cette chanson est l'empreinte de Bowie. Voilà, point final. Pour moi. Après, il y a tout le reste qui est merveilleux aussi. Mais celle-là, c'est comme Savoir aimer de Florent Pagny, si tu veux. Tu as, pour
0: c'est
1: moi,
0: celle-là.
1: Il y a celle-là pour David.
0: La chanson de David Bowie. Oh là, écoutez-moi cette petite guitare. Oh là là, qu'on est bien avec David Hallyday. Voici David Bowie. Et la chanson merveilleuse, c'est Starman.

0: Le Bowie des années 70, celui de The Rise and Fall of Ziggy Stardust and the Spiders from Mars. On peut dire Ziggy Stardust aussi pour aller plus vite. Cette chanson donc Starman, qui est un enchantement. Merci David Hallyday, vraiment.
1: Écoute, merci à lui surtout.
0: Oui, alors, merci à David Bowie. C'est pas faux, on peut remercier Bowie. Mais je remercie les deux David, moi, parce que voilà, il y en a un qui l'a fait, mais il y en a un qui l'a choisi. Voilà, ça se passe très bien ce soir.
1: Il y a ceux qui font et qui choisissent.
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0: Notre invité, donc, c'est le David qui choisit la chanson de David, mais aussi la chanson de Louane.
1: Ouais, je l'adore.
0: Alors, Louane, c'est quoi l'histoire ?
1: Bah, il n'y a pas d'histoire entre nous, hein,
0: Oui, non, pardon.
1: L'histoire, c'est que...
0: Louane ! Mais non, mais l'histoire,
1: la découverte, c'est vrai, c'est une émission de radio dans un Zénith, il y a longtemps, et je présentais, je crois, mon album que j'avais fait, je ne me souviens plus lequel, mais enfin,

0: Là, ouais, il ouais, va ouais, quand
1: ouais.
0: même, hein.
1: Ouais, elle, ouais, ouais, ouais.
0: Elle pourrait
1: ouais.
0: chanter du rock, Louane.
1: Elle pourrait. Ouais.
0: Là, c'est une chanson, pour le coup, qui est plus pop, un petit peu teintée d'électro,
1: oui, oui.
0: qui s'appelle La Pluie. Alors, elle nous a raconté que c'était très premier degré, elle l'a vraiment écrite sous la pluie, en vacances en Grèce avec son amoureux, pas de bol.
1: C'est du vécu.
0: Une semaine de flotte.
1: Ouais, ouais, ça nous arrive combien de fois
0: voilà.
1: Il faut regarder la météo avant de partir.
0: C'est ça. Voilà. Louane a une chanson pour vous, les amis, La Pluie. Et elle est choisie pour vous, on vous espère sous le soleil quand même, par David Hallyday.

0: Petite Louane qui devient grande, hein, c'est incroyable. On lui souhaite une très belle tournée pour ses 10 ans de carrière. Mais ouais, déjà, vous écoutez Ici, bon samedi soir à vous.
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0: Mon invité, c'est David Hallyday qui nous ramène en Amérique.
2: Yes,
0: maintenant.
2: Yes, ma'am.
0: Tout à l'heure, on disait à quel point c'était compliqué de choisir une chanson de David Bowie. Vous l'avez fait avec brio. Comment on fait pour choisir une chanson de Michael Jackson?
2: Bah, c'est très compliqué.
0: C'est dur. Je vous ai fait bosser hein, pour cette émission.
2: Bah, je me dis, si je devais partir sur une île déserte avec seulement une chanson, avec laquelle ne me lasserait jamais, en fait. Bah voilà, quoi. Donc,
0: c'est Billie Jean.
2: Bah oui, non, mais attends. Bon.
0: Ah, okay. Si, alors donnez-moi quelques arguments.
2: Oui, oui, bah, quelques arguments, mais il n'y a pas d'arguments. Je veux dire, c'est. Quel argument? Quel argument? Il n'y a pas d'argument. Il y a des fois, il y a des choses qui nécessitent aucun argument. C'est naturel, c'est normal. C'est non?
0: Ouais, non. Mais je comprends pas.
2: Quelle autre chanson de? Il y en a plein d'autres qui sont extraordinaires.
0: Ouais.
2: Même des Jackson 5 qui sont super.
0: Oh, oui.
2: Mais oui,
0: mais c'est pas pareil.
2: Mais de Michael Jackson. Mais c'est voilà. Pour moi, l'empreinte à part Thriller. Mais il y en a d'autres aussi. Mais, c'est Billie Jean, voilà, Billie Jean.
0: Ouais.
2: Merci, au revoir. Terminé, voilà, c'est comme ça.
0: Vous avez compris? C'est
2: au
0: comme
2: revoir.
0: Ça.
2: Allez.
0: Montez le son.
2: Allez, Billie.

0: qui ne peut pas faire débat. Billie Jean, Michael Jackson.
1: On est d'accord ou on n'est pas d'accord?
0: Tellement d'accord.
1: Sur on a le droit de ne pas être d'accord, hein, évidemment.
0: Non, bah non. Mais c'est l'avantage, hein. C'est votre émission, c'est votre playlist. Et pour le coup, non, mais voilà, qui veut débattre? Qui veut débattre?
1: On peut débattre. Les débats sont tous.
0: Oh non, on préfère kiffer, nous, ici, jusqu'à 21h. Ce sont des chansons choisies pour vous par David Hallyday. J'aime bien, parce que là, ce qui arrive, c'est vraiment votre côté David l'Américain. David qui chante en anglais, vous le savez, fort bien.

0: quelques années, donc avant Hi, premier tube pour vous David, il y a une chanson sur laquelle moi j'ai une petite théorie. Je pense qu'il faut être un peu américain pour l'aimer vraiment.
1: Non, je suis pas d'accord.
0: Comme il se doit cette chanson.
1: Je suis pas d'accord.
0: Ah, on va débattre, j'adore. La chanson c'est Don't Stop Believing the Journey.
1: Tu sais que sur parlons jeunes. Tu sais que sur TikTok là, c'est un revival mais de malade.
0: Énorme
1: sur
0: succès
1: sur ce titre.
0: Ouais. Don't Stop Believing.
1: Et ben moi la première fois que j'entends, ben, j'ai été bercé par ce titre. Et s'il y a un titre où j'ai un petit peu d'envie et de jalousie mais bien placé, hein, c'est-à-dire qu'est-ce que j'aurais aimé écrire ce titre.
0: Ah c'est vrai.
1: Oh là, il est fou ce titre.
0: Il est épique, hein. Il se passe plein de choses dans la chanson, mais je me dis c'est une chanson d'adolescence quoi. C'est un truc très.
1: Mais c'est ça. Ouais. C'est ça, mais d'adolescence qui parle de la vie, on va dire, d'une fille d'une qui vit dans un lieu très modeste. Qui prend le train, c'est-à-dire qui se perd, qui prend le train sans avoir destination, et un garçon de l'autre côté qui vit la même vie, qui prend le train vers une destination inconnue et qui se rencontre sur le parcours, et c'est une image qui est très belle et pleine de pudeur et de simplicité, et la ligne harmonique sans rentrer dans le détail, cette chanson c'est un truc de fou quoi. Je la trouve extraordinaire.
0: C'est une chanson du tout début des années 80, 1981. C'est peut-être
1: et qui
0: la
1: porte
0: chanson...
1: un beau message, Don't Stop Believing. Ouais. Il dit ne perdez jamais espoir, croyez toujours en vos rêves, que les choses peuvent bien finir en fait. Et c'est une chanson hyper positive.
0: On a besoin parfois de ce genre de message en chanson.
1: Mais on a tout le temps besoin de ce genre de chanson.
0: C'est Journey, le groupe. Ah oui, je ne vous ai pas dit, il y a du synthé, mes amis. Tire l'arigot.
1: Pas beaucoup, hein.

0: croire, il connaît toutes les paroles par cœur, David Hallyday.
1: Steve Perry, les amis. Steve Perry, l'un des meilleurs chanteurs, pour moi, de cette époque, et encore aujourd'hui. Et il a eu une fin dramatique, Steve Perry, parce qu'il a arrêté de chanter, parce qu'il avait des nodules sur les cordes vocales.
0: Aïe.
1: Et en même temps, il en avait marre de tourner, et il se perdait dans les dérives qu'on connaît de l'époque. Et en fait, il a préféré arrêter, et pour se retrouver, il pouvait pas continuer à tourner et à chanter avec Journey, son groupe, alors qu'ils étaient, c'était des monuments, hein, ils faisaient des stades et tout, même à l'époque, dans les années 70 et 80, c'était énorme. Et ben, en de moto, il s'est acheté une moto, il est parti seul à travers les États-Unis, seul pour essayer de se retrouver et de trouver une raison à son existence. Et il a délaissé toute la musique d'un seul coup. Il y a un très beau documentaire sur Steve Perry, justement, qui explique les raisons de tout ça. C'est très intéressant pour ceux qui aiment la musique et qui ont cette curiosité.
0: Ouais. Ok, ça raconte l'histoire de Steve Perry, donc le chanteur de Journey. Vous l'écoutez comment d'ailleurs la musique? On dit que la chanson qu'on vient d'entendre, Don't Stop Believing, c'est une des meilleures chansons à écouter en voiture, très fort et en roulant un peu vite, dans la limite, mais un peu vite quand même. Vous l'écoutez en voiture, vous l'écoutez chez vous,
1: bon,
0: vous l'écoutez comment la musique?
1: Ça s'écoute n'importe où, hein.
0: Ouais. Vous n'avez pas un endroit spécial, un moment non. spécial de votre vie ou
1: non, et comme elle apparaît beaucoup sur TikTok, j'ai pas besoin de.
0: Ah oui, c'est vrai.
1: Tu passes, elle revient.
0: C'est drôle,
1: souvent.
0: Ça. C'est drôle ces chansons qui ont plein de vie.
1: Et c'est super. C'est la musique est faite pour ça, pour être transmise et passée d'une génération à l'autre quand elles sont bien les chansons. Tu vois.
0: C'est vrai. Et là, c'est David Hallyday qui vous a transmis Don't Stop Believing. Donc...
1: Nous ne sommes que des passeurs.
0: Ouais, bah franchement, voilà. Ça fait plaisir. Moi, je trouve que c'est un joli rôle aussi. Merci d'avoir choisi ici.
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0: Une découverte maintenant, David, Achille et la chanson Millions de cœurs. Alors moi, je ne connaissais pas.
1: C'est vrai?
0: Achille, bah oui, c'est vrai, j'avoue. Hein. Moi, j'ai arrêté de faire genre, oui, bien sûr, je connais. Et puis après, vite d'aller chercher sur Internet.
1: Ouais.
0: Je connais pas ce garçon, Achille. Je sais que c'est une chanson de cette année.
1: Ouais, c'est nouveau.
0: Et alors, nouveau. Mais comment vous l'avez découverte et pas moi? Enfin.
1: Mais parce que j'ai les réseaux sociaux, moi. mais tu sais
0: j'ai
1: bien qu'on trouve
0: TikTok,
1: tout sur les. Tu sais bien qu'on est. On trouve tout sur les.
0: Il
1: tout
0: est pas sur Facebook.
1: Tout et n'importe quoi, sauf que là, c'est pas n'importe quoi, c'est touchant, j'adore.
0: C'est donc un artiste français, premier album. Il a collaboré avec Oxmo Puccino ou encore Gaëtan Roussel. Et c'est un petit coup de cœur, hein, je dois dire, millions de cœurs. Un choix signé, le très informé, David Hallyday.

0: découverte grâce à David Hallyday ce soir dans Décibel. Le garçon s'appelle Achille et sa chanson « Millions de cœurs ». Et c'est déjà l'heure de la dernière chanson, David.
1: Déjà ?
0: Bah, ça passe trop vite avec vous, franchement. Oh. Et bon goût. Alors, on termine, allez, avec Youngblood.
1: Il faut finir avec panache.
0: Ouais. Là, je pense que c'est la première fois que cet artiste passe sur ici.
1: Je pense. Bah, tant mieux, comme ça, c'est fait aussi, la radio est faite pour découvrir.
0: Bah oui. Moi, c'est comme ça que je découvrais des artistes.
1: Bah oui, moi aussi.
0: Quand j'étais ado, notamment, mais même après, ouais, la radio, ça sert à ça. Pourquoi vous avez eu envie de nous faire découvrir Youngblood?
1: Parce que je savais que c'était
0: anglais.
1: Parce que je pensais, j'imaginais que c'était pas vraiment joué sur France Bleu. Donc, je trouvais ça intéressant. Et puis, c'est un des jeunes artistes qui va ramener, on va dire, le rock, je pense.
0: Alors,
1: dans le tableau musical actuel.
0: Et là, pareil, c'est comme pour Michael Jackson, il n'y a pas de débat, ça nous a manqué. Il est temps qu'il revienne, le rock.
1: Mais moi je trouve le rock doit faire partie de c'est montré comme un truc un peu has-been et tout, mais c'est complètement faux en fait. Et c'est faux parce que d'abord il y a un énorme public français pour ça.
0: Ouais.
1: Énorme, et je trouve qu'on leur sert pas assez ce qu'ils ont envie d'entendre. Pour ma part, c'est bien d'avoir la musique éclectique, de servir un petit peu tous les goûts si c'est possible.
0: Ouais.
1: Et d'avoir des radios, je trouve, qui jouent un panel de choses différentes. Et je trouve que ça manque, on va dire, dans le mainstream, on va dire, le rock doit revenir.
0: Alors,
1: et s'il y en a un qui peut le ramener bien à l'international aussi, c'est lui.
0: Youngblood, il y a de la guitare, bonne batterie, bien devant aussi, comme on aime.
1: Et une belle mélodie surtout.
0: Et une belle mélodie, la chanson s'appelle Zombie, et c'est là-dessus qu'on se quitte. Merci David Hallyday.
1: Merci à toi et à vous tous.
0: Et bonne tournée. Hein.
1: Merci beaucoup.
0: Tout le mois de novembre, tout le mois de mars, tout le mois d'avril, emballé, c'est pesé.
1: Allez hop là.
0: Bonne route David, merci.

0: signé Youngblood, dernier choix de cette soirée musicale fort agréable avec David Hallyday. Ah, il nous a gâtés hein, avec sa playlist de chansons préférées. David Hallyday reprend sa grande tournée Requiem pour un fou à partir du 17 novembre prochain. La billetterie est déjà ouverte.
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0: Mais d'ailleurs, quelle heure est-il? Les enfants devraient être couchés, mais ça va, c'est l'été. 21h sur votre radio ICI. Bonne soirée.
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Et c'est jusqu'à une heure.

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1: Vous écoutez Téline Escale avec Oxygène.
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1: Téline Escale, un duo électropop. Des artistes, mais aussi des parents qui écrivent des histoires de vie avec une dominante, la poésie.

0: 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Un coup de cœur ici de Romardèche.
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2: La Côte de Lumière en Vendée, Côte de Jade au sud de l'estuaire. Pourquoi ces jolis noms pour parler de nos côtes? La réponse avec Lucie Miossec et son pourquoi des choses.
3: Et oui, on connaît la Côte d'Azur dans le sud, qu'on appelle comme ça pour le bleu azur de ses eaux. On connaît la Côte de Granit Rose, qu'on appelle comme ça, je vous fais pas de dessin parce qu'il y a du granit rose, voilà. Mais alors, la Côte de Jade, vu qu'on n'y trouve pas de jade, d'où peut venir ce nom? Eh bien, apparemment, d'une paire de chaussettes. Je vous explique ça juste après. Mais déjà, il faut savoir pourquoi on donne des noms aux côtes. Pour ça, retour au début des années 1900.
2: Les lignes de chemin de fer se développent en France, Lucie, et avec elles arrivent les touristes.
3: La France est bordée de côtes qui font rêver. Alors, chaque région cherche à faire rêver encore plus les touristes pour les faire venir. C'est pour ça qu'on se retrouve avec des côtes qui s'appellent comme des pierres précieuses ou des métaux précieux. Argent, émeraude, améthyste et jade. Allez, chose promise, chose due, vous allez rigoler, c'est à cause ou grâce à des chaussettes que la Côte de Jade s'appelle la Côte de Jade. Parce qu'au moment où toutes les côtes alentour avaient déjà un nom, il a fallu trouver un nom à celle qui s'appelle aujourd'hui la Côte de Jade. Ça, c'était dans les années 30. Le maire de la Bernerie, Louis Gauthier, avant d'aller au conseil pour voter justement sur le fait d'avoir un nouveau nom pour cette côte, eh ben, il aurait regardé ses chaussettes et il aurait eu une illumination. Mes chaussettes sont de la même couleur que l'eau de la côte. Et là, à ce moment-là, il aurait demandé à sa femme: mais de quelle couleur sont mes chaussettes? Et là, sa femme aurait répondu: bah, c'est couleur jade. Bim, bam, boum. Voilà comment la côte de Jade est née. Jade, parce que l'eau de cette côte est caractérisée par ses nuances de vert. Vert clair, vert foncé. Selon le temps, selon les saisons. C'est quand même très joli comme nom. Alors on peut se réjouir que le maire de la Bernerie ait eu des chaussettes vertes ce jour-là.
2: Oui, vous avez raison, Lucie Miossec, et des fois, voilà, ça tient pas à grand-chose.
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4: Gérard, c'est quoi votre métier?
5: Moi, mon métier, c'est conducteur de tram et conducteur de bus. Je fais les deux, je conduis les deux et c'est un vrai plaisir de conduire les deux.
4: Ouais.
5: Mais le tram, c'est vrai que j'ai ma préférence pour le tram. Quoi.
4: Alors là, je suis assis à votre place?
5: Oui, vous avez de la chance parce que c'est faut être privilégié parce que c'est une zone où normalement il n'y a que moi qui ai le droit d'accès là-dedans.
4: Vous me dites ce qu'il y a autour de nous là?
5: Plein de boutons, des gongs, c'est pour annoncer aux gens qu'on arrive ou qu'on repart pour attirer leur attention.
4: Oulala, ça il faut pas, on l'entend souvent
5: non,
4: ça.
5: Non, ça on évite, ça c'est oula, ça c'est quand il y a un danger qui s'approche pour éviter justement, pour faire partir les gens qui sont pas très attentifs.
4: Et vous avez toujours fait ça, conducteur de bus et de tram?
5: Ah non, je livrais du carburant pour une société sur Toulouse. Et ça, c'était beaucoup la région. Et le tram, ça a permis de découvrir Toulouse et les gens, les Toulousains. Et du coup, je me régale, je m'éclate.
4: Et oui, alors surtout que quand vous étiez petit, que faisait votre grand-père avec vous?
5: Oh, mon grand-père était sur Toulouse, il m'adorait quand je venais. Il m'amenait voir les chauffeurs de bus, on montait dans un bus, il me faisait traverser Toulouse. On allait jusqu'à Matabio, on parcourait la ville. Et mon grand-père il me disait, peut-être un jour, tu seras chauffeur de bus. Et je pense que c'est resté un peu tout ça, ouais.
4: Gérard, on sent bien que vous avez un cœur gros comme ça. Parlez-moi de la relation que vous avez avec les passagers.
5: Ils nous connaissent, ils viennent frapper contre la vitre,
4: ah ouais.
5: Ils viennent nous voir et ils tapent.
4: Ah ouais.
5: Ils nous font un petit coucou, on fait partie de leur vie. On les accompagne.
4: Il y a un endroit devant lequel vous passez qui vous marque plus que notre, c'est Purpan. Dites-nous pourquoi.
5: Il y a l'hôpital des enfants là, juste à côté. Il y a beaucoup de malades qui sortent, qui prennent l'air avec les beaux jours. Là, ils vont arriver les beaux jours. Ils sont sur les pelouses et ils sont fascinés par le tram. Donc quand j'arrive, et j'abuse un peu plus du gong, du fameux gong. Et ça les attire, ils sont contents, ils font de grands signes. Alors après, je fais très attention parce que ils viendraient vers moi, mais du coup, il faut éviter qu'ils galopent tous vers moi. Mais c'est un petit moment où, magique qui les sort un peu de leur quotidien difficile. Quoi.
4: Alors, vous faites quelle ligne ?
5: C'est la ligne de tram qui va jusqu'au palais de justice. Et aussi, moi, je suis sur une ligne de bus. Je suis un chauffeur mixte. Hein. Donc, je peux faire les deux à la fois. Je peux faire du bus et du tram. Et la ligne du bus, c'est la ligne 70 qui passe dans Blagnac, dans tous les arrêts de Blagnac, Marly, tout ça.
4: Merci, Gérard.
5: Avec plaisir, c'est une joie.
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6: Laissez passer.
7: Sébelle vit dans le Vézélien quand elle n'est pas aux quatre coins du monde pour inventer des univers au cinéma ou à la télévision.
8: Montez, la tour.
7: Celle qui connaissent d'adoption est chef décoratrice et elle est devenue la référence quand Hollywood veut filmer Paris. Un Paris plus vrai que nature, un Paris recréé, un Paris d'atmosphère.
9: Atmosphère. Est-ce que j'ai une gueule d'atmosphère?
7: Anne Sebel a travaillé avec les plus grands, Spielberg, Clint Eastwood, Sofia Coppola ou encore Damien Chazelle. Et depuis 5 saisons, elle est aussi la directrice artistique de la série Emily in Paris, dont elle façonne l'univers visuel. Elle a inventé pour la série un Paris fantasmé, celui que les Américains adorent, les immeubles haussmanniens, les chambres de bonne, les placettes charmantes, les bistrots typiques. Une création qui part du scénario, puis elle imagine les lieux, les volumes, les couleurs, la lumière. Derrière chaque décor, il y a des croquis, des maquettes et des artisans qui reproduisent en 3D cet univers.
10: C'est du travail bien fait.
7: Pour une saison d'Emily in Paris, ce sont près de 180 décors créés, démontés, remontés. Un travail colossal qui a aussi un impact très concret. Certains lieux de tournage sont devenus de véritables attractions touristiques. Anne Sebel revendique un cinéma fait à la main, loin du tout numérique. Elle transmet d'ailleurs son savoir-faire à la Fémis, où elle forme la nouvelle génération qui, à son tour, saisira le réel pour bâtir image après image d'autres rêves de cinéma.

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1: Un mot usuel occitan que vous connaissez, Necha et Chégur, j'en suis sûr. C'est le mot bigot. Laurent, tu peux aller me chercher le bigot, je te prie? Je n'avais pas un tecaille, ton téléphone. Non, pas mon téléphone, mon bigot. Dit Montagnier, dans mon atelier, en entrant à gauche. Effectivement, ce n'était pas le bigophone, l'argot du téléphone. Bigot étant le nom de l'inventeur d'un instrument de musique en carton qui porte son nom avant de désigner familièrement l'appareil téléphonique. Non, le bigot dans la campagne de chez nous, c'est la bêche. Vaisersa lou bigot, va me chercher la bêche, la binette ou la houe. En technique, le bigot est cette fourche retournée qui sert à tirer le fumier ou à briser les mottes après le bêchage. Bon nombre de révoltes paysannes se faisaient avec le bigot, l'arme qu'on attrape facilement, appuyée contre un mur. Si prenez le bigot, va veire. Si je prends le bigot, tu vas voir. Ané adio.
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1: 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Ah, je suis trop fier de mon jingle, j'en suis fier. Je l'assume, j'en suis fier. Comment ça va les gens sur Ici Picardie? C'est la Camini Minute, votre chronique de la joie et de la bonne humeur. Écoutez-moi, ça va, sauf que je suis encore un petit peu ému, parce que comme beaucoup de Français, j'ai vu le biopic sur la vie de Philippe Nicolic des To Be Free partir un jour. Sans retour, c'était émouvant. Il paraît que Caris, le rappeur, l'a vu et il a pleuré. C'est pas vrai. Je précise que c'est pas vrai parce que j'aime mon nez. Okay, je veux le garder. Les années 90, nous, on a connu les grandes manias, les plus belles manias. Michael Jackson mania, Club Dorothée mania, Patrick Bruel mania. Et vous avez quoi? La Chikung mania. Voilà, c'est Chikungunya, c'est nul, nul. Nous, on a connu des manias de ouf, on a connu les boys bands. Et au final, les To Be Free, qu'est-ce qu'ils faisaient? Ils faisaient un peu de la dance et de la techno. Vous connaissez cette musique? La musique avec des textes extraordinaires, dignes de Baudelaire, de Balzac et de Molière. Il y a un Américain, il est arrivé, il a dit... I like to move it, move it. I like to move it, move it. I like to move it, move it. You like to move it. I like to move it, move it. I like to move it, move it. Ça, c'est même pas un refrain. C'est un mantra, les gars. Extraordinaire. Les Allemands, ils ont vu ça, ils ont dit, OK, nous aussi, on va s'y mettre. Eins, weins, Polizei. Drei, vier, Grenadier. Fünf, sechs, Sainte-Kirche. Sittenacht, Gutenacht. Je suis pas très fort en allemand, j'ai fait ce que j'ai pu. Mais on sentait le niveau du texture. Il y a un mec qui avait écouté ça, il a dit, OK, d'accord, vous voulez jouer ça? Tout ta, tout ta, tout ta, ta. Tout ta, tout ta, tout ta, ta. Lui, on pensait qu'il avait fini le game. Mais non. Après, les mecs, ils se sont dit, nous, on fait plus de mots, on fait juste des sons. Pi, pa, pa, palopo. Pa, pa, palopo. Pi, pa, pa, palopo. Même les chanteurs, ils comprenaient même plus ce qu'ils disaient. I'm a scatman. Vous allez pas me faire croire que le mec, il comprenait ce qu'il disait. Voilà, c'était ça les années 90. De la créativité, des chansons à texte. Mais bon, toutes les bonnes choses ont une fin. Les années 90, elles sont parties. Un jour, sans retour, effacées. Votre amour, sans se retourner. Excusez-moi, je suis encore ému par le téléfilm sur Philippe Nicolic.
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2: On est au Hall, Vauban.
3: Et on est dans votre bar, Muriel.
2: Le bar des Halles, exactement.
3: Bon, qu'est-ce qui s'y passe dans ce bar qui est ouvert sur les Halles, mais aussi sur la terrasse extérieure?
2: Les gens peuvent aller chercher à manger et boire et se mettre où ils veulent dans les Halles. C'est libre.
3: Et vous avez le bar et juste en face, l'approvisionnement.
2: Oui, et là on a la cave à vin, donc ce qui permet aux gens qui ne veulent pas boire le vin des Halles de choisir une bouteille, que ce soit blanc, rouge, rosé, et de se faire plaisir sur les tarifs en fonction de chacun.
3: Et vous travaillez avec différents producteurs?
2: On a des vignerons en direct, après on a d'autres fournisseurs, et c'est surtout des vins de la région.
3: Ah, c'est votre spécificité.
2: Oui, on va en avoir un petit Morgon ou un petit Chablis, mais sinon c'est que des vins de la région, en priorité. Des vins du Roussillon, de Maury, de Collioure, hein, on a déjà un très bon choix.
3: Qu'est-ce qui est très demandé ici?
2: Il y a quand même beaucoup de gens maintenant qui se rabattent sur le blanc. C'est vrai qu'avant, on était vraiment sur du rouge. Et là, le blanc a presque dépassé le rouge. Après, best-seller, ça dépend de chacun, de son palais, de son choix, de son budget. Beaucoup de gens apprécient le fait d'aller chercher à manger à droite, à gauche, de se prendre une bonne bouteille s'ils en ont envie, ou de boire un vin qui est bien aussi, mais qui est un peu plus abordable.
3: En tout cas, il y a une ambiance très festive. Hein.
2: Oui, oui, oui. Et c'est vrai que c'est super. Il y a tous les âges. On se régale.
3: Merci Muriel.
2: Merci, enchantée.
3: Allez, on va se diriger à présent vers le restaurant libanais. Ça a l'air bon ce que vous mangez.
4: Très bon.
3: Qu'est-ce que vous avez choisi?
4: C'est du mezzeh. Donc il y a du poulet, il y a de la viande hachée, donc j'ai fait kefta, taboulé libanais, tambal.
3: C'est bon?
5: Oui, très bon. On se régale. Il faut venir ici, hein, honnêtement, c'est un délice.
3: Vous connaissiez cet endroit ?
5: Oui, oui, oui, parce que mon papa est syrien, donc voilà, on vient rechercher ce qu'on a l'habitude de manger. Et c'est excellent, honnêtement.
3: Et alors, ça ressemble vraiment à ce qu'on mange en Syrie, du coup ?
6: Tout à fait, ressemble exactement la même chose, même le goût, il ressemble énormément, quoi.
3: On voyage ici dans les Halles Vauban. Merci, messieurs, dames, bon appétit.
5: Merci.
3: Alors, vous régalez ces messieurs, dames.
7: Bah, merci beaucoup. Donc, on essaye de faire au mieux, donc, avec notre belle cuisine libanaise et syrienne.
3: Qu'est-ce que vous avez sur la plancha?
7: Shawarma à la viande de bœuf, avec un assaisonnement avec de l'oignon rouge, avec du persil, coriandre et du sumac. Et bien sûr, évidemment, avec le hummus et le tahiné.
3: Évidemment servi sur le pain libanais.
7: Absolument. D'ailleurs, qu'on va les griller encore un petit peu pour le rendre encore plus croustillant. Excellent repas donc, pour nos clients.

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1: Louis Hachette, fondateur de l'un des plus grands groupes d'édition au monde. Mais saviez-vous que tout a commencé à Rethel? Louis, dès son plus jeune âge, se tourne vers la lecture. Un amour, d'ailleurs, qu'il ne quittera jamais. À peine adolescent, il quitte sa ville natale avec sa famille pour Paris, où sa mère travaille comme lingère dans un grand lycée. Et c'est à la capitale qu'il va faire ses études, notamment en droit. Mais c'est un autre domaine qui va capter son attention, l'édition. À 26 ans seulement, il fonde sa propre maison d'édition. Très vite, elle prend une ampleur considérable et en quelques années, elle devient le premier groupe d'édition en France. Et qu'est-ce qui explique un tel succès? Eh bien, c'est surtout son modèle commercial novateur. Louis Hachette comprend que pour toucher un large public, il faut adapter les livres aux besoins du public. Qu'il s'agisse de manuels scolaires, de dictionnaires ou d'ouvrages destinés aux jeunes lecteurs, son intuition est de créer des ouvrages pédagogiques, accessibles à tous à des prix raisonnables. Et le pari est réussi, car ses livres se retrouvent dans toutes les écoles et contribuent à l'émergence d'une véritable culture populaire. Loin de se cantonner à l'édition scolaire, il diversifie rapidement son catalogue en publiant des romans, des biographies, des récits de voyage ou des ouvrages scientifiques. Et c'est là toute la force de sa vision. Il parvient à offrir à la fois des livres éducatifs, mais aussi des œuvres littéraires qui font de sa maison un acteur incontournable du paysage éditorial français. Un autre point marquant du génie commercial de Louis Hachette, la distribution des livres. Il innove en installant des points de vente dans des gares, là où le public est nombreux. Des points de vente qui s'appellent aujourd'hui Relais. Louis Hachette s'éteint à 64 ans, mais son nom et son œuvre perdurent toujours à travers l'énorme empire qu'il a créé. Le 9 février 1953, Henri Philippe Key, des éditions Hachette, publie les premiers titres d'une collection appelée « Un grand avenir, le livre de poche », un format qui séduit un public jeune car le prix est plus raisonnable. Aujourd'hui, les éditions Hachette sont parmi les plus grandes maisons d'édition au monde, mais tout a commencé à Rethel, grâce à ce jeune homme passionné par les livres et déterminé à démocratiser la culture. Louis Hachette, véritable pionnier de l'édition, c'est l'un des trésors de Champagne-Ardenne.
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2: Quand il y a des prédateurs, bah, mais sa tête dans le sable, au moins ils disent que c'est un pot avec des roses qui dépassent.
3: Pourquoi l'autruche met de temps en temps sa tête dans le sable?
4: Pour peut-être manger les bêtes dans le sable.
5: Pour manger ce qui est dans le sable, pour tout simplement voir ce qu'il y a dans le sable.
6: Pour dormir.
7: Si elle veut voir ce qu'il y a dans le sable et qu'elle met sa tête dans le sable, elle voit plus rien.
5: Bah, peut-être qu'elle résiste au sable.
7: Ou alors elle a une frontale.
5: Je pense pas.
8: C'est peut-être pour manger ce qu'il y a dans le sable, mais plus profondément avec sa bouche.
2: Quand il y a des prédateurs, bah, met sa tête dans le sable. Au moins, ils disent que c'est un pot avec des roses qui dépassent.
9: Oh, les jolies fleurs!
8: Comme ça, elle voit pas ce qui se passe autour et elle a plus peur.
7: Qu'est-ce que vous faites si quelqu'un vous court après?
8: Courir. Dire à quelqu'un qu'on a besoin d'aide.
7: Tu vas pas mettre ta tête dans le sable?
8: Bah non, sinon elle peut nous attraper facilement.
2: Ou alors sinon on lui met un coup de poing dans la figure, au moins bah c'est lui qui a la tête dans le sable et nous on s'en va.
7: Mais pour l'autruche alors elle?
5: Pour l'autruche c'est facile, elle court plus vite que nous.
7: Et vous savez comment on fait des petits autruches?
5: Une fois qu'ils sont dans l'œuf, bah ils cassent la coquille et ils sortent.
7: Donc c'est avec des œufs?
5: Bah oui.
7: Vous avez déjà vu un œuf d'autruche?
5: J'ai cru en voir un en vidéo, mais non. Il est comme les œufs normaux, mais quand même un peu plus gros.
10: Oh, plus ils sont gros, plus les œufs.
5: Bah l'œuf, je l'ai déjà vu, mais pas en vrai. L'œuf, il est gros comme ça.
7: Il est en effet très gros. Comment est-ce qu'on peut avoir une poêle suffisamment grande pour faire un œuf au plat d'autruche?
5: Tu fabriques soit une grande poêle ou...
9: Non, pas la poêle à frire!
5: Soit t'essaies de trouver une grande poêle, bah comme ça, c'est bien. On a des poêles grandes, mais ça suffit des... Une poêle comme ça, ça suffit. Ou alors, on le fait tout simplement pas cuire, on les laisse vivre.
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11: Aujourd'hui, je vous emmène à la rencontre d'animaux mystérieux et fascinants. J'ai testé le parc des loups du Gévaudan. Alors, direction la Lozère, au cœur d'un grand parc naturel, on marche sur des sentiers boisés et soudain, on aperçoit une silhouette furtive derrière les arbres. Et là, ça commence quand même un peu à faire peur, c'est assez mystérieux. Et puis des yeux brillants qui nous observent en silence, le loup est là. Le parc aux loups vous propose une immersion au plus près des loups blancs, gris et d'autres espèces. Donc on peut voir vraiment pas mal d'espèces, même si pour ceux qui ne connaissent pas, ça permet d'observer des animaux qui sont dans un cadre quand même adapté pour leur bien-être. Donc c'est important de le préciser, et en sécurité. On les voit jouer, se reposer et parfois se défier. Et à l'heure du nourrissage, là je vous avoue qu'il y a une toute autre ambiance. On entend des grognements, des courses, des hiérarchies en action, parce que des fois, il y en a certains qui se battent. C'est sauvage et captivant à la fois. Entre fascination et frisson, j'ai ressenti quelque chose de fort. On comprend à quel point cet animal est à la fois redouté, mais magnifique en même temps. Dans un environnement semi-naturel, ça marque quand même une vie. Que vous soyez curieux, passionné de fun ou en quête de sorties enrichissantes, le parc vous l'offre l'opportunité et la possibilité de mieux comprendre le comportement des loups, leur place dans notre écosystème, ce qui est très important de savoir, bien évidemment. Et le parc est ouvert quasiment toute l'année. Donc il faut compter à environ 16 euros pour les adultes, 13 euros pour les enfants. Et bien prévoir pour la visite des bonnes chaussures de randonnée quand même. Bien évidemment que c'est validé, j'ai testé, j'ai adoré. Et vous, allez-vous oser croiser le regard des loups? C'est Béatrice et on se retrouve très vite pour une nouvelle aventure locale.
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1: Ici dans le Nord, vous le savez, on aime le ballon. Mais parfois, le ballon a une forme qu'on n'attendait pas.
2: Je m'appelle Perrine Averstich et je suis directrice générale de la Ligue des Hauts-de-France de rugby.
1: Et vous avez découvert le rugby comment ?
2: C'était à l'Olympique Marquois Rugby quand j'étais en master à l'Université de Lille. Et je cherchais une alternance et je l'ai trouvée à l'OMR. Je pense que ça a été accentué quand même par le fait que, en même temps que dans le rugby, je suis tombée dans le Nord. Le film avait raison, hein, quand on vient, on n'a plus envie de partir.
1: Alors c'est d'autant plus fort qu'on dit que le Nord n'est pas forcément une terre de rugby, c'est vrai ?
2: Bah, c'est en train de le devenir, aujourd'hui on le voit sur la métropole lilloise, on a de plus en plus de clubs, leurs écoles de rugby sont pleines, les sections baby rugby ne désemplissent pas, c'est également le cas dans le Nord et dans l'ensemble des Hauts-de-France où on a beaucoup de nouvelles sections. Aujourd'hui le rugby se développe aussi parce qu'on a une pratique pour tous et partout, du rugby adapté, du rugby santé, du rugby à 5, on invite tout le monde, c'est mixte. C'est intergénérationnel et je pense que c'est ça qui fait que ça marche dans les Hauts-de-France.
1: Est-ce qu'il faut avoir joué au rugby pour être directrice du rugby ?
2: Pas du tout, je suis basketteuse de formation. Maintenant, malheureusement, j'entends encore parfois dans les tribunes des gens dire « j'aime pas voir des femmes jouer au rugby » ou « c'est un sport d'hommes ». Donc on est aussi là pour faire changer les mentalités. Aujourd'hui, je gère surtout les équipes. À la Ligue, on est 17 salariés au service du rugby, donc 11 plutôt sur le côté sportif et 6 sur l'administratif.
1: On entend souvent les joueuses et les joueurs de rugby parler de valeurs, mais quelles sont ces valeurs ?
2: Bah, les grandes valeurs du rugby, c'est le respect, la solidarité, l'engagement. C'est ce qu'on essaie de transmettre tous les jours et c'est à nous aussi les adultes, encadrement, la ligue, les éducateurs, de les transmettre. Aujourd'hui, nous on parle toujours d'éducateurs et pas d'entraîneurs parce qu'on n'est pas seulement là pour faire des joueurs et des joueuses, mais aussi les hommes et les femmes de demain. Moi, c'est ici, au service des clubs, au service du développement du rugby, que je m'épanouis.
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3: Être de mauvaise humeur, ça arrive, mais savoir le dire en breton, c'est pas simple. Eh bien, je vais vous l'apprendre. Et puis, les Botorels, coucou, ça va être votre tour aujourd'hui.
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3: Alors pour les râleurs du matin ou les râleurs de toute la journée, bah oui, il y en a, on en connaît, hein, ceux qui ne sont jamais satisfaits et aboient au lieu de parler, eh bien, c'est gualimor, le mot à employer. Gualimor et out armintiement. Tu es de mauvaise humeur ce matin. Gualimor et out armintiement. C'est un mot composé donc avec gual en premier qui signifie mauvais, le mal ou le malheur. Employé devant un mot, gual sert à insister sur le côté néfaste, mauvais d'une chose. Par exemple, Gualvrudet, c'est une personne de très mauvaise réputation. Donc, gual et immor, gualimor, hein, ça veut dire de mauvaise humeur, de très mauvaise humeur même d'ailleurs. À dire à votre ado, à votre conjoint ou collègue, ou pas en fait, hein, sinon ça va créer la dispute. Mais maintenant, vous saurez dire, gualimor et des irio, ceci est de mauvaise humeur aujourd'hui, gualimor et des irio. Retenez donc pour aujourd'hui que gual signifie mauvais en breton, immor, l'humeur, gualimor. La mauvaise humeur.

0: auteur de la Papoulaise. Eh bien, tous ces noms viennent d'une ancienne forme française, botterel, qui signifie le petit crapaud. Mais alors, c'est pas un petit crapaud. Ça servait surtout de surnom péjoratif, donné à une personne n'ayant pas des traits de visage des plus beaux, ou d'une personne méprisable, pas agréable du tout. Donc, même si ça semble breton, eh bien, l'origine, pour le coup, vient de la partie non bretonnante de la Bretagne. Et ça a été mis ensuite à la sauce armoricaine, langue bretonne par nos anciens. Voilà, quelques mots de plus et des explications sur notre belle langue bretonne. Je vous dis à demain pour d'autres surprises. Kenwarhoas.
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3: La politique et l'amour ne font pas bon ménage. Dans cette nouvelle histoire, on plonge dans le quotidien du premier président du Parlement de Bourgogne. Voici la légende de Giroux le Fou et Marie Baillet. Extrait de votre ouvrage, Sandra Amani, Amour et passion d'antan en pays bourguignon, aux éditions de l'Escargot Savant. Bonjour Sandra.
4: Bonjour Charlotte.
3: Nous voici en l'an de grâce 1634, sous le règne de Louis XIII. Pierre Giroux vit à Dijon et aime beaucoup les femmes.
4: Notre président a 30 ans. Il est marié à une femme de la haute société, Mademoiselle Legout de la Berchère. C'est grâce à son épouse que Pierre a si bien réussi en politique. Même s'il ne l'aime pas, pour sa carrière, il ne peut pas s'en séparer. Après plusieurs aventures sans lendemain avec des prostituées beaunoises, Pierre Giroux tombe éperdument amoureux de la femme de son cousin, Marie Baillet. Et cet amour est réciproque.
5: Grand Dieu, dire que cette femme n'est même pas jolie. Pourquoi l'amour est-il si capricieux ?
4: Quelques mois après leur coup de foudre, les amoureux ont de plus en plus de mal à dissimuler leur relation extra-conjugale. Lors des réceptions, ils s'isolent dans les petits salons où ils échangent des baisers passionnés. Ils ne peuvent plus se passer l'un de l'autre. Un soir, après une étreinte fugace dans un placard, Pierre n'en peut plus.
5: Si seulement nos deux minables conjoints étaient morts, ma tendre Marie, nous pourrions alors arrêter de nous cacher. Je te fais la promesse qu'on sera un jour réunis. Je vais d'abord m'occuper de mon cousin.
4: Aussitôt, Giroux dépêche Denis Carteau, l'un de ses fidèles amis, et lui demande, moyennant 20 pistoles, d'éliminer l'encombrant cousin Baillet dans les bois du Val-Suzon. La première tentative échoue. Tout comme la deuxième dans la forêt de Bressay-sur-Tille. Le président est furieux.
5: Bande d'incapables ! Il va donc falloir que je me débarrasse moi-même de cette vermine. Mais en attendant le bon moment, occupons-nous de l'autre idiote. Je ne peux plus supporter sa présence chez moi. Je la déteste.
4: Justement, l'occasion est belle. Madame Giroux ne se sent pas très bien ces derniers temps. Elle se plaint de la tête, du ventre, elle vomit sans cesse. Pierre fait donc appel au docteur Rodeau. Le fameux praticien s'installe chez les Giroux pour suivre au plus près l'évolution de la santé de madame. Nuit et jour, le médecin reste au chevet de sa patiente. Il lui donne des potions, non pour guérir son mal, mais pour la faire mourir à petit feu. 10 jours plus tard, l'épouse décède d'une maladie incurable, impossible à combattre. Le docteur Rodeau sera grassement rémunéré.
5: Maintenant, c'est au tour de l'autre imbécile.
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3: Jusqu'où iriez-vous par amour ? En septembre 1638, Pierre Giroux, le premier président du Parlement de Bourgogne, devient complètement fou. Vous écoutez l'histoire de Sandra Amani, extraite de l'ouvrage « Amour et passion d'antan en pays bourguignon » aux éditions de l'Escargot Savant. Pierre Giroux et la femme de son cousin, Marie Baillet, sont amants. Après avoir éliminé sa propre épouse en l'empoisonnant,

0: un dernier obstacle se dresse devant ce couple sordide.
1: Ce soir de septembre 1638, le cousin Bayet se rend gaiement chez Pierre Giroux. Il est en compagnie de sa femme, Marie.
2: Mon cher cousin, quel plaisir de vous recevoir. Prenez donc place à cette table, juste à l'endroit où s'asseyait ma tendre épouse. Oh, elle me manque terriblement, vous savez. Un peu de compagnie sera salutaire pour moi. La solitude où m'a plongé sa mort me désole.
1: Le vin coule à flot, et surtout dans le verre du cousin. Bientôt complètement ivre, le cousin Bayet perd la raison. Pierre rit avec lui mais ne boit pas. Marie tremble à mesure que s'écoule le repas. Elle est déjà prise de remords. Lorsque Bayet s'apprête à prendre congé, Giroux s'empare d'un immense couteau à viande. Le cousin, complètement saoul, ne réagit même pas. Quand le couteau le frappe en plein cœur, Bayet pousse un cri horrible! Un cri de bête qu'on éventre! Il meurt estomaqué. Le cousin Bayet, après une soirée forte arrosée, aurait perdu la tête et a mystérieusement disparu. Les jours suivants, Giroux s'assure que personne ne le dénoncera. Il commence par éliminer ses complices. On n'est jamais trop prudent. 12 personnes sont ainsi victimes de la folie du tueur.
2: Mince, j'ai oublié l'avocat! Humbert doit mourir, sinon il ira clamer au juge que je l'ai consulté sur des questions d'héritage.
1: 2 années passent. Les corps des victimes, bien dissimulés, ne sont jamais retrouvés. Les 2 amants restent discrets et continuent de se voir en secret pour ne pas éveiller les soupçons. Mais la vieille mère du cousin Bayet ne peut croire en la disparition de son fils si talentueux. Sa belle-fille, Marie, lui suggère de porter plainte contre X sur les conseils du diabolique Pierre Giroux. Les premiers à être interrogés sont les domestiques du président. Ils cèdent après des nuits de torture et avouent l'impensable. Le corps de Bayet a été mis dans un sac et caché dans un hôtel particulier de Dijon. Le 6 mai 1643, Pierre Giroux est enfermé dans les cellules du château de Dijon. Le tribunal ne tarde pas à donner son verdict.
3: Qu'on lui coupe la tête!
1: Marie, qui a quitté la ville de Dijon avant la mise à mort de son amant, est arrêtée quelques temps plus tard et condamnée à mort. Un ami du roi sauve sa tête et obtient l'annulation de la condamnation. Marie peut alors se remarier.
0: En espérant que sa prochaine union sera moins mortelle.
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5: Bonjour à toutes et tous, bienvenue dans Affaires classées, le podcast. On vous parle beaucoup de Notre-Dame de Bétarame actuellement. Figurez-vous qu'en 1840, il y a de cela bientôt 2 siècles, un enseignant de l'établissement qui se destinait à une vie au service de Dieu va soudain passer à la rubrique des faits divers. Vincent Elisabide, officiellement enseignant dans le vénérable collège, va assassiner une jeune mère de famille et ses 2 enfants. Comment ce trentenaire émérite a-t-il soudain vendu son âme au diable ? Réponse dans un instant.
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5: Vincent Elisabide vient au monde le 15 juin 1810 à Mauléon, capitale de la Soule. Son père, bien que modeste, est si fier de ce fils aîné qu'il ne recule devant aucun sacrifice pour lui offrir la meilleure éducation. Premier de sa classe, le garçon fait l'admiration des enseignants qui le décrivent précoce et fort intelligent. Vincent affiche très tôt une vocation pour le sacerdoce. Le dimanche, il sert la messe et ne rate jamais une occasion d'échanger avec le curé du village de Gotin. Elisabide a 14 ans lorsqu'un matin, son père le conduit au séminaire d'Oloron-Sainte-Marie. Il réussit l'examen d'entrée si brillamment que l'évêque de Bayonne, Monseigneur d'Astros, se déplace pour le féliciter. Le fils prodige décide qu'il consacrera sa vie au service de Dieu. Dans les campagnes pauvres de ce Béarn et de ce Pays basque si fervent, l'Église offre ainsi le moyen à un élève méritant, qu'il soit riche ou pauvre, de parfaire son éducation et devenir un personnage respecté. Vincent souffle sa 18e bougie. Il entre au séminaire de Notre-Dame de Bétarame où il apprend la philosophie. Il rejoindra ensuite celui de Bayonne où il suivra l'enseignement de théologie. Lorsqu'il revient parmi les siens, le jeune homme est accueilli avec les honneurs, lui qui croise fréquemment le prélat du diocèse. Vincent se destine à devenir prêtre. Un beau jour, il prend tout le monde de court en annonçant qu'il ne se sent plus aucune vocation pour le sacerdoce. Tiens donc, son supérieur se console en se disant que la brebis égarée finira bien par rentrer au bercail. En attendant, Élis Abide dispense des cours particuliers au sein de riches familles installées à Bordeaux. Pris de remords, l'ex-séminariste revient à Bétarame. C'est là qu'il fait la connaissance de Marie, une jeune maman domiciliée à Pau. Joseph, son fils aîné, est un élève d'Élis Abide. Peu à peu, l'enseignant tombe discrètement amoureux de la jeune veuve.
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5: Comme lui, Marie est née en Soule, dans le village de Montcaillol. Elle avait 20 ans à peine lorsqu'elle a pris pour époux Pierre Anisa, un représentant de commerce avec lequel la jeune femme s'installe au soleil d'Oran en Algérie. Le couple ouvre une hôtellerie sur place. Deux enfants illumineront cette union. Joseph, qui naît en 1829, et Mathilde, sa cadette, qui naît 2 ans plus tard. En 1833, un drame frappe la petite famille d'origine basque. Le papa est tué à Mostaganem alors qu'il a été mobilisé pour combattre l'ennemi. Isolée, la jeune veuve rentre au pays, à Pau. Elle travaille sans compter pour offrir la meilleure éducation possible à ses 2 orphelins. On lui suggère pour cela d'inscrire Joseph, son fils aîné, à Notre-Dame de Bétarame. Voilà comment, en 1840, Marie Anisa rencontre Vincent Élis Abide, cet enseignant dont on murmure qu'il est excellent, mais très sévère. Le charme de la jeune veuve plonge l'ex-séminariste dans le trouble. L'instituteur se prend à visiter régulièrement la jeune maman à son domicile palois. Ses attraits féminins l'attirent davantage que les progrès en français du jeune Joseph. Élis Abide confie au passage que le métier d'instituteur l'ennuie. Il rêve de s'installer à Paris. Là-bas, croit-il, il fera fortune. Octobre 1839, le jeune enseignant boucle ses valises et part tenter l'aventure. Logé dans un modeste hôtel, Élis Abide réalise qu'à Paris, personne ne l'attend. C'est la désillusion. Vincent ne rate pourtant jamais une occasion de prendre sa plume afin d'écrire à l'élu de son cœur. Il l'encourage à le rejoindre avec ses 2 enfants. Ici, à Paris, ils pourront étudier dans les meilleures écoles. Ici, écrit-il, l'argent coule à flot. Vincent affirme même qu'un établissement envisage de le recruter. Pur mensonge. Séduite, Marie tombe dans le piège. En attendant que le couple soit réuni, pourquoi ne pas lui envoyer son fils ? Le 11 mars 1840, le jeune Joseph quitte Pau pour Paris.
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5: Il y a foule dans la grande cour de cette gare parisienne. Le jeune Joseph Anisa débarque, valise à la main, dans l'après-midi du 14 mars 1840. Comme prévu, Vincent Élis Abide est là. Il se jette sur le gamin qu'il prend dans ses bras et comble d'embrassades. Épuisé par ce long voyage en diligence depuis Pau, Joseph serre, confiant, la main de cet homme qu'il entraîne à pied à la découverte de plusieurs quartiers de la capitale parisienne. Le bambin est émerveillé. L'heure du dîner arrive. Avant de regagner ce qu'Élis Abide dit être son domicile, le trentenaire pousse la porte d'un restaurant. L'adulte et l'enfant font bombance. Rien n'est de trop. À la fin du repas, Élis Abide se met à écrire une lettre sur un coin de table. Il y raconte que Joseph est bien arrivé, qu'il est émerveillé et qu'il serait ravi que la jeune femme et sa fille cadette viennent les rejoindre ici, à Paris. Élis Abide tend même le stylo au garçonnet afin qu'il écrive un petit mot à sa maman. chère maman, je suis bien arrivée, Paris est bien beau. Je crois que je m'y plairai beaucoup. Adieu. Je t'embrasse tendrement ainsi que ma sœur Mathilde, signé ton fils Joseph. La jeune maman reçoit la lettre quelques jours plus tard. En lisant ce mot si tendre à Pau, Marie n'imagine pas un instant que son fils n'est déjà plus de ce monde. En sortant du restaurant, Elisabeth la conduit dans un endroit sombre, près des abattoirs du quartier de la Villette. Dans un recoin, il s'est emparé d'un marteau qu'il dissimulait sous sa veste. Il a frappé l'enfant à plusieurs reprises avant de l'égorger. Des passants ont découvert son corps le lendemain. Le gamin n'ayant aucun document d'identité sur lui, il n'a pu être identifié. Elisabeth fait comme si de rien n'était. Il envoie de nouvelles lettres d'amour à Marie qu'il presse de les rejoindre à Paris. « Joseph se porte à merveille », écrit-il. Le 6 mai 1840, Marie Anisa se décide enfin. Elle part rejoindre son amant.
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5: La jeune mère et sa fillette franchissent le porche de la gare de Pau. Elles montent à bord d'une diligence qui les conduit à Bordeaux. C'est là que Vincent Elisabeth leur a donné rendez-vous, histoire qu'ils fassent ensemble ce long trajet jusqu'à Paris où Joseph, le fiston, est, paraît-il, impatient de les retrouver. La jeune maman ne nourrit aucun regret à l'idée de quitter le Béarn. Son nouvel amant affirme lui avoir débusqué un emploi de femme de maison dans les faubourgs huppés de Saint-Germain-des-Prés. Mais avant, Elisabeth suggère à Marie et Mathilde de faire étape durant une nuit en Gironde. Il veut en profiter pour les présenter à sa sœur, employée de maison chez de riches propriétaires à Artigues, près Bordeaux. En ce matin de mai, le soleil est de la partie. Pourquoi ne pas profiter de ce temps printanier pour s'y rendre à pied ? Le trio part donc à travers champs. Soudain, le ciel se gâte. De gros nuages apparaissent à l'horizon. Sur la commune d'Ivrac, le trio arpente un chemin tortueux. La jeune femme et sa fillette sont épuisées par cette marche interminable. Elles n'ont même pas remarqué qu'Elisabeth marche légèrement en retrait, tenant un marteau dans sa main droite. Le jeune homme se met soudain à les frapper l'une et l'autre au point de les assommer. Il les étend ensuite à ses pieds avant de leur sectionner la gorge à l'aide d'un couteau. À 2 mois d'intervalle, usant d'un mode opératoire strictement identique, l'ex-séminariste de Bétaram a assassiné le fils, la mère et la jeune sœur. Elisabeth dissimule les deux corps avant de s'enfuir. Plus tard, des passants feront la macabre découverte. L'annonce du double crime se répand le soir même à Bordeaux. Un aubergiste signale à la police qu'un étrange client porte des vêtements tachés de sang. Elisabeth est démasquée et aussitôt interpellée. Il doit maintenant livrer les clés de l'énigme.
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5: Comment un séminariste respecté est-il devenu un triple assassin ? Plusieurs témoins brossent le portrait d'un Elisabeth au tempérament brillant. Son caractère était sombre, peu communicatif, mais était-il violent ? Plusieurs le décrivent parfois sévère avec ses élèves, n'hésitant pas d'ailleurs à les châtier physiquement. En chœur, plusieurs témoins pointent un orgueil démesuré qui l'a déterminé à abandonner Bétaram pour le rêve d'une brillante carrière à Paris. De vilains mensonges jaillissent lorsque Vincent dissimule à l'élu de son cœur qu'il vit dans une profonde misère, lui qui affirme mener grand train. Pourquoi alors faire venir le garçonnet à ses côtés alors qu'il n'a même pas de quoi se nourrir ? Pour lui dérober les quelques 100 francs que Joseph avait dans sa poche, selon certains. Mais pourquoi alors ensuite assassiner la mère et la fillette ? Pour éviter que Marie ne lève le voile de ses mensonges, lui, l'enseignant brillant, qu'elle plaçait sur un piédestal. En septembre 1840, une impressionnante foule se presse au palais de justice de Bordeaux. Le triple assassin sous le teint s'affiche tantôt sarcastique, tantôt angoissé. « Je ne demande aucune grâce, ma mort sera bien méritée ». L'accusé confirme qu'il n'est pas fou, mais un autre homme en proie à des idées sombres. À la barre, le banc et l'arrière-banc de l'évêché de Bayonne et de Notre-Dame de Bétaram défilent. Chacun souligne la piété, la bonté de l'accusé qui a pourtant tué une mère et ses deux enfants. Selon ses proches, une puissance maléfique s'est emparée de son âme. Le diable, voilà une explication qui n'enchante guère l'avocat général. L'accusateur public réclame la tête de l'assassin. Sans surprise, la cour prononce la peine capitale. Le président lui lance un commentaire. Elisabide, vos crimes étaient trop grands pour que vous échappiez à la justice des hommes. Le jeune sultan finira en enfer après un crochet par la guillotine.
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5: Vendu au diable, c'était ce nouvel épisode des Affaires classées. Je vous retrouve dans un prochain numéro à la découverte d'un fait divers qui fit couler beaucoup d'encre il y a deux siècles, en 1827. C'était entre Oloron et Barcus. Le 1er mai était longtemps ce que l'on appelle un jour de foire dans la capitale du Haut-Béarn. Que s'est-il passé en l'an 1827? Réponse dans un prochain numéro. À bientôt.
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